0: points, tu es largement en tête. C'est bien.
1: Oui, oui, oui.
0: Quoi ?
1: Oui, je grogne.
0: Oui, bah je sais que tu grognes, t'es un râleur. Oui. Alors, je vais te poser la question à choix multiple, c'est-à-dire que je pose la question, je te propose des réponses, et t'auras 10 secondes pour me répondre. Tiens, je te mets un extrait de Jojo. Mais qu'est-ce qu'elle a, ma gueule ? Wouh ! Eh oui, Johnny, mon idole. Hein. Alors, écoute bien, aujourd'hui, le 15 juin, si Johnny était encore avec nous, bah, il aurait fêté son anniversaire. Et alors, quel âge aurait-il ? 81 ans, 83 ans, 85 ans, toujours 20 ans dans le cœur de cette femme.
1: Bah oui.
0: Voilà, alors quel âge il aurait, mon Jojo ? Il aurait 81, 83, 85 ou 20 ans ? Top chrono, 10 secondes.
2: Je dirais 83.
0: Didadadam, didadadam, didadadidadadam, et c'est une... Bonne réponse, 83 ans aujourd'hui, 110 millions de disques vendus. Voilà, moi je pense à Johnny. J'écoute tout le temps. Johnny, c'était mon idole, bravo, t'as 7.
1: Ce qui fait encore plus mal, c'est de se dire que l'année prochaine, ça fera 10 ans.
0: Eh oui,
1: demi bah, de 7, on est compte. J'ai l'impression que c'était hier.
0: Oui.
1: Bon, Laurent, on a parlé un tout petit peu.
3: De...
1: Oui, je sais. Bah oui. Mec qui a marqué qu'un seul point depuis le midi, je sais que c'est toi. Hein. Voilà, Laurent. On a encore 24 minutes, Laurent. Pour tout donner. On va essayer ?
3: Allez, on va essayer.
1: Allez, t'habites dans la Loire, tu nous as parlé de ton super côté pêcheur, t'as un bateau, t'es un mec bien. On va parler de ta rencontre aussi avec Mathilde. Vous savez que c'est un show, mon Laurent. Ouais, parce qu'avec Mathilde, bon, avec qui il a deux enfants aujourd'hui, tout va bien. Ils se sont rencontrés, en tous les cas, une espèce de rencontre fortuite à la patinoire du petit port à Nantes.
0: C'est ça.
1: Sauf que Mathilde n'était pas bien contente parce que t'étais sortie avec toutes ses copines.
0: Ah ouais.
1: T'es chaud.
0: Ah ouais.
1: Vrai ou faux?
3: Ouais, c'est vrai, mais bon, on était jeunes. Hein.
1: Oui, non, mais quand même.
0: Oui, bah quand même.
1: Donc, tu veux, cette pauvre Mathilde, elle se dit, mais alors bon, alors voilà, c'est Pierre, Paul, Jacques, il va avec tout le monde, c'est un coureur. Sauf que qu'est-ce que t'as fait à la patinoire?
3: Eh ben, je me suis mis à genoux.
1: Ah oui?
3: En plein milieu de la patinoire.
1: Pour t'excuser?
3: Ouais, puis je lui ai demandé si elle voulait bien sortir avec moi.
1: Ouais. Alors ça l'a séduit.
3: Moi j'avais 20 ans, elle en avait quand même 15. Hein.
1: Ah oui, ah d'accord. Et alors et votre histoire a démarré à ce moment-là, elle avait 15 ans, t'en avais 20 ans, t'avais 20 ans quoi.
3: Voilà, c'est ça.
1: 22 ans que vous êtes ensemble, vous êtes mariés depuis 19 ans, donc très belle histoire.
3: C'est ça.
1: Ouais, noces de cretonne pour 19 ans, c'est beau ça, hein, c'est beau.
3: Ah bah c'est pas mal. Hein.
1: Bien sûr.
0: Tu sais ce que c'est la cretonne, bien sûr.
1: Alors sinon...
0: Voilà.
1: C'est quoi?
0: C'est quoi la crotonne ?
3: C'est quoi ?
1: Je vais regarder M6 à la rentrée pour le savoir, peut-être.
0: Bon, je sais pas, tu vérifieras, parce que comme tu es là en train de balancer des. C'est les noces de crotonne.
1: Ouais, alors, c'est un tissu épais en lin et en coton.
0: Ouais, hein, voilà.
1: Donc, voilà.
0: Bien sûr, heureusement que Maître Coupest a fait ta fiche.
1: Merci beaucoup.
0: Allez.
1: Bon, vous savez que c'est un râleur.
4: Et alors, je suis un râleur, mais d'une France.
1: Oui.
0: Comme toi, quoi.
1: Et Mathilde, elle supporte ça.
3: Comme tous les garçons, en finale.
1: Ah, Valérie.
0: Oh, bah ça, je te confirme.
1: Ouais, enfin. Faut que tous les matins, tu dis à tes filles, rangez vos chambres, faites votre lit, etc. Quoi.
3: Voilà, c'est ça, parce qu'autrement, c'est papa qui le fait.
0: Voilà. Jean-Michel Relou, bonjour.
1: Oh, mais c'est plus que ça, parce que, ok, bon, il est comme ça, mais il est râleur. Il est maniaque également.
0: Ah oui,
3: très maniaque.
1: Ah oui, non, il est maniaque.
0: Oh là là. Bon.
3: Bah, vous voyez Ikea, faut que ce soit rangé de la même manière, une chambre Ikea.
0: Ah ouais, d'accord, ok. Ah ok.
1: Et alors, pour finir avec l'astrologie, ce qui va pas vous surprendre, hein, voilà, s'il était un animal, il serait un lion.
4: Je voudrais.
3: Voilà.
1: Ah oui, comme Simba.
0: Ouais. Alors que là, t'es quoi comme signe astrologique?
3: Moi, je suis vierge.
0: Ah, vierge folle ou vierge sage? Attends, ouais. Ça, faut savoir.
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1: Et ici, nous sommes avec Siegfried et Marie-France, qui n'ont pas de points, mais qui vont en marquer, évidemment. Alors, Siegfried qui joue avec ici Poitou, qui habite à Cluçay-la-Pommeraye, qui évidemment a fait plein de choses dans sa vie, puisque nos auditeurs sont exceptionnels.
2: Évidemment.
1: Et alors, il paraît qu'en plus, c'est un bricoleur. Voilà, ça, c'est un gros bricoleur.
2: Oh,
1: oh là là. Oh, tu viens d'acheter ta maison, et du coup, comment ça va se passer? Il paraît que tu vas tout faire.
3: Oh ben je vais tout faire, on va tout faire avec mon amoureuse, puisqu'elle est bricoleuse au moins autant que moi. Mais oui, on va tomber des murs, on va refaire des murs, on va refaire la salle de bain, on va refaire quoi.
1: Vous avez des copains quand même, vous n'allez pas faire ça que tous les deux.
3: Alors on a déjà refait une maison avec tous les copains, voilà. On avait inventé le concept de la trave-chouille. C'est-à-dire qu'on est travaillé et on faisait la chouille en même temps.
1: Ah, mais ça c'est bien, parce que la trave-chouille, ça, du coup la maison elle se fait plus longtemps, mais on se marre.
3: Exactement.
1: Voilà. Il paraît qu'on a une petite spécialité culinaire qui s'appelle la patate savoyarde.
3: La patate savoyarde, ah mon Dieu, bah bien sûr.
1: Alors est-ce qu'il peut expliquer à sa copine Valérie qu'est-ce que c'est la patate savoyarde?
3: Bah, la patate savoyarde, c'est simple, on n'y a qu'une patate qu'on vide après.
1: Ouais.
3: Et une fois qu'on l'a vidée, on prend la chair de la pomme de terre, on la mixe avec des lardons, du gros blanchon, quelques petites herbes et de la crème fraîche. On refourre la patate, on y met du Beaufort par-dessus et on passe ça au four.
1: Eh ben, c'est bon ça, dis donc, c'est pas mal,
2: surtout.
1: On l'adore. On l'adore. Eh, vive la patate savoyarde. Bon, allez, la patate savoyarde, tu vas marquer ton premier point. Là. On refait une question vraie ou faux. Tiens, je te mets Nicole Croisil et je te pose la question. Alors, écoute bien cette question. Aux États-Unis, une conductrice a été verbalisée pour avoir téléphoné au volant alors qu'elle était amputée de la main. Est-ce que c'est vrai ou faux?
3: Ben oui, c'est vrai.
1: Eh oui, ben c'est, non mais la folie du truc. C'est-à-dire que c'est évidemment que c'est impossible. Hein, ça a été on a annulé la contravention. Les gars, ils mettent des amendes à des gens qui n'ont pas de main. Donc si tu veux, ils ne peuvent pas tenir les téléphones. C'est complètement dingue. Premier point pour Siegfried.
2: Je ne sais pas, vous savez, Marie-France, c'est une fille qui travaille dans la justice. Elle nous l'a dit. Elle peut peut-être arranger
1: oui,
2: le truc. Hein,
1: je ne sais pas. C'est en ce moment, les juges, les avocats, les procureurs, ouais. Ils sont bien embêtés. Hein.
2: Mais sans indiscrétion, elle fait quoi dans la justice? La profession, en fait?
4: Non, je peux pas le dire pour l'instant.
2: Voilà FBI. Marie-France, qui est retraitée, qui travaillait dans un groupe EDF, qui était acheteuse industrielle, qui a travaillé aussi dans l'immobilier logistique. Et alors, on fait un petit peu de pétanque, il paraît. Pas vraiment de sport, mais un peu de pétanque. C'est sympa, ça va. C'est pas
4: oui,
2: trop...
4: oui, oui, oui.
2: Ouais, c'est
4: bon,
2: trop méchant, ça.
4: Non, voilà, non, c'est pas méchant. Mais on en fait tout un après-midi, c'est quand même... on mange beaucoup.
2: Bah, je confirme. Du jardinage. En revanche, le jardinage, oui. Tu as créé un petit potager. Il ressemble à quoi, ton potager?
4: Ah, un beau petit potager.
2: J'imagine.
4: C'est un beau rectangle.
2: Ouais, qu'est-ce qu'il y a dedans?
4: Oh, bah, il y a des tomates, il y a des potirons, des crêtes, de l'estragon, du thym. Du céleri, de la ciboulette, de la sarriette, des haricots verts.
2: Voilà.
4: Beaucoup de choses.
2: Oh, c'est super, tu fonctionnes en circuit court, quoi. Tu vas te servir à la maison directement et ça va dans l'assiette. C'est extraordinaire d'avoir ça. Pour ce petit potager. Alors, parlons juste un petit mot sur la cuisine, parce que tu cuisines beaucoup. Et tu t'es lancé, j'aimerais bien que tu nous expliques ce que c'est, dans le pain Tangsong, qui est une méthode japonaise. C'est quoi?
4: Alors, en fait, j'ai découvert ça sur Internet, hein, tout bêtement. Hein, je ne l'ai pas trouvé ici à Kenya.
2: Ouais.
4: Mais en fait, ça rend la mie. En fait, quand on fait du pain, moi je fais beaucoup de pain, différents pains, et même de la brioche. Et en fait, ça rend la mie très, très moelleuse.
2: Oh là.
4: Et c'est vrai que c'est extraordinaire. En fait, c'est tout bête à faire. Hein. On mélange de la farine avec de l'eau et du lait, l'un ou l'autre. On cuit cette pâte avec de la farine, ça devient comme de la gélatine.
2: D'accord.
4: Et on l'incorpore ensuite à la pâte.
2: J'ai bien compris.
4: Et en fait, on voit que c'est très très moelleux en fait.
2: Et ça s'appelle le pain Tangsong, donc méthode japonaise, paraît-il, ultra simple, que tu accompagnes d'ailleurs des petits plats. Je sais que tu fais de la tourte au maroilles, de la carbonade flamande.
4: Oh, oui.
2: Mais Valérie.
4: Et tiramisu.
2: En plus, tes propres pâtes, on adore ça. Oh là là, tu me régales.

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1: Alors ici, nous sommes avec Siegfried et Marie-France qui ont 6 points chacun. Siegfried joue avec Ici Poitou, Marie-France avec Ici Nord. Alors, notre Siegfried, hein, il a beaucoup voyagé, il adore voyager, à Kiel, Madagascar, Maroc, Cap-Vert, Thaïlande, Singapour. Il a été évidemment aussi à Madagascar. Et quand tu étais à Madagascar, tu as appris une chanson. Quelle était cette chanson, mon petit canard?
2: Cette chanson s'appelle, alors je ne sais pas si je le dis bien, parce que je ne parle pas vraiment malgache, mais elle s'appelle Djari Banou.
1: Et alors, comment tu peux la chanter là?
2: Ouais, je peux essayer.
1: Vas-y.
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1: Ah ouais, bah c'est pas mal, Céline, t'as l'original.
3: Bravo.
1: Wow. Et voilà. Bon, c'est pas mal quand même. Alors, donc c'est le groupe Egema, ça passe à la radio, il est à l'aéroport de Madagascar, il chante doucement sa chanson en attendant, la douanière lui demande si c'est la chanson, si c'est bien cette chanson qu'il chante et lui dit que c'était qui.
2: Elle me dit que c'est elle, la chanteuse du groupe.
1: Et voilà, et du coup.
2: Et du coup, on a papoté, on a discuté, elle a pas trop regardé un peu ce qu'il y avait dans mon sac, ce qui était plutôt pas mal.
1: Parce que t'avais 500 grammes de vanille.
2: Ouais, je dépassais un petit peu les quotas.
1: Et voilà, mais comme t'as chanté la chanson sans le savoir de la douanière, et voilà, t'as eu de la vanille pour 10 ans.
2: C'est pas ses crèmes.
1: C'est pas ses crèmes à la vanille, comme dirait l'autre.
2: Exact.
1: Alors, tu as 6 points. Elle a 6 points. Donc là, c'est la question à 5 points. Est-ce que tu vas la gagner? On va voir ça tout de suite. Attention, petit Bourville.
4: Salade de fruits.
5: Joli, joli, joli.
4: Tu plais à mon père.
1: Alors, écoute-moi bien.
4: Salade de fruits, joli.
1: Quel fruit donne son nom à une célèbre expression désignant une personne prétentieuse? On dit avoir le. Top chrono, 10 secondes.
2: Le melon. Avoir le melon.
1: Avoir le melon, est-ce que c'est avoir le melon? Avoir la framboise, avoir le...
3: Ah, la fraise.
1: Avoir la fraise.
3: Le cassis.
1: Avoir le cassis.
3: L'ananas.
1: Non, bien sûr, c'est le melon, bien sûr. Et évidemment, voilà, bravo, 5 points de plus, tu as 11.
3: Marie-France est avec nous, elle a 6. On n'arrive pas à vous départager pour le moment, ce qui n'était pas le cas d'hier. Hein. Aujourd'hui, on a des candidats qui sont au coude à coude.
1: Oui.
3: Marie-France.

0: France qui joue avec Issinor, qui habite à Quesnoy-sur-Deûle. Marie-France qui collectionne les 45 tours et qui a un petit côté Pierre Richard, on va se le dire. Avec cette anecdote, un jour t'es tombé en panne, ce qui arrive à tout le monde, en panne d'essence.
1: Ça arrive à tout le monde,
2: oui, c'est vrai.
0: Bon, c'était en pleine ville, j'ai l'impression que ça te fait déjà rire. On est à un carrefour, mais le téléphone portable n'existe pas encore, car ça, c'était il y a très longtemps. Du coup, qu'est-ce que t'as fait pour t'en sortir ?
3: Déjà, on m'a aidé pour garer la voiture, parce que sinon je bloquais toute la circulation.
0: Ouais.
3: Donc on était en plein hiver, hein, c'était au mois de décembre, on venait d'emménager dans une nouvelle maison, voilà. J'ai trouvé un café.
0: Voilà, t'étais dans un bar.
3: Pour aller téléphoner,
0: c'est ça,
3: à mon mari qui était rentré, rentré bien avant moi.
0: Ok.
3: Donc j'avais une pièce de monnaie, une seule, dans mon porte-monnaie à l'époque. Et donc je téléphone. Mon mari décroche. Je lui dis, je suis en panne vraisemblablement d'essence parce que ma jauge ne bougeait plus depuis un certain temps, donc c'était un peu troublant quand même.
0: Bien évidemment.
3: Donc il me dit, bah oui, j'arrive, et il raccroche. Bon, il savait pas où j'étais.
0: Mais c'est-à-dire que voilà, il a raccroché tellement dans la précipitation que t'avais plus de pièces, tu pouvais pas la rappeler. Il a dit, j'arrive, et du coup il savait pas où t'étais, donc il est jamais venu. Tu t'en es senti comment alors?
3: Comment?
0: Bah, tu t'en es sorti.
3: Je suis rentré à pied.
0: Et t'es rentré à pied. Oh là là, ma peau. Oh là là. Oui, effectivement, ça, c'est pas de chance. Ça, c'est pas de chance.
3: Ouais, c'est pas de chance.
0: Un petit mot sur Johnny. On parlait de Johnny Hallyday hier. C'était son anniversaire. Ça aurait été, voilà, son anniversaire. Il aurait eu 83 ans. Fan de Johnny. T'as été le voir à 4 reprises en concert?
3: Oui. Oui, oui. D'abord, ici, sur Villeneuve-d'Ascq, donc, au stade.
0: Ouais.
3: Villeneuve-d'Ascq. Ensuite sur Lens,
0: ouais.
3: Ensuite au Zénith,
0: oui.
3: Et ensuite le dernier, c'était les Vieilles Canailles. Très bien. Aussi, point
4: ouvert, Vieilles Canailles.
0: Aïe, aïe, aïe, aïe, aïe.
4: Et il y avait toujours.
0: Aïe, aïe.
1: Vieille
0: canaille. Oui, la vieille canaille avec Eddie Mitchell, avec Dutronc, hein, aussi.
3: Dutronc, oui.
0: Une de ses dernières tournées, d'ailleurs. Je crois que c'est même la dernière tournée.
3: C'était sa dernière tournée, c'était 6 mois avant.
0: Ouais.

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1: Julien, il lui est arrivé des misères. Il s'incruste au festival de Cannes, il est sur la croisette. Il voit une super actrice très très belle. Et tu te retournes et qu'est-ce qui s'est passé?
2: Eh ben alors là, j'étais vraiment devant le Midem, il y avait énormément de gens et je me suis pris les pieds dans le caniveau. Je me suis fait une double entorse aggravée des ligaments postérieurs et antérieurs de la cheville.
1: Voilà.
2: Et devant 2000 personnes.
1: Ah bah.
2: Et voilà. Et j'ai dû remonter jusqu'à Rouen en voiture, bien sûr.
1: Eh ben bien sûr, voilà. Avec la cheville qui ressemblait à rien, quoi. Énorme.
2: Exactement.
1: Tout énorme. Ça parce que t'as regardé une. Et voilà, tout ça parce que t'as trouvé une meuf jolie, quoi. Bravo.
2: Hein, bravo. Oui, bon, bah oui, voilà, oui, c'est vrai. Oui. Non, mais je l'assume au moins.
1: Ouais, c'est bien. Non, mais c'est bien.
2: J'étais subjugué.
1: Oui, bah écoutez, bien sûr. Alors, c'est pas tout, hein, parce que bon, ok, tu te casses la gueule parce que tu vois une nana super mignonne, mais un jour, t'es sur un marché en Angleterre, t'essayes de vendre tes saucissons corse dont on a parlé au début de l'émission, tu vendais ça sur les marchés en Angleterre, et tu faisais des dégustations avec une trancheuse. Et qu'est-ce qui s'est passé?
2: Alors, ce qui s'est passé, un truc qui aurait pu être hésité finalement, je prêtais pas beaucoup d'attention à mes gestes parce qu'on était dans le speed, et puis je coupais un tout petit morceau de saucisson au canard avec forcément plus de graisse que dans les autres, le petit morceau s'est évadé, s'est envolé, et mon doigt a traversé la trancheuse dans la longueur, mon pouce.
1: Ah.
2: Je me suis fait une belle entaille de un bon centimètre de profondeur, et puis bon, on avait que de l'alcool à 90 pour désinfecter la plaie. Voilà, donc on a fait ça avec une espèce de petite poupée en coton qui s'est avérée.
3: T'as un guerrier, le gars.
1: Mais tu montes dans le bateau hein, pour rentrer chez toi. Et avec ton petit.
2: Alors je monte dans le bateau.
1: Voilà, avec ton petit doigt coupé. Et qu'est-ce qui se passe? Tellement t'as de la chance.
2: Parce que l'anecdote s'arrête pas là.
1: Ouais, c'est bah vrai, oui.
2: En fait, je monte dans le bateau, du coup, à New Haven pour rentrer à Dieppe. Et en fait, au moment où le bateau démarre, au bout d'un quart d'heure, les stabilisateurs tombent en panne. C'est un système qui permet au bateau d'être le plus stable possible quand ça tangue. Et donc là, tout le monde à la cantine fait voler les petits pois, les plateaux, le bar s'écroule à moitié, enfin, il y a du verre cassé partout, c'est un scandale. Et moi, je suis avec mon doigt, comme ça, en train d'essayer de pas saigner au milieu des gens. Et je vais enlever cette espèce de pansement de fortune aux toilettes, et là, le sang gicle partout. Enfin bon, c'est une catastrophe. Voilà.
1: Et ça va aujourd'hui, ton pouce, ou comment ça se passe?
2: Ben non, mais justement, il va très bien, ce pouce. C'était une belle coupe longue et fine.
3: Je crois que Claude Zidi et Alain Chabat sont en train de préparer un biopic, là, sur Julien.
1: Bah oui, bien sûr, j'adore. Bon, alors écoute.
2: C'était pas beau.
1: Tu as un seul point, mon petit chou. Alors, un seul point, ça va pas. Il faut que tu marques 5 maintenant. C'est la question cash. Tiens, je te mets Carlos.
4: Je préfère manger à la cantine avec les copains et les copines.
3: Les épinards aujourd'hui à cantine, la radio.
1: Ah ouais, c'est bien. Écoute bien, quelle marque française est célèbre pour ses verres avec des numéros que l'on retrouve dans les cantines scolaires depuis des générations? Quelle marque française est célèbre pour avoir des verres avec des numéros et que ces verres, on les retrouve dans toutes les cantines scolaires depuis des générations? Top chrono, 10 secondes.
2: Je vais enfin avoir 5 points du coup, c'est-à-dire Duralex.
1: Duralex, c'est de l'ex. Oui, 5 points, c'est Duralex, évidemment. On était extrêmement contents parce qu'on avait toujours des âges qui n'étaient pas les nôtres.
3: Voilà. Ah, tiens, j'ai 4 ans aujourd'hui, j'ai 14 ans.
1: Oui, voilà, et bien 6 pour Julien.
3: Aurélie, alors, jusque-là, c'était pas mal puisque tu as les 5. Là, il a pris le dessus, mais tu as la possibilité, tu l'as compris. Non, mais attends, t'as pas encore joué. Donc là, si tu réponds bien, tu prends 5 points, donc tu garderas la tête. Faudrait pas chuter parce que là, voilà, Aurélie, c'est là que ça se joue. Un petit mot quand même pour dire que t'es totalement nul en orientation. C'était l'épreuve de l'orientation la semaine dernière sur Koh-Lanta. Tu te perds tout le temps.
5: Régulièrement.
3: Non, j'ai du dossier, je vais les ouvrir. Aurélie, on balade en forêt, elle part avec sa fille pour chercher du muguet, classique. Tu te perds, pas de réseau, t'as tourné pendant une heure quand même.
1: Oh là là.
5: Oui, un peu paniqué sur la fin, on se dit « Ouh là là, la nuit va tomber ». Mais finalement, ça s'est bien passé. On a réussi à sortir des arbres, trouver un peu de ciel bleu et on est passé dans un pré et on est arrivé à trouver une route.
3: Oui, enfin,
5: et après, on a appelé mon ami pour qu'il vienne nous chercher.
3: Bien sûr, t'as trouvé la clairière, mais enfin, t'étais loin de la civilisation, hein. Pas de réseau, le chéri qui est venu te chercher, tu viens de le dire. Mais c'est pas fini! Non! Elle part avec une copine de Saint-Étienne où elle habite vers Rouen. Elles ont tellement papoté, les deux, là. Elles ont loupé la sortie, hein?
5: Oui.
3: Elles se sont trouvées à 1h30 du lieu où elles voulaient aller.
5: Non, mais c'est ça, on est arrivé. C'est pas du tout là. Et la prochaine partie, a été beaucoup plus loin que prévu.
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1: Ici, on est avec Cricri, ici Brazizel, Cricri, ici Armorique, la Bretagne en force. Il paraît que tu... Bah, comme dans la chanson de Laurie.
2: Hein. Je vais vite, je m'entraîne à ne pas perdre une seconde.
1: Tu adores la vitesse.
3: Oui, c'est vrai.
1: Et t'adorais même les montagnes russes. Et puis, qu'est-ce qui s'est passé?
3: Eh ben, j'ai été malade. À en faire trois fois de suite.
1: Oh,
3: La plus grande montagne russe d'Europe, Port Aventura.
1: Ah oui.
3: En dessous de Barcelone.
1: Ah oui, oui.
3: J'en ai fait trois fois de suite avec mon super ami. Et en redescendant, je tenais plus debout. Et j'ai rendu, quoi.
1: Ah ouais, donc du coup, bon, là, c'est terminé.
3: Donc, du coup, maintenant, je m'arrête à un tour.
1: Ouais, voilà.
3: Voilà.
1: Il paraît que t'as voulu sauter en parachute, et puis...
3: Oui, j'aurais préféré qu'on n'en parle pas, parce que j'ai vraiment honte. J'ai emmerdé tout le monde.
1: Ouais.
3: C'était mon rêve depuis des années. De faire un saut en parachute. Donc, on était un week-end, on était aux eaux de la Palmyre, puis après, en Charente, il y avait un meeting aérien. Et je suis fan d'avion, donc nous y sommes allés. Il y avait possibilité de faire des sauts en parachute. C'était 350€ les deux sauts. C'est pas une blague. J'ai cassé tout le monde, les pieds à tous les gens qui étaient avec moi pour y aller. Il fallait attendre, donc on a attendu. L'avion a décollé. La personne, bon, il y en a plusieurs qui ont sauté. La personne qui était devant moi a hésité, n'a pas sauté. Et sérieux, je me suis retrouvé devant la porte, c'était en toute sécurité, et je me suis dégonflé.
1: Ah, t'as eu peur de sauter,
3: je
1: comprends.
3: Peur,
1: ben oui, mais je comprends,
3: j'ai
1: le vide.
3: Peur. L'avion bougeait et tout, oui. Et autant je ne veux surtout pas faire de saut à l'élastique, autant je voulais à tout prix sauter en parachute, et c'est un mauvais souvenir. J'ai regretté après,
1: mais
3: quand je repense vraiment, non, j'ai vraiment eu peur, sincèrement.
1: Bon.
3: Est-ce que c'est pas la personne devant moi qui a eu...
1: Peut-être. Mais on ne saura jamais. Tu n'y retourneras pas.
3: Voilà. Non. Madame ne va pas être contente. D'accord, pardon. C'est pas la peine que je lui en parle.
1: Okay.
3: Elle l'a en travers de la gorge.
1: Alors, tu vas marquer tout de suite les 5 points. OK? Immédiatement. Avec ma question
3: entendu.
1: Cash. Théodora, vas-y. On va parler de mode. Quelle enseigne de vêtements en ligne, fondée en Chine, est devenue l'un des symboles de la fast fashion caca? Quelle enseigne de vêtements en ligne fondée en Chine est devenue l'un des symboles de la fast fashion? Top chrono.
3: Shine.
1: Et c'est une bonne réponse, c'est Shine, voilà. Et d'ailleurs, adieu Shine au BHV, merci, au revoir.
4: Ça va, elle chante plus Shine? Elle chante plus au BHV?
1: Il était temps d'arrêter cette cochonnerie.
4: Comme ça n'a rien à voir avec la chanteuse. Excusez-moi, j'ai pas.
1: Oh là là là là, mais.
4: Je croyais qu'on parlait de Shine, moi, excusez-moi. Je croyais qu'elle était dans le cabaret.
1: Mais tu sais, t'es pas drôle là. Arrête, c'est gênant.
4: Je fais ce que je peux. C'est la fin de saison.
1: Oui.
4: Je recycle les dernières blagues.
1: Voilà,
4: là.
1: Allez.
4: Bon, alors Christine,
5: oui.
4: On s'en fout, elle nous trouve pas drôle.
5: Oui.
4: Nous, l'intérêt, c'est qu'on est en avance, qu'on a des points.
1: Non, il a 7, là, il vient de prendre 5.
4: Mais elle a pas encore joué.
5: Elle
4: est capable de passer devant parce qu'avec 5 points de plus, elle aurait 8. Notre Christine. On va parler de la rencontre, allez, quand même, parce que là, avec Jo, on va parler un petit peu de Jo. Vous aviez le même groupe d'amis, il y a déjà longtemps, fin des années 70.
5: Très longtemps.
4: Vous sortiez souvent.
5: On allait en boîte, on allait dans les discothèques, on allait faire du bowling souvent avant de partir en boîte, et puis on s'est rencontrés comme ça, quoi.
4: Vous alliez au Podium 2000. J'adore les noms. Podium 2000, c'était où ça? Il existe toujours en plus, on me dit.
5: Ah oui, il existe encore.
4: C'est génial.
5: Exactement.
4: Vous alliez danser à la Chimère aussi. C'est où ça, la Chimère?
5: C'était un message, ça n'existe plus, mais c'était l'après-midi, surtout le dimanche après-midi, quoi. Ouais. Il y avait des après-midi.
4: Ça a parlé à plein de gens de ta région. T'allais dans les bars, les bowling, les réveillons, et à un moment donné, Christine.
5: Voilà.
4: Christine se retrouve au chômage. C'est des choses qui sont malheureuses, des choses qui. Et Joe, il avait un élevage de poulets et de vaches laitières.
5: Voilà.
4: Et qu'est-ce qu'il t'a proposé?
5: Il m'a proposé de venir lui donner un coup de main, puisque comme il était tout seul. Et que j'ai accepté, bien sûr.
4: L'amour
5: bien
4: est dans
5: sûr.
4: Le pré.
5: Voilà.
4: Cette belle histoire au milieu des poules et des vaches, il t'a proposé
5: exactement.
4: De venir.
5: Ouais.
4: Et ça fait
5: Et du coup, et ben voilà, puis on est resté ensemble, on a vécu ensemble pendant un an à peu près, mais bon, ça c'était à l'époque, c'était assez mal vu, par les parents.
4: Hein. Vous êtes mariés. Ouais. C'est devenu officiel. Alors, tout ça. Noce de topaz, très belle histoire.
5: Ah, bravo. Je ne savais pas que c'était ça.
4: Ouais. Bah oui, bah si, bah franchement, on est très heureux pour vous, Christine.

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3: Salut à toutes, salut à tous et merci d'avoir choisi ici pour passer votre dimanche soir. J'espère que le week-end était merveilleux pour vous. Et puis si c'était pas terrible, bah écoutez, on envoie le bout, comme on dit. Mais si, on le dit, je vous promets, on le dit. Dans ma famille, on le dit, ok? Bon, heureusement, c'est la musique qui nous rassemble ce soir. Il y aura la toute nouvelle chanson de Marguerite, un bon vieux Fleetwood Mac. Je vous emmènerai écouter les chansons de l'année 1981. Et puis, je voulais aussi vous dire que la fin de la saison approche, hein. On est déjà mi-juin, donc si vous avez envie de participer à une de nos dernières émissions du dimanche, là où les auditrices et les auditeurs font la programmation musicale, alors il faut tout de suite nous envoyer un email. Notre adresse, c'est décibel au pluriel @radiofrance.com, décibel avec un S à la fin, @radiofrance.com. Dans le mail, vous mettez votre numéro de téléphone pour qu'on puisse vous rappeler et surtout, surtout, la chanson que vous avez envie de partager. C'est ce qu'a fait Seb. Le voici, le voilà, premier auditeur de la soirée. Coucou Seb, bienvenue.
4: Salut Émilie.
3: Comment ça va?
4: Ça va toujours bien.
3: Ah Seb, c'est bien.
4: Super.
3: Et c'est normal. Seb, je suis tellement contente de ton choix de chanson ce soir. Tu vas nous passer un groupe belge.
4: Oui.
3: Qui s'appelle Puggy.
4: Ouais. Puggy, qui est composé quand même d'un français, d'un anglais et d'un suédois.
3: Oui.
4: Voilà. On va dire que c'est un groupe européen.
3: C'est ça. Et comme ils sont basés à Bruxelles, on dit que un groupe belge, mais t'as raison. Oui, t'as raison. Et alors, ils ont une particularité, c'est que ces petits gars de Puggy, ils ont un studio à Bruxelles, dans lequel tout le gratin de la chanson française va enregistrer, faire produire ses chansons, ses albums. Puggy, ils se sont notamment occupés des chansons de Iseult, plein d'artistes en fait qui sont passés
4: chez Puggy. Aussi des BO de films ou de films d'animation, je crois. Ils en ont fait 2-3 aussi.
3: Mais oui, non, ils sont vraiment... je crois qu'ils sont copains avec Vianney. Enfin voilà, ils font partie de ces petits génies qui parfois restent dans l'ombre, il faut bien le dire. Mais voilà, quand ils ne sont pas sur scène pour eux, pour Puggy, ils sont aussi vraiment des hommes de l'ombre et de studio très recherchés.
4: Et puis quand ils sont sur scène, ils sont quand même très bons, hein.
3: Alors, est-ce que tu les as vus, toi, et est-ce que tu peux nous raconter?
4: Oui, je les ai déjà vus plusieurs fois. Là, la dernière, c'est pour leur dernière tournée. Là, ils sont passés au Luxembourg, vu que je suis pas très loin. C'est Nancy, Luxembourg, t'as 2 heures de route à peu près, donc ça va relativement vite. Et vu qu'ils ont aussi, ils sont très très attachés au Luxembourg aussi, donc ils passent souvent là-bas. Donc du coup, nous, on en profite et c'est toujours un grand sas de décompression, tu vois, tu oublies tout et
3: ça fait du bien parfois.
4: Ouais, ça fait du bien.
3: Je t'entends plus. Non, je t'écoutais religieusement parce que pour le coup, je suis d'accord avec tout ce que tu dis et aussi le fait que on parle souvent beaucoup dans les médias des méga concerts, des stades de France, d'Aya Nakamura, des grandes salles de Céline Dion, etc. Alors oui, bien sûr, c'est important, mais après, ce qu'il faut se dire, c'est que la majorité des groupes jouent dans des salles plus petites, avec des tarifs accessibles à tout le monde.
4: Oui,
3: on peut trouver des tickets. On passe des soirées géniales. Là, il y a pas longtemps, je suis allée voir Bandi. Voilà, c'est évidemment que tu vas pas, c'est pas la même chose.
4: Non, c'est pas le même. Après, il y a tout l'aspect chaud sur les grosses scènes,
3: oui.
4: Ça, les trucs, comme les Indochines et tout ça. Mais là, t'as pas ça. Mais t'as une proximité. Les gars sont adorables comme tout et tu passes un bon moment. Quoi.
3: Et tu parles avec eux après au stand de t-shirts et tout. C'est vraiment un autre rapport, quoi. C'est des concerts qu'on peut se faire une fois par mois. C'est aussi ça la scène de concert en France et c'est important de le dire parce qu'on parle pas souvent d'eux ou en Belgique d'ailleurs ou au Luxembourg. Et c'est ces groupes-là aussi qui font vivre toutes les salles, tous les clubs partout en France. Donc il y a même des salles où on peut s'abonner et on peut comme ça on paye une fois par an et on peut aller voir 5-6 concerts de notre choix. Il y a plein de SMAC comme ça, c'est des salles qui sont plus ou moins subventionnées par le ministère de la Culture un peu partout sur le territoire et c'est aussi une bonne option quoi.
4: On est d'accord.
3: On est d'accord. Alors, t'as choisi le premier gros tube de Puggy.
4: Ouais,
3: c'est en anglais.
4: When you know.
3: C'est When You Know. Alors, moi, j'adore. C'est-à-dire, tu tapes dans les mains instantanément.
4: Voilà. Et puis, encore merci au groupe. Parce que, à chaque concert, ils offrent une baguette. Puis, on fait à un moment, le chanteur accompagne donc le batteur avec une batterie amovible. Il balance les deux baguettes comme ça et c'est tombé sur moi la dernière fois. Et en plus, dédicacé et tout, nickel.
3: Trop bien.
4: En plus, trop bien.
3: T'es rentré avec un petit cadeau. Bon, bah voilà. C'est parfait. Merci beaucoup, Seb. Le cadeau pour vous, si vous ne les connaissez pas encore, c'est de découvrir Puggy grâce à Seb. La chanson s'appelle « When You Know ».

0: Les excellents Peggy, avec une chanson que peut-être vous aurez dans la tête en vous réveillant demain matin, mais ça sert à ça aussi, les découvertes dans Décibels. La chanson s'appelle « When You Know ».
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0: Demain, c'est l'anniversaire de Johnny. Vous allez me dire, il s'en fout, il n'est plus là pour souffler les bougies. Je vous répondrai, oui, certes, mais tous les ans, les fans de Johnny lui rendent hommage, et je trouve ça chouette de lui rendre hommage le jour de son anniversaire, plutôt qu'au moment de l'anniversaire de sa mort, évidemment, avec une date et des souvenirs beaucoup plus lugubres. Alors, Annie, qui est une grande fan de Johnny Hallyday, et qui l'a vu des dizaines et des dizaines de fois en concert depuis les années 60, Annie a décidé de vous passer ce soir dans Décibels une chanson qui s'appelle Poème sur la septième. Poème sur la septième, c'est une chanson qui parle d'écologie et c'est une des premières chansons à parler d'écologie. Annie, on n'a pas réussi à la joindre ce soir, mais c'est pas grave, elle sera dans Décibels demain pour vous parler de Johnny Hallyday, de sa passion pour lui. Mais voilà, cette chanson, donc, c'est Johnny qui récite un texte incroyable sur le deuxième mouvement de la septième symphonie de Beethoven, poème sur la septième donc, et vous allez voir que Philippe Labro, le journaliste et romancier qui a signé les paroles, bah, il était plutôt visionnaire, puisque tout ce que Johnny raconte dans cette chanson de la fin des années 60, début des années 70, c'est des choses qu'on peut se dire encore aujourd'hui.

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J'aurais bien aimé plonger mon corps une seule fois dans une rivière. 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

0: très très intense ce poème sur la 7e Johnny Hallyday. Joli choix donc de Annie, grande fan de Johnny, devant l'Éternel, que vous entendrez demain. Elle fera une petite apparition dans Décibel à l'occasion de la date anniversaire de Johnny Hallyday.
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0: Allez, avant d'accueillir Jean-Maurice, Joël, Julie ou encore Philippe, auditeurs et auditrices qui ont de bons goûts musicaux qu'ils ont envie de partager avec vous, moi j'avais envie de vous amener dans l'année 1981. Qu'est-ce qu'on écoutait exactement il y a 45 ans? Il y avait une toute nouvelle scène française pop avec des sons un peu synthétiques qui était en train de s'imposer en la personne de Lio.

Lio et ses amoureux solitaires qui prouvaient aussi que le banana split n'était pas un tube sans lendemain. Lio tient d'ailleurs qui vient d'annoncer une tournée. Vérifiez si elle passe près de chez vous. Ne la ratez pas. En 1981, donc, les nouveaux arrivent, mais les anciens s'accrochent pour rester dans le coup. Hein, Michel Sardou ? Femme des

aussi les petits synthés chez Michel Sardou. 1981, c'est aussi l'année d'une chanson, d'un tube, d'un phénomène absolument incroyable. Une chanson qui figure dans le livre des records en 1983, parce que entre 80 et 83, il y a 2 millions et demi d'exemplaires qui ont été vendus. Là, on est à plus de 3 millions et demi, hein, avec les années qui ont passé. Une chanson qui s'appelle « La danse des cadars ». Il n'y a bien qu'en France qu'un truc pareil pouvait être numéro un des ventes pendant des semaines et des semaines. En même temps, très bon souvenir, hein. C'est la danse.

45 ans, il y en a qui se sont fait mal aux genoux en essayant de faire la Corée, hein, ou mal au dos. Bref, Gigi Lionel et sa danse des canards, indissociable de l'année musicale en France en 1981. Enfin, partout dans le monde, c'est un groupe nommé Soft Cell, un groupe anglais de pop synthétique issu du courant New Wave, qui s'est retrouvé numéro 1 des ventes avec leur album Non-Stop Érotique Cabaret et leur reprise de la chanson Tainted Love, une chanson des années 60, enregistrée d'abord par Gloria Jones et qu'ils ont repris de manière absolument géniale. Beaucoup de gens pensent que c'est Depeche Mode en écoutant le son, mais non, c'est bien Soft Cell en 1981, un des tubes incontournables de cette année-là, Tainted Love.

0: Wanted Love. Et désolé pour celles et ceux qui auraient préféré la danse des canards. Hein. Choisissez votre équipe, mais il n'y a pas de problème. 1981, on referme ce petit chapitre et on vous annonce dans la suite de Décibel, un des gros tubes de cette année, 2026. C'est Je pense à vous, la nouvelle chanson de Pierre Demar, choisie par Jean Maurice. À tout de suite.
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0: Eh oui, c'est le programme jusqu'à 21h. Les auditrices et les auditeurs de Décibel qui viennent partager leurs chansons préférées. Ça peut être des chansons très anciennes ou alors des nouveautés qui leur ont tapé dans l'oreille. Et avec Jean-Maurice, là, pour le coup, c'est une chanson toute neuve qu'on va écouter. Salut Jean-Maurice.
4: Salut, salut.
0: Comment ça va?
4: Très bien. Merci.
0: Je t'en prie. Alors Jean-Maurice, ce petit Belge, Pierre Demar, qu'on avait découvert il y a 3 ans avec Docteur, un jour je marierai un ange, et ben sa nouvelle livraison, ça te plaît bien aussi?
4: Ah oui, en fait, oui, le premier c'était bon, une chanson un peu légère, mais c'est vrai que ça a tilté dans les oreilles aussi.
0: Ouais.
4: Mais alors celui-là, je crois qu'il y a tout un phénomène qui est en train de naître là, par rapport à... Enfin, ça tombe pile poil quand je voulais, quoi. Je suis toujours en train de traquer un peu les tubes de l'été. Et en France, je pense que ça va bien marcher.
0: Allez, je suis d'accord avec toi. En fait, c'est le premier extrait du deuxième album de Pierre Demar. L'album, il sortira à la rentrée. Mais voilà, clairement, s'il sort cette chanson-là, à ce moment-là, c'est qu'il s'est dit, tiens, pour Jean-Maurice et tous ces autres Français, ça peut fonctionner, effectivement, en mode tube de l'été. Mais voilà.
4: Pipier l'oreille.
0: Son retour officiel, c'est vraiment à la rentrée. La tournée, c'est à partir du mois de novembre. Et voilà, enfin, il est venu dans Décibel il n'y a pas longtemps et on sent qu'il a pris en assurance, c'est normal.
4: Exactement, il est de moins en moins timide, c'est ce que j'allais te dire.
0: Ah ouais, hein.
4: C'est qu'il prend de l'assurance petit, là, très bien.
0: Bon, alors par contre, on a un problème avec cette chanson, un problème qu'on a pu constater sur les réseaux sociaux depuis quelques jours, mais c'est qu'elle était impossible à chanter.
4: Enfin, impossible à chanter de manière si aiguë, parce que lui, c'est vrai que...
0: Ah, écoute, t'y arrives, toi?
4: Oui, c'est bien, je pense
0: à... Ah, pas mal dur, ouais. Pas mal. Ça s'appelle le « Je pense à vous challenge ». En fait, c'est Big Flo, de Big Flo et Oli qui a eu l'idée, parce qu'il disait qu'il était fan de la chanson, mais qu'il n'arrivait pas à chanter le refrain, c'était trop dur. Et après, il y a plein d'artistes qui sont mis à poster sur Instagram leur reprise de Pierre Demar. Alors, il y a eu Marguerite, il y a eu Marine aussi qui a gagné la Starac. Plein de gens...
4: Il y a eu Valérie Le Mercier.
0: C'est vrai, Valérie Le Mercier.
4: Le plus comique, c'est quand même Philippe Catherine qui, lui, commence complètement faux, qui fait quelques notes à la fin du...
0: Mais il y arrive quand même. Mais c'est pas facile. Vas-y, réessaye, ouais. Jean-Maurice.
4: Oui, je viens, je mange, je pense à...
0: Et après, il faut dire, je n'ai besoin de rien que de mon sicou. Pou-pou! Parce qu'il y a un petit...
4: Ça, c'est pas vraiment les paroles que j'adore, mais bon... Tu peux y aller, hein, si tu veux.
0: Allez, on va l'écouter.
4: Ouais. Bon, enfin, c'est très difficile, c'est vrai.
0: Écoutez, vous avez jusqu'au 5 novembre pour vous entraîner. 5 novembre, c'est le début de la tournée de Pierre Demar. Il faudra être au point pour chanter ce refrain quasiment impossible. Mais en tout cas, c'est une très bonne idée qu'on écoute ce soir. Je pense à vous, donc le retour de Pierre Demar. Merci beaucoup, Jean-Maurice.
4: Mal de rien, hein, Canada, je suis au rendez-vous.
0: Génial, à la prochaine, merci. Voici.
4: Salut.
0: Pierre Demar. Pou pou.

0: Alors, vous le maîtrisez ou pas le... Je pense, c'est pas facile, mais si vous voulez vous entraîner, vous pouvez toujours regarder le clip de Pierre Demain. Voilà, si on ne sait pas chanter le refrain, on pourra peut-être danser comme dans la vidéo. Et puis suivez-le sur les réseaux sociaux, évidemment, puisqu'il poste régulièrement de nouvelles versions de son refrain par tout un tas d'artistes que l'on aime beaucoup.
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0: Allez, il est temps de vous annoncer la bonne nouvelle, cette jolie petite nouveauté qui nous vient d'une des rescapées les plus chouettes de la Star Academy, Marguerite, très remarquée l'an dernier avec un joli petit tube de l'été, hein, je préfère les filles, les femmes, les meufs. Eh bien, Marguerite vient d'annoncer la sortie de son premier album. Elle est très émue, elle l'a dit sur les réseaux sociaux, elle a essayé d'expliquer son émotion et puis après elle a dit « Non, mais en fait, c'est pas la peine, tout est dans les chansons ». Souvent les artistes disent ça. Alors ce qu'on peut dire quand même, les infos que nous avons, c'est que le premier album de Marguerite s'appellera Guérir. Il sortira le 2 octobre et un premier extrait est disponible, une très jolie chanson qui s'appelle Belle Vie et qui raconte exactement ce que vous pouvez imaginer en écoutant le titre. C'est une chanson lumineuse et c'est Marguerite.

0: c'est Marguerite. L'album arrive à la rentrée.
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0: Et voici venir Joël. Bonsoir Joël.
2: Bonsoir Émilie.
0: Bienvenue dans Décibels, mon cher Joël. Tu t'attaques ce soir à un immense groupe de rock. Enfin, tu t'attaques, non, t'as décidé de le partager avec nous surtout, et ça c'est génial. C'est un groupe qui s'appelle Fleetwood Mac.
2: Oui, c'est ça. Oui, c'est ça.
0: Oh là là. Alors, Fleetwood Mac, pour celles et ceux qui n'ont pas suivi exactement, c'est un peu comme une série Netflix, hein. Il y a plusieurs saisons avec plusieurs castings, etc. C'est un groupe qui a été à géométrie variable depuis les années 60 en fait, hein, mine de rien. Les années 70, c'était leur oui. grandeur de gloire, mais ça a beaucoup bougé, n'est-ce pas?
2: Oui, mais la, c'est vrai que la grandeur, c'était 77 avec l'album Homo, dans lequel j'ai tiré un morceau, et qui est quand même assez particulier parce qu'il y avait une entente totalement désagréable entre tous les protagonistes.
0: Oui,
2: et ils ont sorti leur meilleur album. Et donc, la seule chanson, en gros, que j'ai choisie, c'est la seule quasiment que sur l'album, ils ont signé tous ensemble.
0: Oui, parce qu'alors il faut expliquer, il y avait plein de talents dans Fleetwood Mac à cette époque-là, mais il y avait alors certains qui étaient en couple, puis après n'étaient plus en couple, il y avait des ex, il y avait des jalousies, etc. Et mine de rien, c'est pas à prendre à la légère, hein, les histoires d'amour, parce que quand on est sur la route, en tournée, etc., bah, si l'histoire d'amour tourne mal, c'est compliqué. Et donc chacun, oui, faisait un peu ses chansons dans son coin. C'est ça l'idée.
2: Sauf
0: la chanson que t'as choisie, la chanson The Chain. Alors pourquoi tu penses que celle-là particulièrement, elle arrive à tous les réunir?
2: Ben, à travers la chanson, en gros, ils disent à peu près les quatre vérités. Quoi. Et c'est ça qui est vraiment drôle, parce qu'en fait, ils ont réussi à tous signer la chanson en prenant des petits bouts de phrases, de chansons, de morceaux qu'ils n'ont pas pris, chacun séparément, et en fait, ils ont réuni le tout, et ils ont fait un truc, en fait, en s'engueulant, mais gentiment, quoi.
0: c'est ça. Alors, les protagonistes étant Lindsey Buckingham et Stevie Nicks, alors eux, c'est des amants terribles, un coup ils sont ensemble, un coup ils sont plus ensemble, et en général, quand ils sont pas ensemble, ils s'écrivent des chansons de vengeance, mais pleines de fiel, mais qui sont géniales. Je pense que vous avez vu passer cette vidéo justement de Stevie Nicks qui chante en le regardant droit dans les yeux sur scène. Ma voix va te hanter pour toujours. Tu ne pourras pas t'échapper de ma voix et tout. Enfin, c'est une folie. Lui, il la regarde. Il est dans un état pas possible. Et donc les deux autres, c'est Christine McVie et John McVie. Et eux, ils étaient ex. Mari et femme.
2: Oui, c'est ça. Oui. Ouais, c'est compliqué, hein, la musique, par moment.
0: C'est une ambiance vraiment terrible. Mais, et puis il y a Mick Fleetwood, quand même, ne l'oublions pas. Ne l'oublions pas, ce bon vieux Mick Fleetwood, parce que lui aussi, il a co-signé la chanson que tu as choisie, The Chain. Alors, au-delà du fait que la chanson est donc signée par tous les membres du groupe, ce qui est quand même rarissime, puisque c'était compliqué de les avoir dans la même pièce sans qu'ils se tirent les cheveux, elle s'intègre aussi super bien, quand même, dans cet album Rumeur. C'est quand même une belle chanson.
2: Exactement. Ah oui, non, mais pour eux, en fait, c'est plutôt presque une chanson de réconciliation. Donc, du coup, ça allège le texte quand ils le disent.
0: Oui.
2: Mais non, ça s'intègre super bien. L'album est superbe. Et franchement, un album de 77 comme ça, il est toujours super bien classé. Même encore actuellement. Non, franchement, c'est un album qu'il faut absolument avoir.
0: Exactement. Et qui a bien vieilli. Alors, ressortez de votre discothèque si vous avez gardé le vinyle ou alors rajoutez dans vos playlists Rumors, l'album de Fleetwood Mac de 77. Et nous, on écoute cette chanson quasi miraculeuse, The Chain, grâce à Joël. Merci beaucoup, Joël.
2: De rien, merci, Émilie.
0: À la prochaine, salut.
2: À la prochaine, salut.

0: Food Mag, si vous avez envie de comprendre vraiment ce qui se jouait en termes de relations et aussi en termes artistiques à l'intérieur du groupe, je vous recommande un excellent documentaire signé Sophie Rosemont. Il s'appelle « Les mille et une vies musicales de Fleetwood Mac ». Des années 60 à nos jours, il s'est passé pas mal de trucs. C'était passé sur Arte, il me semble que c'est toujours disponible sur arte.tv gratuitement. C'est vraiment un super documentaire avec des archives absolument géniales, notamment donc pour les histoires d'amour entre Lindsay Buckingham et Stevie Nicks. Vraiment, c'est un régal, je vous le recommande.
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0: Santa, vous le savez, c'est une des chouchous de Décibel. Elle est venue très très régulièrement dans l'émission depuis le lancement de son projet solo. D'abord à Pas de Loup avec une première chanson, Popcorn Salé, Paris en août. Et puis ensuite un premier album, Recommence-moi. Et puis là, ça explose, Victoire de la musique, Tournée de Zénith. Et des fans qui la suivent de date en date. Est-ce que Julie qui est avec nous a déjà vu Santa sur scène? Bonsoir Julie.
2: Bonsoir Émilie.
0: Alors,
2: et oui, bien sûr, je l'ai vu sur scène, bien évidemment, depuis ses débuts.
0: Ouais. Santa, ce qu'il faut savoir, c'est qu'elle était d'abord dans un groupe qui s'appelait Hyphen Hyphen. Donc toi, c'est depuis Hyphen Hyphen ou c'est depuis qu'elle est en solo que tu la suis?
2: Non, depuis Hyphen Hyphen en fait.
0: Ah, très bien, très bien. Alors ça, c'est intéressant parce que c'est vrai que beaucoup de gens ont découvert Santa avec Popcorn Salé, mais avant, elle faisait une pop électro assez engagée et tout en anglais avec son groupe qui s'appelait Hyphen Hyphen. Et alors, le passage au français, au piano, aux chansons un peu plus posées, ça t'a pas posé de problème, Julie?
2: J'avoue que j'ai plus tendance à écouter plutôt de la pop un peu qui parle en anglais ou ça parle en anglais, donc tout ce qui est chanson française, j'ai un peu moins l'habitude, mais je me suis dit allez, c'est Santa, je vais quand même écouter, et franchement ça marche de ouf quoi, c'est trop bien, son album il est vachement cool, sur scène c'est toujours aussi incroyable que qu'avec iPhone iPhone. C'est franchement un pur bonheur.
0: Ce qu'il faut savoir aussi, c'est que ses amis d'Hyphen Hyphen, ils sont jamais très très loin d'elle. Adam s'occupe de tout l'aspect visuel, du merch, etc. de Santa. Et Line, elle est la directrice musicale, elle a co-composé des titres avec elle. Donc en fait, c'est plus Hyphen Hyphen, mais les éléments sont là. Donc c'est pour ça qu'aussi Santa n'est pas 100% différente.
2: C'est pour ça. Mais oui, ils sont toujours là. Et même, je me souviens, enfin, quand elle a gagné sa victoire de la musique, du meilleur album,
0: oui.
2: ils étaient là pour la soutenir. C'était une super belle image. Genre, ils étaient trop contents pour elle et tout. Genre, je crois même qu'ils pleuraient carrément de joie. C'était une super belle image à voir.
0: Je viens de chercher sur mon ordinateur parce que j'avais un doute, mais c'est bien ça. Popcorn Salé, donc la première chanson solo de Santa, piano, voix, etc. Elle est sortie. Tu te souviens de l'année ou pas? C'est hallucinant, Julie. Est-ce que tu te rappelles, toi?
2: Je sais pas. 2023, non?
0: Et
2: 2024?
0: 2022, ça fait 4
2: 2022.
0: Ans. Et pour ça, en fait, ça a pris du temps pour imposer le nouveau style de Santa. Et je pense que c'est ça aussi le secret. C'est pour ça que ça a marché. Et c'est pour ça aussi qu'elle est très, très heureuse. Parce qu'au début, c'était pas forcément évident, quoi.
2: C'est passé super, surtout Popcorn Salé, qui est une chanson hyper posée, piano-voix seulement, alors que Hyphen Hyphen, c'était quand même très pop, très produit, il y avait une très grosse énergie. Après là, Popcorn Salé, oui, on trouve l'énergie aussi, mais c'est beaucoup plus posé, c'est beaucoup plus épuré, quoi. Et donc, c'est vrai qu'elle a parié un gros risque pour Popcorn Salé, mais ça a fonctionné du tonnerre, et puis avec son piano qui s'envole dans les airs et tout, là, elle est incroyable.
0: Santa, ouais, 2022, Popcorn Salé, 2024, l'album Recommence-moi, et puis ensuite Victoire de la musique, Tournée de Zénith, etc., etc. Et nous, on va écouter une chanson qui n'est pas passée à la radio beaucoup parce que c'était pas un single, mais Julie, c'est une qui t'a beaucoup plu sur l'album de Santa, c'est la chanson Silver Lake. On y va?
2: C'est ça, on y va. Beaucoup trop sous-côté cette chanson et c'est cool de l'écouter. Merci beaucoup, Émilie, merci à toi.
0: Merci, voici Santa, grâce à Julie.

0: Silver Lake sur l'album Recommence-moi, Santa, qui était au cinéma il y a une dizaine de jours pour la projection événementielle d'un de ses grands concerts. Et elle a sorti pour l'occasion quelques extraits live disponibles sur les plateformes de streaming. Je vous recommande d'écouter ça parce que Santa, en public, ça prend une dimension assez folle.
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0: Pensez pour Michel Delpech, qui nous a quittés en 2016. Ça fait donc 10 ans qu'il est parti. Et il y a eu cette année pas mal d'hommages pour les 10 ans de sa disparition. Michel Delpech, c'est des chansons d'amour, de flirt, tout aussi charmantes que désuètes.
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0: Ceci dit, si vous voulez une version un peu plus vénéneuse, n'hésitez pas à écouter la reprise de Mieux Sec. Elle est vraiment du tonnerre. Michel Delpech, également la star de TikTok, sachez-le, et des soirées après match de rugby avec sa chanson Le Chasseur, que les jeunes appellent les oies sauvages, parce qu'en fait, ils connaissent que le refrain.

écoutez, ma fille est en sixième et sa classe chante ça quand ils partent en classe verte dans le car. Donc voilà, c'est comme ça, Michel Delpech 2026. Les kids adorent. Pascal Obispo aussi adorait Michel Delpech. Ils avaient même travaillé ensemble. Alors, pour les 10 ans de la disparition de Michel Delpech, en plus d'un gros best-of qui est sorti, on a demandé à Obispo de réaliser un disque qui s'appelle Le Chanteur, sur lequel il a pris les gros tubes de Michel Delpech et il les a réorchestrés à sa manière, à la manière dont il aurait fait, lui, connaissant bien Michel Delpech. Il y a des petites variantes. Bon, il ne transforme pas en hard rock ou en zouk des chansons qui n'en étaient pas, hein, attention. Mais on entend quand même une petite différence. Rendez-vous compte avec le Loir-et-Cher. Ça, c'est la version 2026, réalisée par Obispo.

Les petits violons sont toujours là, évidemment, mais vous avez entendu, je pense, un petit peu la différence. Voilà, le chanteur, c'est disponible sur les applis de streaming et aussi en version physique, si vous voulez vous offrir un joli coffret Michel Delpech, le best-of, donc, et les réorchestrations signées Pascal Obispo. Alors, qu'est-ce qu'on va écouter? Quelle est votre chanson préférée de Delpech? Ça pourrait être Le Flirt, Le Chasseur, Le Loir-et-Cher, Quand j'étais chanteur, Les Divorcés, ou encore White is White, mais je me suis dit que on pourrait écouter une des plus jolies chansons qui soit sur la nostalgie et qui fait que parfois on est encore jeune et on est déjà nostalgique de sa jeunesse. Ça s'appelle Chez Lorette.

0: Quelle merveille, cette chanson chez Laurette. C'est du Michel Delpech, du milieu des années 60, ça. C'est très, très beau. C'est lui qui a écrit le texte. Et c'est Roland Vincent qui a composé la musique. Il a, cet artiste, composé plus de 600 chansons, Roland Vincent. Pourtant, c'est pas un nom qu'on entend tous les jours, hein. Pianiste, chef d'orchestre, compositeur et arrangeur. Pour Dalida, pour France Gall, pour Carlos, ou encore pour Jacques Martin ou Sacha Distel. Voilà, Roland Vincent, on ne dit pas souvent son nom, mais ce soir c'était l'occasion, parce que chez Laurette, c'est aussi une merveille de mélodie et d'arrangement si délicate.
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0: Alors, le dernier auditeur de la soirée, c'est Philippe. Bonsoir Philippe.
2: Bonsoir Émilie.
0: Bienvenue dans Décibel, Philippe et sa grosse voix de radio. Comment ça va?
2: Merci Émilie pour ta bienvenue. Ben écoute, ça va très bien, hein, pour un directeur d'école quand on est au mois de juin, c'est les grandes vacances qui arrivent donc.
0: Mais c'est oui, top. C'est vrai. Ben, faut quand même s'occuper des derniers bulletins. Attention, hein.
2: Ouais, on va y penser.
0: Non, mais c'est ce que je dis à ma fille. Je dis, ok, il reste 2 semaines, mais faut pas te relâcher. Et en fait, au fond, je sais bien que oui, les dés sont jetés de toute façon, mon cher Philou, n'est-ce pas?
2: Il y a de fortes chances que cette période de l'année, voilà, il n'y ait pas de changement très significatif.
0: C'est ça, il n'y a plus de surprise. Bah tiens, j'en profite, puisque j'ai un directeur d'école sous la main. Je fais un énorme bisou aux profs, aux instits, aux ATSEM, aux assistants d'éducation, etc. Il y en a plein, voilà, dans les écoles, les collèges, les lycées, partout en France. Et on vous confie nos gosses, quoi, les gars. Et pourtant, on les connaît. Individuellement, ils sont déjà pas faciles. Mais en troupeau, mon Dieu, on dirait des fans de Tokyo Hotel. Alors, merci de bien vous occuper de nos gosses. C'est vraiment super. Merci.
2: Et Philippe, merci à toi.
0: Non content de s'occuper donc de l'avenir de la nation, s'occupe aussi de nos oreilles en ce dimanche soir. Philippe, avec un groupe de filles absolument génial, qui s'appelle Wet Leg.
2: Oui, avec un morceau Mange Tout.
0: Mange Tout, c'est les haricots?
2: Alors, ce soir, je vais vous parler d'alimentation et oui, de rupture amoureuse.
0: Ah.
2: Parce que ce titre, il m'avait un petit peu intrigué. Donc, Wet Leg, comme tu l'as dit, c'est un groupe qui est originaire de l'île de Wight, au sud de l'Angleterre, qui est fondé par deux musiciennes, Ryan Tisdale et Esther Chambers. Alors, il a explosé le groupe en 2021 avec le titre Chaise Longue, là, qui était devenu viral.
0: Oui, c'était trop bien.
2: Et son refrain très accrocheur, quoi. Et là, elles viennent de sortir un deuxième album en juillet 2025. Et moi, j'adore ce titre, Mange Tout. Mais c'est vrai qu'il m'interpellait un petit peu. Parce que pour moi, Mange Tout, c'est soit des pois gourmands, soit un monsieur, un grenoblois, je sais pas si t'en as déjà entendu parler, qui a mangé un avion, qui a mangé un téléviseur,
0: mon Dieu, non, qui a mangé. Je ne le connais pas, ce monsieur qui mange des objets. Et donc, son surnom, c'est Monsieur Mange Tout.
2: Voilà, je crois que c'est Michel Lodito, un gars comme ça qui avalait plein de métal et de caoutchouc. Mais ça n'a rien à voir avec cette chanson, parce que cette chanson, elle parle d'un ex qui s'est fait jeter parce qu'il était un petit peu trop lourd. Je crois même qu'il s'appelle Trevor, il est cité dans le texte. Et donc, les fans qui sont toujours à la recherche de la solution, ils ont trouvé que mange tout, si tu coupes le mot à deux endroits, ça fait man, get out.
0: Man get out, mange tout. Mais je te jure, elles sont tellement fortes, ces filles, j'avais rien vu, moi.
2: Surtout qu'on est habitué à ce qu'ils utilisent beaucoup de locutions françaises.
0: Mais
2: dans la chanson, là, il y a bienvenue, chaise longue, voilà. Donc on se disait, tiens, un titre en français. Eh ben non, c'est juste qu'elle voulait virer son mec qui lui prenait un petit peu trop la tête, quoi.
0: Alors j'adore cette histoire, on va écouter cette chanson, Mange Tout, Man, Get Out, et en plus on se couchera moins bête grâce à toi. Merci beaucoup Philippe.
2: Merci à toi Émilie.
0: À la prochaine, salut.
2: À bientôt.

0: les rockeuses anglaises Wet Leg qui vous donnent rendez-vous sur les festivals en France aux Nuits de Fourvière à Lyon le 13 juillet, aux Plages de Rock à Grimaud, Port Grimaud le 16 juillet et puis à Rock en Seine à côté de Paris au Domaine National de Saint-Cloud. Ça sera le vendredi 28 août. Et Décibel, c'est terminé pour ce soir. Merci à l'équipe de l'émission. Il y avait Iris Guitoni, Océane Diaz, Elodie Biancamaria, Yannis Kalem et Franck Moilier. Bonne soirée.
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3: Bonjour, bon dimanche, sous vos applaudissements, c'est Willy vient déjeuner chez vous, numéro 1062.
4: Oh là là,
5: alors là, ça filoche.
3: Là, ça filoche. Bonjour la tribu.
4: Bonjour.
3: Alors, qui est là aujourd'hui? Nicolas Malabeuf, notre enfant de la télé. Bonjour mon bon Nicolas.
6: Bonjour tout le monde.
3: Et Fabien Imo, notre guide. Bonjour mon Fabinou.
7: Bonjour Willy, bonjour à tous.
3: Et bienvenue à tous. Merci d'avoir choisi votre émission utile sur votre radio utile. Voici vos 55 minutes nécessaires où on va comprendre l'actu avec nos amis, nos invités et s'amuser de la vie avec nos chroniques. Alors vite, notez nos deux dossiers du jour. Dans un instant, Happy Birthday to you, Mr. President. Poupou Pilou, pas mal, non?
4: Ah,
3: hey, non, j'ai pas un côté Marilyn.
4: Ah oui,
3: bon.
7: Il manque la robe.
3: Donald Trump fête aujourd'hui ses 80 ans, 80 ans, et pas toutes ses vraies dents. Alors on entend tout à son sujet, c'est un fou, c'est un génie, il est dangereux, il est redoutable. Et bah, qui est-il vraiment? Des éléments de réponse dans une petite minute. Et à 12h30, le succès du parfum. Alors avec l'inflation et les budgets des ménages qui se resserrent, le marché de la beauté souffre, mais pas le secteur du parfum. On en achète de plus en plus chaque année, tenez-vous bien, entre 3000 et 4000 lancements de parfums.
4: Wow,
3: t'imagines le délire. Alors pourquoi achetons-nous tous autant de parfums? Est-ce que c'est parce que les Français sont comme Alain? Ils sont forts. Alain sont forts.
4: Oh,
3: pas mal, non?
4: Il a bossé.
3: Jeu de mots, je vais faire toute une tournée comme ça, mes amis. Non, non, c'est aussi pour vous dire, mes amis, qu'on fait l'émission, bien évidemment, ensemble, d'abord sur le groupe Facebook.
7: Vous avez la parole sur Facebook pour nous retrouver. Vous tapez Youpi la vie avec Willy Revelli. Nous avons eu beaucoup de messages encore cette semaine. Corinne d'Aigues-Mortes, les Graves, c'est dans le 33,
3: oui,
7: a posté une photo cette semaine, une photo du ciel prise de chez elle, où on pouvait voir Vénus et Jupiter.
3: Ah,
7: et comme je n'y connais rien, je fais confiance à notre coco. Merci.
3: D'accord.
7: Pour la photo. Elle poste une photo tous les matins.
3: Ah,
7: sur
3: là,
7: le groupe,
3: tous les matins,
7: sur le groupe Facebook Youpi la vie avec Willy Revelli. Donc continue à réagir, c'est gratuit.
3: Voilà, merci beaucoup. Et 0810 055 056, voilà, il fallait quand même que je vous le dise ça aussi. Appelez-nous car cette émission est à vous. On fait cette émission tous ensemble, mes amis, et vous repartez aujourd'hui lorsque vous passez à l'antenne.
4: Eh bien, elle sent bon, elle se parfume tous les matins.
3: Ah,
4: c'est notre carte carburant qui vaut 100 euros. Et
3: voilà,
4: le tirage au sort approche à grands pas. C'est en fin d'émission.
3: Merci beaucoup, Nathalie.
4: Nathalie,
3: allez, vraiment.
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3: Alors, ouvrons notre premier dossier. Donald Trump fête aujourd'hui ses 80 piges. Bonjour, c'était Sébastien Bussois.
8: Bonjour à vous, c'est Bussois.
3: Bussois, oui, bonjour Sébastien, merci, bienvenue ici.
8: Bonjour.
3: Vous êtes docteur en sciences politiques et auteur de Donald Trump, retour vers le futur, aux éditions Mareuil. Alors, mon cher Sébastien, c'est vrai que vu de loin, moi je le dis franchement, hein, Trump me fascine. Alors, je dis pas que je suis fan, hein, mais moi, ce personnage me fascine.
8: Bien.
3: Non, mais c'est vrai, je trouve qu'il laisse
8: Oui, je suis d'accord.
3: Voilà, il laisse pas indifférent. Il y en a qui vont le trouver abject, d'autres qui vont dire, bah oui, mais il a quand même du succès dans les affaires. Parfois, on va le trouver complètement barge. Alors, vous qui avez étudié son cas, mon cher Sébastien, qu'est-ce que vous pouvez nous dire? Est-ce qu'il est quoi? Il est un petit peu tout ça à la fois?
8: Oui, il y a un peu tout ça à la fois, effectivement. J'ai pas fait une psychanalyse approfondie, mais en tout cas, ce qu'on peut véritablement constater par rapport au mandat de Joe Biden, c'est qu'il ne nous laisse pas indifférents et qu'il occupe l'espace. Preuve en est, on en parle à peu près tous les jours.
3: Tous les jours.
8: C'est beaucoup moins le cas de Joe Biden.
3: Ah bah ouais.
8: On parle de ses affaires, on parle de sa personnalité, on parle de ses nouveaux projets, on parle de la géopolitique,
3: voilà,
8: on parle de l'économie, on parle véritablement.
3: Tout le temps. Tous les jours.
8: On ne parle pas forcément de ses dents, mais on parle de son style. On parle de la salle de bal de la Maison Blanche. C'est ça que je trouve absolument extraordinaire avec le personnage. C'est qu'à la fois, c'est cet éternel truc de l'attraction et de la répulsion.
3: Voilà.
8: En fait, il peut être horriblement énervant. Il peut être peut-être insupportable, mais moi je dirais qu'en tant que géopolitologue ou analyste qui au départ n'a pas une fascination extraordinaire pour la culture américaine, je trouve qu'il est effectivement tout à fait intéressant et particulier,
3: voilà,
8: à l'image des Américains, mais que ce qui est clair aujourd'hui, c'est qu'il renvoie quelque chose de fondamental qui était peut-être un petit peu sur le déclin avec Biden, c'est que les États-Unis sont plus qu'incontournables, que même si la géopolitique a tourné, Donald Trump reste véritablement à la manœuvre en leader de la première puissance mondiale et ouais. Il montre à quel point, voilà. Même s'il n'est pas parfait sur tous ses mains, qu'on puisse dire il maîtrise ou il tente de maîtriser les choses.
3: Donc le fait que tous les jours, on entende parler de lui, soit par ses phrases, de ce qu'il peut raconter, etc., c'est une tactique, il le fait exprès, ouais. J'allais dire.
8: Oui, il est véritablement dans la volonté de noyer par le flot d'informations. D'ailleurs, les journalistes de la Maison Blanche, comme les autres, le disent en général. On a du mal, effectivement, à tout suivre. Alors, il y a des informations. Un jour, il est optimiste sur l'accord de paix avec l'Iran. Le lendemain, il va frapper. Alors, ça peut donner l'image de quelqu'un d'instable, de bipolaire, voire plus. Mais je crois que fondamentalement, il y a une volonté de noyer le poisson parce qu'en même temps, sur le plan politique et géopolitique, on a des gens en face de nous qui ont beaucoup de zones d'obscurité, beaucoup de zones d'opacité en termes d'information, et que lui essaye peut-être un peu de parler le même langage. En Israël, les gens disent, bon, à un moment, on rigole plus, on va parler arabe. Je crois qu'il y a la volonté aujourd'hui de tenir un discours de la part de Trump, qui est un discours fort, puissant, et d'essayer surtout de faire croire que l'Occident peut encore longtemps dominer le monde. Ouais. Je ne suis pas très optimiste à ce sujet, mais je dirais en tout cas, de manière peut-être provocante, qu'il aura peut-être été, comme je dis, le dernier des Mohicans à essayer de se battre pour que les Occidentaux continuent à garder la main sur le monde. Ça reste extrêmement compliqué. Si ça échoue, ça ne sera pas la faute de Donald Trump, mais il aura en tout cas essayé de tout faire pour occuper l'espace et médiatique, et politique, et géostratégique. Et je crois qu'en ça, il montre quand même que les États-Unis ont encore quelque chose dans le ventre.
3: C'est ça. Et eux, alors là-bas, les Américains, là, ils en pensent quoi de leur président? Parce que là, il y a les élections mi-mandat, il paraît que ça ne s'annonce pas bien. Mais eux, voilà, comment est-ce qu'ils le ressentent là?
8: Écoutez, sur les élections de mi-mandat, le schéma classique et les lois de l'histoire montrent qu'un président, perd tout le temps les élections de mi-mandat. Ouais. Donc je vois de toute façon tout de suite arriver des gens qui vont taper sur Trump en disant que c'est sa faute, qu'il a perdu les élections de mi-mandat. Maintenant, sur le corps même de l'électorat MAGA, même si tous étaient globalement contre une réintervention des États-Unis dans ces fameuses guerres sans fin, c'est vrai que c'est ce que Trump a vendu. Trump a dit les États-Unis n'interviendront plus.
3: Exactement.
8: Il l'a fait parce qu'il a cru à une blitzkrieg, une guerre éclair, ça n'a pas marché. L'électorat MAGA reste quand même derrière, même s'il conteste le fait que la guerre pourrait effectivement s'enliser, et surtout les conséquences économiques. Il sera jugé sur l'économie.
3: Dans leur quotidien.
8: Il sera jugé plus sur l'économie que sur la politique.
3: Vous pouvez nous dire c'est quoi les électeurs MAGA pour qu'on comprenne bien les MAGA quand vous dites MAGA?
8: Les électeurs MAGA, c'est le fameux fonds de commerce des électeurs de ce fameux teaser que Trump a inventé dans l'électorat le plus conservateur des États-Unis. C'est le Make America Great Again. C'est-à-dire cette volonté, peut-être que les Européens et l'Union devraient en prendre quelques
3: leçons,
8: c'est qu'ils considèrent qu'il est élu par les Américains et qu'il doit défendre les intérêts des Américains. C'est pour ça qu'il a coupé dans tous les trucs de coopération, etc. Parce qu'il considère que pour l'intérêt des Américains et pour les finances des Américains, on ne peut pas continuer à financer la misère du monde, la coopération internationale et toutes ces choses-là. Ça, c'est effectivement son point de vue. Et donc, cet électorat-là est un peu un électorat un peu provincial, rural, c'est le moins qu'on puisse dire. L'Iran, la Chine, tout ça, c'est très très loin.
3: C'est pas dans leur
8: quotidien. C'est un électorat très conservateur, très de droite, très rural et très américain.
3: Merci infiniment, mon cher Sébastien Boussois. Donc aujourd'hui, Donald Trump fête ses 80 ans. C'est quand, vous, votre anniversaire, Sébastien, que je vous rappelle ce jour-là?
8: Malheureusement, c'est, j'ai encore un peu le temps, c'est le 28 janvier. Mais
3: 28, je vous rappelle le 28 janvier.
8: Il y a très peu de temps.
3: Bon anniversaire, en retard. Merci beaucoup. Docteur en sciences politiques et auteur de Donald Trump, Retour vers le futur aux éditions Mareuil. Merci infiniment. Thank you very much. Si vous voulez réagir là-dessus, 0810 055 056. On parle de quoi avec toi dans un instant, mon bon.
7: Fabinou. Moi, c'est Fabien.
3: Oui, c'est Fabien.
7: L'actu web de la semaine, je vais revenir sur le buzz d'un certain Cédric.
3: Eh ben, c'est

0: quiz attaque, bien évidemment. Bah oui.
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0: là,
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0: On a reconnu, c'est
2: oui, ça. Ah bah non, pas la même voix.
0: Fabien et moi, alors notre geek, ça va mon Fabinho?
3: Très bien.
0: Bah tant mieux. Et bien voilà, on peut passer à la suite.
3: Il est l'heure de la mise à jour, toute l'actu web de la semaine. On démarre avec le buzz du Crédit Agricole. Tout le monde en a parlé cette semaine. En fait, mardi, les clients du Crédit Agricole ont reçu une notification, vous savez, sur leur smartphone. Oui. Sur la notif, c'était marqué « Test Cédric ». Du coup, les clients de la banque ont cliqué sur cette notif et là, tout a bugué. Le Crédit Agricole donc s'est exprimé. C'était une fausse manip. Normalement, test Cédric devait être un test en interne. Et le gars, sans doute un stagiaire, a appuyé sur le mauvais bouton et il a envoyé la notification à toute la France. Ce bug a bien évidemment fait réagir les internautes. Beaucoup l'ont comparé, vous savez, à François Pignon dans le film Le Dîner de cons.
4: À la boulette. Ça dépasse tout ce que j'ai pu imaginer. Ah oui, j'ai fait la boulette.
3: Alors du coup, après cette boulette, la banque s'est rebaptisée Cédric Agricole sur les réseaux sociaux. Voilà, ils ont surfé dessus. Le buzz a tellement pris de l'ampleur que d'autres marques et d'autres banques ont surfé aussi sur cette tendance. Par exemple, la BNP a envoyé comme notif à ses clients. Alors le test a fonctionné, Cédric. Chez nous, tout était OK. Voilà, tout le monde surfe dessus. Voilà comment cette boulette s'est transformée en coup de com' génial. Donc bravo Cédric.
0: Bravo Cédric.
3: Toujours dans l'actu web de la semaine, un cheval a semé la panique sur l'autoroute A62, près de Saint-Jory, c'est en Haute-Garonne. Le cheval était à contresens en fait, et plusieurs automobilistes ont filmé et ont posté la séquence sur les réseaux sociaux.
5: Il y a un cheval sur la route, sur l'autoroute. Il y a un cheval.
0: Oh là là là là là.
5: Attention de ne pas le faire flotter. Arrête-toi, cheval.
3: Alors, bonne nouvelle, le cheval a pu être intercepté par les gendarmes et les patrouilleurs. Voilà, il n'y a pas eu d'accident. Heureusement, c'est pour ça que je vous en parle. Et surtout, l'animal va bien. Et bonne nouvelle, pendant cette intervention, personne n'est monté sur ses grands chevaux.
0: Grands chevaux. C'était bon du cheval. On ne mange plus de cheval.
3: Non, c'est vrai que ça ne se fait plus. La boucherie chevaline.
0: Bon. Ben si, moi, ma mère, parfois, elle me faisait du steak de cheval. Ben, c'était très bon quand j'étais petit. Il paraît que c'était bon. Il y a plein de fer, il paraît.
3: Ah oui, le fer, c'est bon pour la santé.
0: Relançons la boucherie chevaline.
6: Les véganes vont être contents, là.
3: Allez, on termine l'actu web de la semaine avec une invention. Alors là, je vous présente Romain et sa fille Adèle, 10 ans. Ils habitent à Corbelin, c'est en Isère, et ils ont inventé un instrument de musique, le tongophone. Le tongophone est constitué uniquement de tuyaux en PVC. Donc ils ont aligné plusieurs tubes de canalisation, et quand ils tapent à l'extrémité d'un tuyau, une note de musique sort du tube en PVC. Petite précision technique, il faut taper sur le tuyau avec une tongue, d'où le nom tongophone, et ça donne ça.
0: Alors on n'a pas reconnu l'air, mais c'est connu.
3: Je crois que c'est connu.
6: Tremble David Guetta.
3: Non mais c'est pas mal. On va pas faire le Stade de France demain, mais c'est pas mal.
0: Sur des bambous, non? De toute la ville,
3: c'est
0: on dirait.
3: Son retour, c'est son grand retour. Ouais. Voilà, on exclut mondial le bruit du tongophone. Avec l'été qui approche, c'est l'instrument de saison. Suffit d'avoir des tongs et de jouer comme un pied.
0: Merci. Merci infiniment, mon bon Fabien. Oui, Nicolas, tu veux dire quelque chose?
6: Pas du tout.
3: Ne lui donnez pas la parole.
6: J'admire le talent.
0: Tu ne peux pas dire grand chose, Nicolas, mais c'est pas très grave. Dis-moi, alors, Fabinou, là, t'as mis ton petit polo.
3: Oui, un pull.
0: Avec un zip. Il est trop haut, le zip, on dirait un curé.
3: Oui. Ah bon, c'est pas la mode, ce que j'avais vu des top modèles remonter le zip.
0: Top modèle, lui.
3: Bon, je descends un petit peu le zip.
0: Modèle chez Petit Navire, petit navire. Pas plus. Non, mais lui, il est modèle.
3: Non, mais
0: tu les entends, là.
4: Joli chez vous.
0: Non, mais franchement.
6: J'essaie de faire jeune, mais ça marche pas.
0: Franchement, Étienne, tu es là, Étienne?
7: Oui, bonjour tout le monde.
6: Salut.
0: Voilà, Étienne, il a l'air beau. Lui, il peut être modèle, Étienne. Tu mesures combien, Étienne? Faut voir.
7: Alors, je mesure 1m87.
0: Ah ouais. C'est un beau morceau, Étienne. Tu nous appelles d'où, mon Étienne?
7: Alors, je vous appelle de Rennes, en Bretagne.
0: Rennes, en Bretagne. Très bien. Alors, pas que tu reviens des États-Unis, c'est ça?
7: Ouais, je reviens. Ça fait 2 jours. C'était incroyable.
0: Très bien. Comment ça s'est passé? T'as ramené des petites choses?
7: Oui, exactement. Alors, pour ceux qui savent pas, moi, je pars chiner de la déco américaine.
0: D'accord.
7: Et je ramène, pour mes followers, si vous voulez, j'ai un compte Facebook. Ouais. Je sais pas si je peux le dire.
0: Vas-y.
7: Alors, mon compte Facebook, c'est Trésor d'Amérique. Trésor avec un S, c'est plus d'Amérique.
0: D'accord. Trésor d'Amérique.
7: Et je partage, mes voyages, mon chinage. Je fais, en fait, des lives où les gens peuvent acheter en direct dans les Antilles, dans les marchés Opus.
0: Trop
7: trop bien. Comme ça, en fait, ils ont vraiment l'Amérique avec eux. Voilà. Ils peuvent choisir ce qu'ils veulent.
0: Parce que donc, Étienne, tu vas aux États-Unis, parce que t'es fan des États-Unis, on va dire, tu ramènes des objets de là-bas que tu vends. Donc, c'est des vrais objets hein, que tu as achetés là-bas.
7: Des vrais objets voilà. qui ont toute une histoire. Voilà.
0: Là, par exemple, le truc que t'as ramené, là, le truc que vraiment qui est trop canon que t'as ramené. À part une MST, bien évidemment. Je connais Étienne.
7: Oh là là. Non, vraiment, le truc le plus dingue que j'ai ramené, on va dire que c'est un. Allez, c'est une plaque marquée FBI et qui appartenait vraiment.
0: Au FBI. Ah ouais. FBI, combien tu me l'as fait à combien la plaque, Étienne?
7: Ah, alors ça, on reverra.
0: Bon, et bah ok, donc ça s'appelle Trésor d'Amérique sur la page Facebook. Voilà.
7: Et bah écoute, super. Et sympa.
0: Et bah bravo, Étienne. Et bah
3: vive Étienne. Vive l'Amérique.
0: Vive tout le monde. Merci, Étienne, on t'embrasse fort. Merci d'être passé nous voir. Tu repars évidemment avec ta sélection.
6: Pour la carte carburant et ne la revends pas.
0: Ah non, tu la revends pas. Allez, dans un instant, on vous présente un invité pas banal parce qu'on aime vous présenter des invités pas banaux. Mais d'abord, tiens, on va écouter Miley Cyrus qui démarre.

0: C'est Maïla et sa ruse, bien évidemment.
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0: C'est pas bête, on t'embrasse Maïlet. Allez, comme promis, place à la personne pas banale du dimanche. Bonjour David Soumet.
2: Oui, bonjour.
0: Bienvenue ici mon cher David, vous êtes vice-président du MO5. Alors c'est quoi le MO5 déjà ? Qu'on comprenne bien.
2: Alors le MO5, c'est pour nous c'est une association pour la préservation du patrimoine numérique et vidéoludique. Et à la base c'est le plan informatique pour tous que vous avez dû connaître à l'époque dans les années 80.
0: Oui, merci beaucoup.
1: J'ai pas connu moi. David. Oui, très bien. Merci. Un petit coup de vieux là.
0: Merci David. Au revoir. Et donc David, avec l'association MO5, vous avez porté un projet unique en France qui est à Arcueil dans le 9-4. C'est un musée pas banal aussi pour le coup. Alors c'est quoi ce musée ?
2: C'est le musée du jeu vidéo. Alors c'est pas la première.
0: Oui, mais pas loin.
2: Version. Mais pas loin, ok. Voilà. Et donc on propose plus de 100 machines et on a eu à peu près 1200 visiteurs sur les jours d'ouverture.
0: Voilà.
2: En moyenne.
0: Donc ça fonctionne plutôt pas mal.
2: Ça fonctionne très très bien. Les gens sont contents et.
0: Ouais. Parce que donc on y découvre quoi, l'histoire du jeu vidéo, c'est ça?
2: C'est ça. C'est du premier jeu vidéo au monde, qui est Tennis for Two.
0: Ouais.
2: Sur un vieil oscilloscope à tube, que vous avez dû également connaître.
0: Ça suffit maintenant, David. Hein. Il énerve, lui, là. Hein. Il est sorti en 1958, le premier jeu. Donc, je l'ai connu.
2: Et on remonte chronologiquement à travers les consoles plus ou moins connues, comme la NES, la Master System ou la GX 4000, et on s'arrête à la PlayStation 4.
0: Voilà. Et ce qui est génial dans le musée, c'est qu'on joue.
1: On peut tester avec la console de l'époque.
2: Voilà. C'est vrai que j'ai pas bien précisé, mais.
0: Non, vous ne précisez rien. À part qu'on foute de moi, vous ne précisez rien, David.
2: Gentiment, j'espère que vous le prenez pas mal.
0: Tout va bien, David. Donc, non, mais c'est vrai que c'est rare dans les musées de pouvoir toucher à tout. Là, le but, c'est de toucher à tout et de jouer.
2: Exactement. C'est mettre à disposition du public toutes les machines dans les conditions les plus proches de l'époque.
0: Ouais, c'est trop bien, trop bien. Et mon cher David, on est bon en France dans le jeu vidéo. Comment est-ce que vous l'expliquez ça ?
2: Alors, on a une place centrale au niveau mondial. On a importé des jeux des États-Unis, du Japon. Et effectivement, on a aggloméré tout ça. En France, c'est vrai que principalement Paris à l'époque, surtout dans les années 80-90, on centralisait pas mal de toutes ces technologies. Et on a effectivement un savoir-faire là-dessus qui est assez conséquent.
0: On a de grands créateurs de jeux. Et là, dans le musée, là,

0: Toutes ces pièces-là, elles viennent d'où ?
1: Alors, c'est principalement nos collections. On a aussi un partenariat avec d'autres associations, notamment pour les bandes d'arcade.
0: Donc, content. Pour l'instant, ça marche très bien, quoi. Il y a plein de monde qui vient vous voir.
2: Et toutes les générations.
1: Alors,
3: ça rassemble.
1: Toutes les générations, ça, il n'y a aucun souci. C'est tout le monde s'y retrouve, ouais. des plus jeunes aux plus vieux.
0: Ouais.
1: Et pour l'instant, on est un peu en travaux. Donc, on va réouvrir fin dernier trimestre de cette année. Mmh. Donc oui, ça a très très bien fonctionné. On a hâte de réouvrir.
0: Voilà. Donc c'est Arcueil. Il est où exactement le musée ? Comme ça, on reviendra vous voir une fois qu'il sera tout ouvert là.
1: Alors c'est à côté du RER La Place. C'est vraiment littéralement à 3 minutes à pied.
0: Ouais.
1: Et donc vous nous trouvez. On est très bien référencé sur Google.
0: Voilà.
1: Dans le musée du jeu vidéo. Ouais.
0: Voilà. Super. Le musée du jeu vidéo à Arcueil, dans le 9-4. Merci mon cher David. Le vieux que je suis ne vous salue pas.
2: Vous aimez jouer aux jeux vidéo, vous ?
0: Non, je suis très très mauvais.
2: Très mauvais,
0: ouais. Je suis très mauvais, ouais. Je suis assez mauvais, mais bon. Je suis mauvais que là. Sinon, ailleurs, je suis très

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2: Allez, partons gaiement vers la deuxième demi-heure de votre talk show du dimanche. Alors ici, c'est comme la messe du dimanche, mais non, pas pareil.
3: Sinon, c'est la même chose. Dans un instant, on va parler du business du parfum. On se parfume. Alors, il se porte bien, ce business du parfum. Parce qu'on pue, tout le monde pue dans ce pays.
4: Donc on
2: se parfume, c'est juste pour ça. Et votre tribu qui sent bon. Et là, notre enfant de la télé, Nicolas Malabeuf. Toi, tu mets pas de parfum, toi.
5: Alors, en fait, j'ai une technique. Je n'achète pas de parfum, je vole les petits échantillons.
2: Ah.
5: Quel radin.
2: C'est pour
5: ça. Eh ben oui, ça fait un peu rat, mais bon.
2: Non, pas du tout. Pas du tout rat.
4: Puis à offrir les petits flacons comme ça, c'est vrai que ça fait pas du tout rat.
2: Très sympathique. Bon, et Fabien, toi, tu te parfumes. Fabien,
6: oui, c'est
2: parfum.
6: Ah, bien sûr.
2: C'est quoi ton parfum, que ça les gens sachent que sent Fabien?
6: Paco Rabanne.
2: Paco Rabanne, oui, mais
6: le. One Million.
2: Ah, tu mets One Million.
6: C'est le lingot d'or.
2: C'est One. Bah, je devrais. Bah, moi, j'ai One Million, moi.
4: Ah oui, oui. C'est ça la différence entre nous. Moi, j'ai le parfum, vous les avez.
2: Moi, je les ai sur mon compte en banque. Tu vois la vie. Mon petit coco, petit coco. Moi, je ne vous dirai rien.
4: Oui, c'est
2: ça. Je ne vous dis pas.
5: Oh. Mystérieux.
2: Mystérieux.
4: Oh, oui. Mais du Febreze.
2: Bah, rigole pas, j'en mets beaucoup sur mes tissus du Febreze.
5: Non,
2: ça sent très bon.
5: Vous, c'est pas Coradin, vous.
4: Il va pas finir l'année.
2: Tu sais que c'est la fin de la saison bientôt.
5: Oui, en plus, ça, je prends des risques.
2: Pour l'instant, à la seconde, on se parle.
4: Rien n'est fait.
2: Rien n'est fait. Enfin, pour vous deux.
4: Oui, c'est ça.
2: Ne m'énervez pas trop.
5: On s'en doute.
2: Sur le groupe Facebook, comment ça se passe?
4: Le groupe Facebook, pour nous retrouver, vous tapez Youpi la vie avec Willy Rovelli et vous partagez ce que vous voulez. Il y a Sylvain qui a partagé une réflexion. Je le lis. Dans les salons de coiffure, il y a toujours des cheveux par terre. Dans les garages, il y a toujours de l'huile par terre. Ouais. Les banques, c'est quoi votre problème?
2: C'est vrai.
4: C'est pas mal.
2: C'est vrai qu'il n'y a jamais.
4: Eh bien, merci Sylvain pour cette réflexion. C'était la réflexion du dimanche.
2: Merci beaucoup.
4: Continuez à réagir, c'est gratuit sur Facebook. Pour nous retrouver, vous tapez Youpi la vie avec Willy Rovelli.
2: Réagissez aussi au 0810 055 056. 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
2: Oh là là, on dirait un camelot. Mais d'abord, si vous n'avez pas suivi l'actu, pas de panique, l'actu vous suit. Il est temps pour moi de mettre
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2: Et on commence avec un point, Patrick Bruel. Ma bite, d'après les avocats du chanteur, Patrick Bruel a été satisfait de ses 48 heures de garde à vue. Oui, il a enfin pu s'expliquer sur les faits qui lui sont reprochés. Ses 10 albums. La police a épluché sa filmographie, a trouvé des pépites, hein, comme le film L'Oignon Sacré. L'Oignon Sacré, pardon.
5: Oh, bah oui.
2: Du coup, on attend son nouvel album à Patrick Bruel. Hein. Alors, regarde à vue. À la sortie de cette garde à vue, Patrick Bruel a été entre autres interdit de fréquenter les salons de massage. Et pour éviter vraiment tout risque, même d'écouter Jeanne Masse. C'est dire le mec. D'ailleurs, c'est aujourd'hui que se termine la semaine nationale du massage. Véridique. Eh ouais, tout un symbole. La consommation de vin mondial chute et atteint son plus bas niveau depuis 60 ans en France. Voilà ce qui arrive quand Renault décide d'arrêter de boire. Jamel Debbouze fait de la pub pour Burger King. À eux aussi, ça a dû leur coûter un bras. Pour Jamel Debbouze, la firme Burger King a créé un burger à qui il manque un steak. Au Brésil, un policier et sa femme meurent de chaud dans leur baignoire après avoir consommé de la cocaïne pour fêter les 4 ans de leur fille. Putain, il n'y a rien qui va dans cette info. Rien. Des barquettes de merguez de volaille Maître Coq vendues dans toute la France, rappelées en raison de la détention de salmonelle. Putain, Maître Coq, c'est encore plus un bâtard que Master Poulet. Patrick Bruel aussi, il faudrait rappeler sa merguez. Sous contrôle judiciaire, le psychanalyste Gérard Miller autorisé à partir en vacances en Italie. Faut dire que Gérard Miller a l'âme italienne. Hein. Il parle avec les mains, il tripote avec les mains, il pénètre avec les mains. Les médecins alertent, les cotons-tiges mal utilisés seraient responsables d'otites, de perforations tymphaniques et de paralysie faciale. Comme le nouvel album d'Ariel Dombal. Enfin, la question du jour. Karim Bouamram, le maire de Saint-Ouen, qui avait dit non à l'installation de Master Poulet, se présente à l'élection présidentielle. Est-ce que c'est parce qu'il aime faire de la poulétique?
4: Oh
2: hey, bah vous avez deux ans. Allez, bonne soirée. Alors, heureusement, dans 200 jours, c'est fini 2026.
4: Bravo.
2: Ah bah voilà mes amis. Hein, donc, Master Poulet. Qui a déjà fréquenté Master Poulet?
5: Eh oui.
2: Ah bah
5: j'y suis allé.
2: Il mange mal celui-là, mais c'est pas possible. Hein. Bon, allez mes amis, si vous n'avez pas le moral,
4: bien.
2: On arrête tout. Arrêtons tout. On n'est pas bien là.
4: On n'est pas bien.
2: Moi j'ai la solution pour vous. Si vous allez mal quand je vous dis à vous, vous allez me faire un palababala et ça ira beaucoup mieux. Tiens, regarde. Là ça va pas bien.
4: Pas bien.
2: Ça va pas bien.
4: Tu mou.
2: Musique
9: et
2: à vous.
9: Palababala.
4: Et voilà, là, ça va mieux.
3: Beaucoup mieux. Purée. Week-end à Rome.
4: Ah, bah ça c'est pour vous, ça.
3: Ça c'est pour moi, c'est ma passion. Alors, moi c'est plutôt week-end à Naples.
4: Ah oui, vous adorez.
3: Mais Rome, c'est pas loin déjà, j'adore Naples. Voici Étienne Dao et dans un instant, on va parler du business du parfum. 0810.

0: week-end.
1: Oui, c'est pareil. Déjeuner chez vous.
0: Toi, c'est week-end au Rome. Et
2: vous, c'est week-end à Rome.
0: Ouvrons notre nouveau dossier. Bonjour, Johan Servi.
3: Bonjour.
0: Bienvenue ici, mon cher Johan. Alors, vous êtes spécialiste de l'histoire de la parfumerie moderne, professeur à l'École supérieure du parfum de Paris et Balidon. Hein. Consultant auprès de grandes marques de luxe. Il fait tout, mon cher Johan. Alors, je le disais en début de cette
3: émission. Journaliste aussi.
0: Journaliste. Oh là là, ça va, dit. Et le melon, là, deux minutes. Hein.
4: Le CV. Bon.
0: Il a un CV.
2: Il a un CV énorme.
0: Alors, mon cher Johan, je le disais là tout à l'heure en début d'émission, de nombreux secteurs du luxe souffrent à cause du ralentissement économique, mais pas le parfum. Vous nous confirmez donc que la branche parfum se porte bien ?
3: Effectivement, on constate sur le plan culturel que le parfum connaît aujourd'hui un engouement extrêmement fort. Hein. Et je crois que c'est parce qu'il a changé de statut ces dernières années.
0: Ah, en fait c'est quoi ? C'est un produit de luxe qui est accessible, c'est ça le truc ?
3: Oui et non. En fait, il reste bien sûr un produit de, un objet de luxe, hein, quand même relativement accessible, un produit de beauté. Mais je crois qu'il est devenu aussi un phénomène culturel majeur, hein, presque un phénomène de, un objet de pop culture. Moi, c'est ce que j'observe au quotidien et au fil de mes activités. Et ce qui est très intéressant aussi, c'est de voir qu'il parle désormais à des publics extrêmement larges, très variés. Il traverse les générations, les milieux sociaux. Non, c'est vraiment un mouvement très fort.
0: Ouais. En gros, tout le monde peut s'acheter des parfums, parce qu'il y a évidemment les parfums très très chers, mais il y en a moins chers.
4: Et ça dure longtemps.
0: Donc du coup, c'est ça, c'est le côté un peu tout le monde peut avoir son parfum à lui.
3: Oui, je le crois aujourd'hui, et c'est vrai d'ailleurs. Mais on l'observe même dans l'espace public, dans les transports. Les sillages sont beaucoup plus présents, beaucoup plus marqués qu'il y a quelques années. Je pense que beaucoup plus de gens se parfument.
0: Même les jeunes, c'est ça.
3: C'est extraordinaire. En fait, la jeunesse mondiale s'est emparée du parfum, s'est prise de passion pour cet univers. C'est tout à fait fascinant.
0: Moi, je me souviens, quand j'avais 15 ans, je mettais du Brut de Fabergé qu'on achetait.
2: Ça existe toujours.
3: Très joli parfum, d'ailleurs.
2: Du Scorpion, moi.
0: J'étais le seul à me parfumer. Tout le monde se foutait un peu de ma gueule. Ça faisait genre un peu le mec et un peu la fifille, quoi, tu vois.
4: Précurseur.
0: Mais oui.
3: C'est exactement ça. Aujourd'hui, on évolue dans un territoire de liberté, en fait, où on peut très facilement s'affranchir des notions de genre, etc. Il faut cultiver tout ça, je crois que c'est très important. Et alors, vous parliez de vos parfums signature. Aujourd'hui, on voit également que ce parfum unique, eh bien, c'est quelque chose qui existe toujours, mais qui est de plus en plus remplacé par de véritables garde-robes olfactives. En fait, on collectionne les parfums, on les porte selon ses humeurs, selon ce que l'on a envie de montrer de soi, ce que l'on a envie d'exprimer. En fait.
0: Est-ce qu'il y a des tendances parfums, comme il peut y avoir, je ne sais pas moi, des tendances musique, ou je ne sais pas quoi? Absolument. Alors allez-y, là par exemple, c'est quoi
3: la
2: tendance de l'été.
3: Tout à fait. Alors déjà, on observe des parfums de plus en plus puissants, avec des extraits, des élixirs qui nous parlent de préciosité, des versions intenses, avec ces notes très diffusives, très rémanentes, pour avoir vraiment un sillage assez expansif. Et ça dit quelque chose de notre époque. Alors après, en termes vraiment purement olfactif, on voit une dominante de notes crémeuses, lactées, vanillées, musquées.
0: Ah oui,
3: avec des textures.
0: Parfum sentorial.
3: Sans aller jusque-là, mais c'est vrai que des notes, lactées, de riz, d'amande. Tout à fait. Des fruits très colorés également. Et puis, vous savez, vous l'avez certainement observé, senti du moins, des notes boisées, assez nerveuses, puissantes, qui ont beaucoup de profondeur.
0: Ça, j'aime moins.
3: C'est une question de goût. Tout à fait. Et on a également des parfums qu'on appelle les parfums de peau, en fait, des notes musquées très propres, presque cosmétiques, vous savez, qui peuvent évoquer presque la peau fraîchement lavée, au sortir de la
0: bien,
3: douche ou du bain.
0: Ça c'est pas mal. Il y a Nicolas Malabeuf sans le kebab quand il sort généralement chez lui.
4: Master
0: Poulet. Il n'y a pas un truc, pas un parfum senteur poulet, c'est pas très tendance.
3: Écoutez, pas encore, non.
0: C'est pas tendance. Tiens,
3: pour le moment.
0: Restez avec nous, mon cher Johan, une petite seconde. Tiens, je vous présente Claire qui est avec nous. Ça va, Claire?
5: Oui, bonjour.
0: Ça va, ma Claire?
5: Bien, merci.
0: Tu vas bien, ma Claire? Ça va très bien, ma Claire. Tu nous appelles d'où?
5: De Tours.
0: Tours, très bien. Toi, tu te parfumes, Claire, ou tu sens très mauvais?
5: Ah oui. Non, je préfère sentir bon.
0: C'est quoi les trucs là?
2: Ton parfum.
0: C'est quoi tes parfums préférés?
5: J'en ai plusieurs que j'aime bien. Ce que j'adore, c'est Mitsuko, qui est un très vieux parfum.
0: Ouais.
5: De chez Guerlain. J'ai aussi Chanel numéro 5.
0: Dis donc.
2: Et là, haut de gamme.
0: Très connu.
5: L'hiver, j'aime bien aussi quelquefois Chalimar.
0: Ah oui, oh là là, tu dois, oui, dans, oui,
4: on n'est pas dans Scorpion.
0: Non, mais, nos, non, mais nos auditeurs ont tous la bouche en cul de poule. Hein. Ça, on avait remarqué déjà. Alors, franchement.
4: Non, non, mais tu as de bons goûts.
5: Mon préféré, c'est Mitsuko quand même.
4: Mitsuko. Oui, Mitsuko. Salut, Rita.
0: Et donc, Claire, toi, c'est quoi qu'il arrive, tous les jours, la petite goutte de parfum, quoi qu'il arrive. Même quand t'es à la maison. Moi, pareil.
4: Mais oui, ouais,
0: moi pareil. Même quand je suis à la maison, je sors pas.
4: J'ai l'impression d'être
5: lisse. Je ne descendrai pas ma boîte aux lettres si je ne suis pas prête. Donc, je me parfume aussi.
0: Ah, mais j'adore. Johan, la France est une patrie de parfums. On fabrique des parfums, on crée des parfums.
3: Absolument. Hein. Ouais. C'est un épicentre de la parfumerie. Ce n'est pas le seul. Hein. On ne va pas se regarder le nombril en permanence. Hein. Effectivement, aujourd'hui, il y a plusieurs. Et ce qui est intéressant, c'est de voir que cette parfumerie, elle est désormais mondiale. Hein. Moyen-Orient, la Chine, toujours les États-Unis, etc. Mais oui, Paris, la France, pardon, c'est aussi grâce, constitue encore une forme, un des grands centres, en tout cas majeur. Ouais. Alors, je rebondis quand même sur ce que disait madame, en citant, parce qu'on peut citer apparemment certaines références. Numéro 5, Mitsuko Chalimar. Moi, ça fait partie de mes parfums préférés. Ce sont des classiques intemporels, des merveilles que je continue de porter, de chérir.
0: Des grands tubes, c'est les grands tubes, les grands succès du parfum. Merci infiniment, Johan Servi, d'être passé nous voir. Je ne redis pas tout ce que vous faites dans la vie, car sinon, à 15h30, on est encore là. Mais vous êtes spécialiste, entre autres, de l'histoire de la parfumerie moderne. Merci infiniment, mon cher Johan. Claire, merci beaucoup d'être passé nous voir.
6: Tu vas peut-être repartir avec 100 euros de carburant, même si c'est une broutille pour toi.
0: Mais tu pourras te parfumer au carburant.
4: Oui, c'est ça. Un peu de gasoil.
0: Merci beaucoup. On vous embrasse fort, tout le monde. On parle de quoi avec toi, mon cher Nicolas, dans un petit instant?
6: Eh bien, on va revenir sur la mort de Coluche, 40 ans déjà, dis donc.
0: Ouais, 40 ans déjà.
4: Là, ça filoche.
0: En attendant, on va écouter Louisa et Soleil Bleu sur votre radio ici. À tout de suite, mes amis que j'aime.

0: C'était Louisa, bien sûr, et le soleil. Là, il y a du soleil.
1: Là, on profite. Trop.
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0: Faire attention aux UV. Hein. Vous mettez la crème solaire.
1: Casquette.
0: Même quand tu ne vas pas bronzer, tu mets ta crème solaire 50, indice 50 sur le visage. Oui, très important. Sinon, il y a des ridules.
1: C'est pour ça que vous paraissez jeune.
0: C'est pour ça que je n'ai aucune ridule. Ça va, mon Nicolas? Regardez, il est là. Quand il y en a mal. Alors, lui, il est la police, mais évidemment, il a 20 ans.
4: Eh bien, cette semaine, on va commémorer les 40 ans de la mort de Coluche, qui avait tous les talents.

0: déjà que Michel Colucci nous a quittés. Au début de l'année 1980, Coluche s'est engagé par Radio Monte Carlo. Alors, l'une des consignes données par la direction était de ne parler ni de Dieu, ni de la famille princière. Et au bout de quelques jours, Coluche ouvre son émission en disant « Bonjour, nous sommes en direct du Rocher aux Putes ».
1: Bah voilà, ah,
0: ouais.
1: Voilà.
0: Et alors quelques jours plus tard, quand on lui demande « T'as vu Monte Carlo ?», il répond « Non, j'ai vu Monte Caroline ». Bravo Coluche. Et alors après ces balivernes, Coluche est viré de RMC, évidemment.
2: Ah bah oui, bah ça, oui.
0: Et alors faut bien se rendre compte qu'à l'époque, tout le monde n'était pas fan de lui. Les Français donnaient leur avis.
3: Qu'est-ce que vous pensez de Coluche?
4: C'est un homme très mal élevé, c'est tout ce que je peux dire.
5: Franchement, on ne peut pas dire que c'est une vedette.
6: Non, c'est pas, non.
5: C'est pas une vedette.
7: Je crois qu'il va être un peu choqué par les gros mots, souvent. Non,
5: oui, non, c'est ça. On peut pas. Oui, moi aussi, oui, c'est ça.
0: Et oui, il faisait débat à l'époque, et en juin 86, il y a 40 ans, Coluche est à Cannes avec une bande de copains, il prévoit de rentrer dans leur maison de vacances. L'actrice Mathilde Amet aurait dû être derrière Coluche sur la moto, mais elle préfère rester à Cannes faire du shopping. Et alors sur la route, Coluche percute un putain de camion à l'âge de 41 ans. Il meurt sur le coup. Le chauffeur du camion s'appelait Albert Hardisson. Oui, c'est incroyable. Fou. Rien à voir avec Thierry. Mmh. Il s'explique juste après l'accident.
8: J'étais engagé, je l'ai pas vu. Il m'a débouché. Je l'ai vu quand il a tapé là. Qu'est-ce que vous voulez que je vous dise d'autre? Je peux rien vous dire.
9: Il allait vite?
8: Ah oui, très vite.
9: Combien? À quelle vitesse?
8: Je ne peux pas vous dire, mais je vous dis qu'il allait très vite.
9: Il a eu le temps de freiner?
8: Il n'a pas freiné, il n'y a pas de marque de freinage. C'est malheureux, hein. Qu'est-ce que vous voulez que je vous dise, hein. Ça fait 50 ans, 40 ans que je conduis, alors c'est pas de maintenant, hein.
0: Albert Hardisson avait été condamné pour homicide involontaire à une somme de seulement 1000 francs. Il est décédé en mai 2024 à 85 ans. Et alors, quelques heures après l'accident, Michel Denisot est à l'antenne sur Canal+. Il est en larmes.
10: Bonsoir à toutes et à tous, c'est donc un zénith spécial que je vous présenterai avec Philippe Gildas et Marie, qui vont me rejoindre ce soir. Je pense qu'on sera pas trop de trois.
11: Non.
10: Pardon.
11: Michel.
12: Si aucun d'entre nous ne peut parler, on n'a aucune chance de continuer. Donc Coluche est mort.
0: Et alors la mort de Coluche, plusieurs Français l'apprennent dans la rue par ce journaliste. Vous reconnaîtrez peut-être le jeune Franck Dubos qui témoigne tout à fait par hasard.
13: Vous plaisantez?
10: Si tu es cet après-midi en moto.
13: Mais non, c'est pas possible.
10: Non, c'est pas vrai.
0: Dubos.
10: Non, je crois pas.
14: C'est Franck Dubos.
10: C'est vrai. Je crois pas. C'est une grande perte, c'est une très grande perte pour la France. Je suis très ému.
13: C'est un grand chagrin pour nous tous, je crois. C'est très bien ce qu'il a fait.
15: Il y a des milliers de gens qui meurent chaque jour.
16: La mort de Coluche, ça vous laisse indifférente?
15: Pas plus qu'un autre.
0: Un témoignage diffusé le jour de sa mort à la télé française. Et pour terminer, s'il était toujours vivant, Coluche aurait aujourd'hui 81 ans.
2: 81 ans. 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Faites ce que vous pouvez, voilà. Mais évidemment, on pense à eux. Merci infiniment, mon cher Nicolas.

0: Midi à 13h, mais vite, ce sont les 5 dernières minutes.
1: Ah, hein,
0: ça passe vite. Hein. Alors, place à la bonne initiative du dimanche. Bonjour Aurélie Vanet.
2: Bonjour.
0: Bienvenue ici, ma chère Aurélie.
2: Bonjour,
0: vous êtes bonjour toute seule. Vous êtes psychologue et sexologue. Je vais donc venir vous voir deux fois. Mais avant, je voulais discuter avec vous de cette initiative lancée en mars dernier à deux pas de Lille où vous êtes. Nom de code tissage. Alors, de quoi s'agit-il exactement?
2: Effectivement.
0: C'est de quoi s'agit-il alors?
2: Donc, tissage, en fait, c'est un dispositif qu'on a créé, donc un dispositif qui est novateur, ouais. Sur la commune d'Aubourdin, mais qui est non sectorisé, mmh. qui est gratuit, par contre, qui se fait sur orientation d'un professionnel du champ social ou de la santé. Mmh. Et en fait, c'est un programme en fait, qui est dédié aux personnes qui souffrent de dépendance affective.
0: Donc, un groupe de travail, entre guillemets, j'allais dire, où vous allez donc évoquer la dépendance avec, affective. Est-ce que vous pouvez déjà nous dire, Aurélie, c'est quoi la dépendance affective?
2: Parce qu'on
0: parce qu'on n'en parle vraiment pas beaucoup, et on est nombreux à en souffrir. Et moi, je suis concernée par ça. Alors, allez-y, expliquez-nous.
2: Je vais vous expliquer. Du coup, la dépendance affective, c'est un comportement où une personne ressent un besoin intense d'être émotionnellement attachée à une autre personne et qui cherche constamment son approbation, sa validation, sa sécurité émotionnelle. Wow. En quelques mots, c'est une personne qui a souvent besoin de l'autre pour prendre des décisions, se rassurer, gérer ses émotions et qui, en tout cas, ça peut affecter la santé mentale. Voilà. Souvent, c'est marqué par un manque d'estime de soi et une peur de l'abandon.
0: Voilà. Donc, c'est quelqu'un qui va s'impliquer trop dans une relation, limite au point de s'oublier, presque.
2: Exactement.
0: Voilà.
2: Donc, c'est pour ça qu'on a créé ce dispositif pour que les personnes puissent prendre du temps pour restaurer le lien déjà avec elles-mêmes et ensuite améliorer les relations avec les autres.
0: Donc quelqu'un qui n'ose pas dire non, quelqu'un qui a peur de l'abandon, et c'est pas forcément que dans une sorte de couple, hein, ça peut être aussi au travail, etc. Des choses comme ça. Hein.
2: Exactement. En tout cas, je vois que vous êtes bien informés. Ça peut être dans la vie professionnelle, dans la vie amicale, dans la vie vie conjugale.
0: Voilà. Et elle vient d'où alors la dépendance affective en un mot? Parce que je sais que après chacun a sa vie, chacun a ses parcours, mais c'est quoi à peu près généralement les grandes lignes?
2: En tout cas, de savoir d'où ça vient, ça serait un petit peu compliqué à expliquer.
0: C'est un peu compliqué,
2: mais effectivement, c'est souvent des schémas répétitifs douloureux.
0: Ouais.
2: Et justement, on essaye de voir avec les personnes, travailler sur leur histoire personnelle. Enfin, ça va être vraiment du cas par cas.
0: Voilà.
2: On sait qu'il peut y avoir des traumas anciens, des traumas plus récents. En tout cas, voilà, notre objectif est de travailler sur les relations.
0: Donc, c'est des groupes. Donc, des groupes, c'est quoi? C'est 8-10 personnes à peu près, c'est ça?
2: Alors voilà, 8-10 personnes maximum. Ce sont des groupes qui se passent donc au centre social d'Aubourdin. C'est deux séances par semaine et effectivement c'est sur 10 séances.
0: Voilà.
2: L'idée c'est que les personnes puissent s'inscrire dans le groupe du début à la fin.
0: Voilà. Et c'est vraiment bien que vous fassiez ça, Aurélie, parce que c'est vrai que la dépendance affective, quelque part, c'est aussi une addiction dont on parle pas beaucoup. Finalement.
2: Oui, alors du coup, je me permets de rectifier, c'est pas considéré comme une addiction.
0: Très bien.
2: Effectivement, donc on parle plus d'un comportement et pas d'une addiction.
0: D'accord.
2: En tout cas, voilà, c'est pour ça qu'on parle plus de dépendance affective. Et l'idée, c'est vraiment de pouvoir, travailler sur la dépendance à l'autre et les liens à l'autre.
0: Et alors, un truc, qu'est-ce qu'on pourrait faire? Un truc là qu'on pourrait faire, que je pourrais faire là déjà, là, une fois que l'émission elle est terminée à 13h, pour que j'arrête tout le temps de m'accrocher à tout le monde. J'en ai marre, Aurélie. Qu'est-ce que je dois faire?
2: Prendre un temps pour soi, s'accorder du temps pour soi.
0: C'est ça.
2: Réfléchir justement aux liens qu'on peut avoir avec les autres. Mmh. Mais avant tout, et comme le dispositif tissage, j'essaye de le mettre en avant, c'est vraiment de proposer aux personnes d'amorcer un changement pour elles et à leur rythme. Voilà. En tout cas, c'est vraiment d'essayer de se recentrer sur soi avant tout.
0: Bon, en tout cas, c'est une bonne idée, hein, franchement.
3: Bravo.
0: Donc là, il y a les prochains ateliers, c'est quand, par exemple, Aurélie?
2: Alors, du coup, les prochaines dates, il y a plusieurs sessions dans l'année.
0: Ouais.
2: Les prochaines dates, en tout cas, le prochain groupe commence le 12 septembre, et ensuite, on a une autre session à partir du 12 novembre.
0: Voilà.
3: Et c'est gratuit, en plus.
0: Ouais, et c'est gratuit, en plus.
2: Et c'est gratuit, c'est ce que je disais tout à l'heure, c'est gratuit et non sectorisé.
0: Bravo, Aurélie, hein. Bravo pour
3: vous.
0: Je vais venir vous voir. Je vais venir vous voir, vous allez avoir un client, je pense que vous allez devoir me soigner pour ces 37 prochaines années. Parce qu'il y a du boulot, Aurélie. Vous allez être riche grâce à moi. Psychologue et
2: sexologue.
0: Je sais très bien, Aurélie. Aurélie Vanet, donc psychologue, sexologue, qui organise donc des ateliers sur la dépendance affective dans les Hauts-de-France. Merci
1: à vous. Pensez à vous. Vous pensez trop à nous.
0: Oui,
1: en fait,
0: alors
1: ça.
0: Là, non. Là,
3: non. À midi, avec toute cette
4: ah, bah non, alors là.
5: Je viens déjeuner chez vous.
4: C'est l'heure du tirage.
0: Oui, ben oui, c'est je pense trop à vous parce que mais vous m'inquiétez. Vous êtes mes deux bébés et je suis, tout, hein, je suis comme une louve avec vous. Hein. Vous pouvez pas savoir comme je les bichonne.
1: On
0: les
1: peut rien vous cacher.
0: Ah, rien.
4: Ça appelle,
0: c'est le
4: tirage.
0: C'est le tirage. Hein.
4: Oui.
0: Je sais pas pourquoi ça sonne. C'est le tirage.
4: Sans ce carburant.
0: Alors qui va repartir avec la carte?
4: On ne sait pas. On ne sait pas.
0: On ne sait pas.
4: Surprise.
0: Pour l'instant, personne. C'est ça qui est bien. Ah.
4: Qui est là?
0: C'est Étienne?
6: Oui, allô, c'est moi.
0: Ah, Étienne. Ok, la mienne. Tu es toujours à Rennes, tu n'as pas déménagé depuis tout à l'heure, Étienne?
6: C'est bon, j'y suis toujours.
0: Tu es toujours à Rennes. Tu es tout seul, là? Tu es où, là?
6: Je suis dans la rue, je suis dans la cour.
0: Ah, j'aime bien. C'est encore mieux. Tu sais quoi, Étienne? Je veux que tu hurles, mais t'as intérêt d'hurler, hein, sinon on garde la carte. Je veux que tu hurles ici, très très fort. Vas-y, dans la rue. Vas-y, ici, vas-y. Non, je... Il a pas c'est trop osé.
4: Ça va.
0: Allez, c'est bon, Étienne, bravo. Tu repars avec ta carte. Tu as une voiture au moins, Étienne, ou pas du tout? Oui, non. Bon, on entend Étienne par petit bout. Il capte mal. Bon, bah, c'est pas grave. Étienne, tu as, quoi qu'il arrive, comme on t'a entendu un tout petit peu, tu auras un tout petit bout de carte.
1: Voilà. Ouais, bon. 10 balles.
0: Tu repars 10 balles. Bravo.
4: On adapte les règles chaque week-end. C'est super.
0: Ça va bien, oui.
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2: Bonjour et bienvenue dans votre magazine Ma France, par ici les économies. Vous connaissez notre objectif. Chaque semaine, vous redonnez du pouvoir d'achat. Alors aujourd'hui, on va tenter de répondre à cette question. Comment rester chez soi le plus longtemps possible, dans les meilleures conditions et même avec un budget serré? Les aides, les astuces, les services à domicile. On va tout vous dire avec notre invité. Bonjour Laurence Ledrenne.
3: Bonjour Valère, bonjour à tous.
2: Vous êtes chef de service droit et argent pour le magazine Notre Temps, qui est en kiosque en ce moment d'ailleurs avec un dossier sur ce thème justement. C'est le numéro de juin qui est en kiosque actuellement. Je vous propose pour commencer, Laurence, de répondre à cette première question de Paul. Il m'a écrit sur mon mail parici-les-économies@radiofrance.com. J'ai 85 ans et mon secret, c'est de voir du monde tous les jours. Et ça, c'est gratuit, n'est-ce pas la clé? Qu'est-ce que vous lui répondez?
3: Je lui réponds, vous avez raison, Paul. Vous avez vraiment raison. Rencontrer des personnes tous les jours, se promener, discuter avec ses voisins, échanger, bref, tisser autour de soi un réseau de relations amicales ou simplement de connaissances, c'est la clé pour se sentir en forme, se sentir bien et donc bien chez soi.
2: Parce qu'on parle beaucoup d'autonomie, en fait. Mais enfin, l'autonomie seule, c'est quand même très compliqué. C'est vrai que les relations sociales, c'est fondamental, y compris pour se sentir bien, être en bonne santé, en fait.
3: Voilà, et c'est la parade contre la solitude. La solitude qui est vraiment quelque chose qui peut vous surprendre et petit à petit vous enfermer. Donc, un réseau de petites relations quotidiennes, ça n'a l'air de rien, mais c'est extrêmement important.
2: L'objectif aujourd'hui, c'est donc d'aider celles et ceux qui nous écoutent et qui, bien sûr, ont ce souhait ou connaissent quelqu'un qui a ce souhait de rester à la maison, parce que c'est vrai qu'on est mieux, c'est notre lieu de vie, mais le mieux possible, dans les meilleures conditions possibles. Alors, parfois, ça s'anticipe aussi. Et je vous propose de commencer par le logement, justement. Comment le sécuriser, l'adapter pour y vivre plus sereinement, éviter les accidents domestiques ou les chutes, mais sans trop dépenser?
3: Il y a plein de choses à faire. Par exemple, vous pouvez agir sur la lumière. Ça, c'est une chose à laquelle on pense pas souvent.
2: La lumière. Ouais.
3: Avoir des lumières qui s'allument automatiquement, des lumières douces quand vous levez la nuit.
2: Détecteur de mouvement, tout simplement.
3: Dans le couloir, au pied de votre lit, ça va vous éviter de tâtonner, ça va vous éviter de déraper. Ça coûte quelques dizaines d'euros. Et vraiment, ça change la vie parce que voir où on met les pieds, ça évite de chuter. Et c'est quelque chose de tout simple. Vous verrez aussi que vos petits-enfants seront ravis d'avoir ce petit système et tous les gens qui sont autour de vous.
2: Donc la lumière, c'est vrai que c'est tout bête, quelque part. Ça coûte pas très cher et ça permet d'éviter... la chute, l'accident domestique évidemment, parce que on va se lever la nuit, on voit pas bien, ou on croit qu'on connaît l'appart, la maison, et en fait, c'est là que patatras.
3: Exactement. Quoi, hein. Et on n'y pense pas assez.
2: Une rampe dans un escalier aussi, ça coûte pas très cher, ça peut être très utile. Il faut savoir aussi détecter le moment où c'est le moment.
3: Mais c'est toujours le moment. N'attendez pas d'avoir 80 ans, c'est toujours le moment d'avoir une rampe dans son escalier. N'oubliez pas l'escalier de la cave. Les marches sont souvent étroites. Si vous vivez dans un immeuble, n'hésitez pas à en parler dans une réunion de copropriété et vous allez voir, là aussi, hein, que tous vos voisins, même s'ils ont 30 ans, 50 ans, ils vont dire « mais quelle bonne idée ». Et là aussi, c'est un outil très sécurisant pour éviter les chutes, pour s'appuyer. Vraiment, c'est une solution toute simple. Il faut y penser.
2: Et pour le coup, les petits-enfants, ils sont ravis d'avoir une petite rampe pour se tenir. Ça les sécurise également.
3: Mais bien sûr.
2: Et quand on pense à rampe, je pense tout de suite salle de bain. C'est pareil, il faut savoir et s'équiper un petit peu, s'entourer. Toilette, salle de bain, des petites rampes à droite, à gauche. Ça facilite aussi certains mouvements.
3: Exactement. Alors là, c'est plutôt quand vous faites des travaux chez vous.
2: Ouais.
3: Pensez à tout ça. Renseignez-vous sur tous ces petits dispositifs qui vont permettre un point d'appui. Ça peut être un petit banc, un petit recoin dans la douche où on peut s'asseoir. On peut aussi poser ses produits, mais on peut s'asseoir. Quand vous faites des travaux, que vous ayez 40, 50 ans, 60 ans, pensez à tout ça. Et du coup, plus vous y pensez tôt, plus ça va être bien conçu, plus ça va être joli et plus ça va être efficace.
2: Laurence Ledrenne, le dernier dossier là du magazine Notre Temps, donc qui est en kiosque, est justement sur ce sujet, hein, bien vieillir chez soi. Vous évoquez dans ce dossier des nez de marche antidérapants. Je me suis demandé ce que c'était.
3: Oui, c'est vrai qu'un nez de marche, ça peut surprendre, mais vous en voyez partout. Vous savez, ce sont les bandes rugueuses ou les barres qui sont au bord des marches d'escalier. Alors, il y en a partout. Hein. Il y en a dans les lieux publics, il y en a dans les bureaux. Ça permet deux choses. on voit le bord de la marche, on voit où on pose les pieds, et puis on glisse moins. Alors, puisqu'il y en a partout dans les lieux publics, pourquoi on n'en aurait pas chez soi? Là aussi, c'est un petit équipement peu coûteux et efficace.
2: Il y a des sites qui peuvent nous donner des idées de trucs et astuces d'ailleurs pour s'équiper pas cher, bien chez soi, de l'assurance retraite par exemple, hein, donc c'est sur bien-chez-soi.l'assurance-retraite.fr. Vous le recommandez? Qu'est-ce qu'on trouve par exemple sur ce site?
3: Oui, je le recommande parce qu'il y a vraiment des dizaines, que dis-je, des centaines de petits appareils auxquels on pense pas forcément. Par exemple, vous allez trouver toutes les sortes de barres d'appui, vous allez trouver un siège pivotant qu'on peut poser sur une baignoire si jamais, même temporairement, hein, même quand on s'est cassé le pied, on n'arrive plus à prendre sa douche dans sa baignoire, ça va vous aider. Vous allez trouver aussi des trains qu'on peut faire pivoter pour récupérer ses vêtements, vous savez, qui sont en haut des penderies, des petits marchepieds anti-dérapants. Bref, tout ça, ce sont des objets qui vont vous éviter la tentation de monter sur un tabouret pour récupérer quelque chose qui est en haut. Et c'est vraiment astucieux, c'est simple, c'est pas cher, ça peut se poser facilement, il y a plein d'idées.
2: Aujourd'hui, le thème de l'émission, c'est bien vieillir à la maison, rester chez soi. On va parler aussi des aides dans un instant, mais avant, un autre site qui est intéressant pour bienvieillir.fr. Ça aussi, c'est un bon plan, Laurence.
3: Oui, là aussi, ce sont des caisses de retraite qui se sont regroupées parce que dans leur mission, il n'y a pas seulement vous versez votre retraite, il y a aussi la prévention. Prévention pour la santé, justement pour garder cette précieuse autonomie. Vous allez y trouver des articles et puis des vidéos aussi. J'ai vu il n'y a pas longtemps une vidéo où une kiné vous apprend, elle vous apprend à tomber, comment vous baisser, surtout comment vous relever. Il y a des gestes à faire dans un certain ordre pour se relever facilement. Et ça, c'est comme un entraînement. Il faut les apprendre, il faut les faire de temps en temps. Ça maintient la souplesse. Prenez-le comme un petit exercice de yoga. Et vraiment, c'est utile si un jour on se retrouve par terre.
2: Bien vieillir chez soi, ça commence pas à 80 ans. Ça peut commencer avant. C'est ce que vous disiez tout à l'heure. Oui. Quand on fait des travaux à 40, 50, 60 ans, on peut commencer à penser. Finalement, c'est un peu une logique du quotidien. Aménager son logement pour mieux y vivre, prévenir, mais aussi que tout soit plus facile.
3: C'est une logique du confort, du bien-être. Plus vous y pensez tôt, plus ça va être vraiment pensé pour être dans votre cuisine, dans votre salle de bain, plus ça va être agréable. Et vous allez vous dire, j'ai eu raison de faire ça et vraiment je me sens bien chez moi. Voilà, il y a d'autres personnes qui vont vous copier, vous allez voir.
2: J'ai découvert qu'on peut faire appel aussi à un ergothérapeute pour se faire aider, guider vers les aménagements qui nous correspondent le mieux.
3: Oui, alors là, une petite astuce, si vous avez été salarié pendant votre carrière, vous êtes sûrement relié à la caisse de retraite qui s'appelle l'Agir Carco, c'est la caisse complémentaire. Et elle a vraiment une mission d'aider les personnes à aménager leur logement. Vous pouvez avoir des aides et selon votre situation, un ergothérapeute peut vous venir chez vous. Et donc, il va regarder votre cuisine, il va vous dire, là, ce serait quand même mieux plutôt que d'avoir des placards, d'avoir des tiroirs, vous pourriez abaisser telle chose. Vous pourriez vous équiper de petits appareils qui sont pas forcément chers non plus. Et vraiment, vous pouvez aussi voir un appartement qui est entièrement conçu pour être plus facile à vivre, toujours présenté par l'Agir Carco. Il y en a à Paris, mais ils ont aussi des centres partout en France.
2: Ah, c'est super. Et d'ailleurs, il y a d'autres aménagements un peu plus lourds, disons, à réaliser, mais utiles. Vous en citiez, baisser le four, élargir une porte, installer une salle de bain et une chambre de plein pied quand c'est possible. Oui. Là aussi, on peut se faire conseiller, accompagner.
3: Exactement. Moi, j'ai envie d'insister sur deux choses. La chambre de plein pied, si vous êtes à l'étage, vraiment réfléchissez à ce que vous pouvez faire. Salle de bain, chambre de plein pied. Et puis, la salle de bain, la douche sans bain, ou avec un bac très plat et bien large. C'est du confort, c'est du bien-être. Tout le monde dans la maison va vouloir se doucher là et on se sent
2: en sécurité.
3: C'est la douche à l'italienne. Bon, parfois, c'est pas possible de faire la douche à l'italienne, mais il y a des bacs très plats antidérapants qui sont très jolis et très efficaces aussi.
2: On peut se faire aider. Quelles sont les aides, Laurence Ledrenne, et les conditions pour faire adapter son logement, faire ces aménagements-là, ces travaux?
3: Alors, une aide qui est assez méconnue, ça s'appelle MaPrimeAdapt. C'est vraiment pensé pour les personnes qui souhaitent aménager leur logement, qui ont des ressources modestes, mais le plafond est assez élevé, et ça permet de financer vos travaux. 50%, 70% des travaux, et pour une enveloppe assez importante, jusqu'à 22 000 euros. Vous y accédez si vous avez 70 ans, même si vous êtes en pleine forme, et dès 60 ans, si ça commence à être un petit peu difficile.
2: Bon, là, on a appris quelque chose d'important. Donc, ça s'appelle MaPrimeAdapt. Oui. Si ça vous intéresse, vous qui nous écoutez, n'hésitez pas à aller vous renseigner. Puis, il y a aussi le sujet de l'aide à domicile. Hein, faire des courses, conduire, faire le ménage. Là, il y a des incitations fiscales, notamment, hein, sur ce sujet.
3: Oui, il y a un crédit d'impôt qui est important. Crédit d'impôt de 50%. Vous pouvez financer les salaires, les charges d'une personne que vous employez. Si vous passez par une société de service, ça marche aussi. Ça peut financer 50% jusqu'à 12 000 euros, même plus si vous avez plus de 65 ans. Donc, il ne faut pas hésiter et ça fonctionne même si vous n'êtes pas imposable. C'est-à-dire que vraiment, ça divise le prix par deux.
2: Donc, ça vaut le coup de chercher les aides qu'il y a autour de soi parce qu'on peut se faire accompagner, même quand on a, et peut-être surtout quand on a un budget serré.
3: Exactement. Mmh. Et ne pas attendre d'en avoir vraiment besoin.
2: Il y a les aides, mais il peut y avoir aussi des compléments de revenus. Hein. Parfois, on se retrouve avec de la place libre à la maison. Alors, pourquoi ne pas se mettre en colocation ? Bonjour Bérangère Penaud.
4: Bonjour, bonjour Valère.
2: Vous êtes directrice des Yvelines pour l'association Ensemble Deux Générations. Votre site, c'est ensemble2générations.fr. Vous accompagnez des seniors, des jeunes, pour se mettre en coloc, c'est ça ?
4: C'est ça, exactement. L'idée, en fait, c'est de pouvoir répondre à la fois aux défis démographiques, hein, avec une population senior qui va en augmentant, puisqu'aujourd'hui, on a 15 millions de personnes seniors et on en aura 24 millions en 2060. Et puis, ben, la difficulté pour les jeunes à trouver un logement, hein, la crise du logement étudiant, on la connaît bien. On sait que le budget logement pour un jeune, ça représente 61% de son budget. Mmh. Donc, il y a vraiment une difficulté pour trouver un logement. Donc, l'idée, c'est de pouvoir mettre un étudiant chez un senior qui a de la place, qui a une chambre de libre et qui peut et qui a envie d'accueillir un jeune. Et ça peut être en échange de petits services ou d'une contrepartie financière modeste.
2: Oui, c'est ça qui est intéressant, c'est que vous proposez une rencontre, un peu un cadre de vivre ensemble, mais avec des règles du jeu qui s'adaptent en fonction des besoins, des envies. C'est-à-dire c'est un contrat entre les deux personnes. Et ça peut prendre quelle forme alors ?
4: C'est tout à fait ça. C'est vraiment l'idée de pouvoir réunir en fait deux personnes, donc jeunes et seniors, qui ont des besoins différents, mais qui ont aussi envie de partager quelque chose. Et pour ça, on peut proposer deux solutions qui sont encadrées juridiquement par la loi Elan. Mais donc, on a une possibilité de logement donc avec des petits services ou de la présence. Donc là, le jeune peut être logé entre 10 euros jusqu'à 150 euros en fonction du volume de petites aides qu'il va pouvoir apporter. Ou une solution qu'on appelle convivialité, où là, le jeune n'a pas d'obligation de service ou de présence, mais il apporte voilà une convivialité, un moment de partage, et ça permet à un senior d'avoir un complément de revenus. Donc, généralement, les loyers vont se situer en région parisienne entre 300 et 450 euros par mois. Ils peuvent également déduire les APL hein, de ces loyers. Donc, c'est finalement des loyers très économiques pour les jeunes.
2: Alors, c'est intéressant. Et évidemment, ce sont des loyers moyens en région parisienne, mais votre association fonctionne dans toute la France. Laurence Ledrenne, vous parliez lien social tout à l'heure, de l'importance, la colocation intergénérationnelle qui est encadrée par la loi, avec des associations comme ça qui viennent encadrer, sécuriser, c'est une solution.
3: Oui, c'est une solution. C'est une solution qui fait deux heureux. Donc, c'est vraiment intéressant. Il faut bien sûr que les personnes s'entendent bien, hein, comme dans toute situation où on est deux sur un toit. Mais c'est ce que nous conseillait Paul tout à l'heure, hein, voir quelqu'un tous les jours. Et ben là, vous allez avoir quelqu'un chez vous qui va vous parler de tas de choses nouvelles et ça fait partie de l'entretien d'autonomie.
2: Et Bérangère, je précise, quand vous parlez de menu service, c'est pas de l'aide à domicile, c'est des petites courses, un petit truc de bricolage. C'est vraiment des petits agréments du quotidien.
4: Tout à fait, le jeune ne se substitue pas à une aide à domicile ou une infirmière. Ça va être aider à prendre un billet de train sur Internet, faire quelques courses, sortir un animal de compagnie si besoin. Enfin, voilà, des petites tâches qu'on peut rendre spontanément. Mais tout ça est quand même bien défini dans le contrat. Comme ça, chacun sait à quoi il s'engage. Et ça simplifie aussi la relation. Mais au-delà de ces tâches, c'est ce que vous disiez précédemment. C'est vraiment favoriser le lien social et puis avoir ce sentiment vraiment d'utilité, aussi bien côté senior que côté jeune. Et ça, c'est vraiment un très bon vecteur dans la société pour aussi aider à rompre la solitude et l'isolement.
2: Voilà, et bien sûr, personne n'est imposé à personne. Ce sont des choix de chaque côté. Et c'est le rôle justement de votre association ensemble2generation.fr. Merci beaucoup pour votre participation, Bérangère Pénaud. Vous êtes directrice des Yvelines, donc pour Ensemble 2 Générations. Et puis dans un instant, on va recevoir Stéphane Maroc. Il est fondateur de Gabi. C'est une application qui a un sacré objectif, hein, rassembler générations et professionnels autour des aînés.
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2: En version magazine chaque semaine, le thème aujourd'hui, comment bien vieillir tout en restant chez soi. Je suis avec Laurence Ledraine, vous êtes chef de service droit et argent pour Notre Temps. Notre Temps qui est en kiosque en ce moment avec un dossier sur ce thème précisément dans votre numéro de juin. Et Stéphane Maroc, fondateur de Gabi, vient nous rejoindre. Bonjour Stéphane.
5: Bonjour.
2: On retrouve des informations sur gabi-appli.com. Qu'est-ce que c'est Gabi, G-A-B-Y ?
5: Alors Gabi, c'est une application sur mobile ou tablette pour les plus de 65 ans et les familles qui souhaitent accompagner leurs proches âgés pour prolonger sa bonne santé physique et mentale.
2: Bon, ça c'est ce que vous proposez. Dans les faits, quels sont les services qu'on retrouve si on s'abonne à cette application, donc qu'on a plus de 65 ans et que notre famille est partante?
5: Alors, pour les aînés, eux, ils peuvent jouer seuls ou en famille, sans publicité. Ils peuvent partager aussi leurs bons souvenirs dans une logique d'album sécurisé et plutôt confidentiel. Ensuite, ils peuvent bénéficier aussi d'un programme ludique de suivi de leur autonomie avec des activités vraiment personnalisées, toujours dans l'esprit de rester en bonne santé le plus longtemps possible. Voilà. Et côté famille, eux, ils peuvent solliciter et échanger des professionnels locaux qui interviennent au domicile de leurs proches, en fait. Ça va du dépanneur à l'infirmière. Voilà. Et ensuite, les familles peuvent aussi suivre un petit baromètre de leurs proches pour permettre, de prévenir des risques de dépendance et savoir comment les accompagner au mieux et agir au plus tôt, en fait.
2: C'est donc une application qui permet à la fois de suivre, en même temps de jouer, de l'utiliser, on va dire, un peu à temps perdu pour le senior, mais aussi d'échanger avec les professionnels autour et puis avec la famille. Il y a quand même beaucoup de fonctions. Combien ça coûte chaque mois?
5: Alors aujourd'hui, Gabi coûte 4,25 euros TTC par mois pour toute la famille. Hein, donc ça en fait la solution la moins chère et la plus complète sur le marché. Voilà, et propose énormément de services vraiment tournés vers la prévention et le suivi de la santé physique et mentale.
2: On est aussi à l'heure de la fracture numérique. On le sait, les seniors n'ont pas sont pas toujours très à l'aise avec le digital. Comment repousser cet enjeu puisque vous proposez précisément une solution digitale pour les seniors?
5: Alors c'est une solution qui est très mature, donc aujourd'hui on a beaucoup travaillé sur l'usabilité de l'application. Aujourd'hui elle est tout à fait adaptée à ce genre de public là. Donc et puis le fait d'engager la famille aussi, on a un vrai accompagnement et un vrai entourage qui vient accompagner et favoriser l'inclusion numérique des aînés. Ça va des enfants aux petits-enfants.
2: Donc on retrouve toutes les infos sur gabi-appli.com et puis sinon dans les stores, j'imagine, qu'on soit sur Android ou sur iOS. Voilà, quel que soit le smartphone qu'on a. Merci beaucoup en tout cas Stéphane Maroc, fondateur de Gabi, cette application dont on voulait vous parler cette semaine parce que c'est aussi une solution pour bien vieillir, en tout cas bien avancer dans l'âge à la maison. Laurence Ledraine, vous êtes chef de service droit et argent pour Notre Temps et je vous propose avant de nous quitter de vous prêter au jeu de notre quiz Le Vrai Faux pour finir avec les idées claires sur ce thème du bien vieillir chez soi. Alors vrai ou faux, installer une barre d'appui dans sa salle de bain peut être financé en partie par des aides.
3: Vrai. N'hésitez pas à poser la question à vos caisses de retraite ou à vous renseigner dans votre mairie, par exemple.

0: Intéressant et méconnu.
1: Oui, tout à fait. C'est moins connu que ma prime Rénov, par exemple.
0: Ouais, on a réparé ce sujet aujourd'hui. Ma prime adapte, désormais, c'est beaucoup plus connu. Faire appel à une aide à domicile ouvre parfois droit à un avantage fiscal vrai ou faux ?
1: Vrai, un crédit d'impôt de 50%.
0: Vrai ou faux, d'ailleurs, certaines caisses de retraite proposent des aides pour adapter son logement.
1: Vrai. Et là aussi, c'est méconnu, donc renseignez-vous. De nombreuses caisses de retraite consacrent du budget pour ce sujet et ont beaucoup d'actions.
0: Et dernière question, vrai ou faux, les tapis mal fixés sont l'une des principales causes de chute à domicile.
1: Oh là là, c'est vrai. Attention aux tapis dans la cuisine, devant l'évier ou dans la salle de bain.
0: C'est noté. Laurence Ledraine, vous êtes chef de service droit et argent pour notre temps. Merci beaucoup pour vos éclairages précieux. J'espère en tout cas que vous y voyez plus clair, vous qui nous avez écoutés sur votre radio locale ici. Alors deux choses. D'abord, il y a le magazine Notre Temps qui est en kiosque en ce moment et il y a justement un dossier pour bien vieillir à la maison. Donc ça, c'est une première chose. Et puis deuxième chose, sur ici.fr, il y a toutes les émissions de Ma France par ici les économies avec maintenant une belle bibliothèque. Vos questions sur par ici les économies @radiofrance.com. La semaine prochaine, on va voir comment se remettre au vélo.
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1: Bonjour à tous et bienvenue dans votre émission Cinéma, ça tourne aujourd'hui avec l'équipe d'un film qui nous embarque en Alsace et en Allemagne. Deviens génial, c'est le titre de cette comédie dans laquelle Manu Payet prend son plus bel accent allemand. Bonjour Manu Payet.
2: Bonjour Ségolène.
1: Hop.
2: Ben c'est rigolo, ça vous me fait rire.
1: Déjà, ben ça commence bien. Hein? À vos côtés, le réalisateur Léo Grandperret. Bonjour Léo.
3: Bonjour.
1: C'est votre tout premier film. Et notre métier de l'ombre du jour, une femme sans qui il n'y aurait pas grand monde dans ce film, puisqu'elle est responsable du casting adulte et enfant, c'est important. Bonjour Tatiana Vial.
4: Bonjour.
1: Des enfants, il y en a, puisque Manu Payet, vous êtes professeur dans ce film. Est-ce que vous auriez aimé être prof dans la vie? C'est vrai?
2: Oui, j'avais même envisagé. Prof d'anglais, j'avais envisagé ça, c'était sympa même comme perspective.
1: Et alors, pourquoi ça ne s'est pas fait?
2: Ils n'ont pas voulu de moi, vous connaissez l'éducation nationale.
1: En tous les cas, vous êtes prof de langue également dans ce film, ouais. Et vous êtes aussi animateur radio. Alors je vous propose que vous nous fassiez le pitch là en deux secondes et vous lancez la bande-annonce.
2: D'accord, c'est voilà, l'histoire simple, c'est d'un professeur d'espagnol qui, pour se retrouver enseignant dans le collège où vit sa fille, très loin de lui, est obligé de se faire passer pour un prof d'allemand.
1: Sans parler un mot d'allemand.
2: Non, puisqu'il est très très fort en espagnol, lui, plutôt.
1: Eh oui.
2: Et il va devoir partir, ça il ne le sait pas encore, dans un bus accompagner une classe en Allemagne. Voilà, il part en voyage scolaire dans le pays de Goethe, sans savoir dire Guten Tag. Voilà le début de notre histoire. Tiens, et si on écoutait la bande-annonce?
1: Mais quelle bonne idée!
2: Guten Tag, je suis Mathias Bertin, je suis auto-professeur d'allemand.
5: Papa, dis pas, prof d'allemand.
2: Ah, ça va, j'ai assuré, non.
5: Ça va, tu comptes les marques?
2: Ouais, carrément, tout va bien. Tant que... Ça fait 3 ans que je vis à 600 km de ma fille. Je veux plus être loin d'elle.
5: Et pour le voyage, tu vas faire comment?
2: Quel voyage? Vous avez organisé un voyage en Allemagne.
6: Je viens de finaliser le dossier.
2: Vous avez prévu quoi?
6: De la bonne humeur.
2: Tout le monde dans le bus!
1: Extrait du film « Deviens génial » de Léo Grandperret qui sort en salle mercredi prochain. Vous avez donc tourné en Alsace, notamment à Oberhausbergen.
2: Bravo.
1: C'est bien prononcé.
2: C'est très bien prononcé.
1: Merci. Et en Allemagne aussi, c'était l'été dernier. Qu'est-ce que vous retenez de ces lieux de tournage?
2: La convivialité alsacienne. Je retiens le fait qu'on oublie trop souvent lorsqu'on vit, nous, Parisiens ou ailleurs, que l'Alsace existe, que Strasbourg est toujours là. Ça ne s'allume pas quand tu arrives. Et c'est formidable de découvrir cette région, les gens qui y travaillent. Il y a des techniciens du cinéma qui vivent là-bas à l'année et qui travaillent sur les projets qui s'y font. Mmh. C'est chouette. On a rencontré de fabuleuses équipes. Et puis aussi, nous a été donné de travailler avec des Allemands.
1: Alors, commencer de travailler avec des équipes de cinéma allemandes.
2: Qu'est-ce que vous voulez dire par là? Non, je déconne, c'est pas vrai, c'est une blague, c'est une blague. Nous avons travaillé avec des acteurs et des actrices allemands, notamment pour moi en tout cas, c'était vraiment une leçon.
1: Pourquoi?
2: J'ai adoré tourner avec, parce qu'ils ne rechignent jamais à la tâche, parce qu'ils y retournent. Si Léo était encore derrière son combo là, au moment où on parle, en train de leur dire, on va la faire quand même une 6000ème fois, il leur ferait sans rechigner.
1: C'est vrai.
2: Ouais,
1: et contrairement à des Français, c'est ça le comparatif.
2: Je ne sais pas si c'est parce qu'ils étaient sur un plateau de tournage étranger aussi et que donc ils se pliaient un peu aux demandes plus facilement du réalisateur. Je ne pense pas. Non, c'est une façon de travailler. Nous, on va peut-être avoir... on va peut-être discuter un peu. On va peut-être, moi, je vais venir voir Léo et je vais dire... Allez, je vais dire moi. Je vais venir voir Léo, je vais dire, tu l'as, je pense. Non, regardons. Je trouve quand même. Et puis, on regarde ensemble. Oui, c'est vrai, t'as raison. Ouais. Ok, bon, je te refais ça. Tu veux que je te refasse tout, justement?
1: Léo Grandperret, pourquoi avoir choisi la région Grand Est et l'Allemagne? Parce qu'il aurait pu être aussi prof de latin, prof d'italien.
3: C'est vrai, Alors, la région Grand Est, elle se choisit un petit peu parfois, tous les films, un peu parfois par facilité financière. Mmh. Là, nous, ce qui nous a arrangé, c'est qu'on pouvait facilement jouer l'Allemagne en Alsace, puisqu'il n'y a pas si longtemps que ça, ils étaient allemands.
1: C'est vrai.
3: Ils ont encore des noms un peu étranges, comme vous l'avez cité. Et voilà. Et l'Allemagne, pourquoi? Parce que on a un vrai déficit de professeurs d'allemand, puisque beaucoup de gens font de moins en moins allemand au collège. Donc,
1: c'est vrai que c'est une réalité dans l'éducation nationale.
3: C'est un problème. Enfin, pour ceux qui veulent faire allemand, c'est un problème.
1: Mmh. Et vous parlez donc allemand, Manu Payet, en fait, dans la vie?
2: Non, pas du tout.
1: D'accord.
2: Pas du tout.
1: Alors évidemment, il y a eu un gros travail sur le casting. Pour ce premier film, Léo Grandperret, vous n'avez pas choisi la facilité, puisque la majeure partie de vos comédiens sont des enfants, enfin des adolescents. Techniquement, déjà, en quoi ça complique les choses sur un tournage?
3: D'un point de vue logistique, on a beaucoup moins de temps de travail effectif avec eux, puisqu'on a 4 heures par jour à partir du moment où ils arrivent sur le plateau. Mmh. Donc habillage, maquillage,
1: c'est très peu. C'est très peu, 4 heures pour une journée.
3: Et puis en juillet, on en a 6, parce qu'on est en période de vacances scolaires, mais c'est ça la complication. Après, ça a un gros avantage, les enfants, c'est que ça impose un rythme auquel les adultes adultes sont obligés de se caler. Et donc, du coup, une dynamique qui est assez, qui est porteuse de quelque chose d'assez solaire. Moi, je n'ai pas vu ça comme un désavantage.
1: Bien sûr, tous ces enfants, il faut les caster. Tatiana Vial, vous êtes donc directrice de casting et c'est à vous qu'on doit la distribution de ce film, sauf Manu Payet. C'est pas vous qui l'avez choisi.
2: Elle m'aurait pas pris, sinon.
4: Oui, c'est ça. J'ai les rôles adultes, sauf Manu et Mela.
3: Et Mela Bédia. Manu et Mela Bédia, mais tout le reste, c'est Tatiana. Ouais.
1: Et alors, c'est quoi exactement, on va expliquer à nos auditeuristes, le travail d'une directrice de casting? Voilà, simplement, on pense instinctivement à faire passer des castings, mais c'est pas que ça.
4: C'est déjà savoir à qui on les fait passer, c'est-à-dire avoir des idées, lire le scénario, avoir des idées. Après, effectivement, faire venir des acteurs pour passer des castings. Pour le casting en général, c'est quand même l'idée pour moi de former une troupe. C'est pas seulement des personnes isolées, c'est vraiment, il faut que le casting ait un sens dans son ensemble. Mmh. C'est vraiment l'idée de la troupe au théâtre. Et même si c'est des gens qui jouent pas ensemble, au final, parce qu'ils ne sont pas dans les mêmes scènes, il y a quand même... Bon, là, en plus, avec les enfants, c'était vraiment une troupe d'enfants. Mais voilà, il faut que ça ait un sens dans son ensemble.
1: Mmh. Manu Payet, vous passez encore des castings ?
2: Non, parce que... Non, c'est pas un grand privilège. C'est surtout parce que je ne l'ai réussi jamais. Je n'ai jamais été pris sur un casting.
1: Non, c'est pas vrai.
2: Jamais.
1: C'est pas une blague.
2: Non, c'est pas une blague, j'en ai encore passé.
1: Vous avez raté
2: un...
1: tous vos castings?
2: Tous.
4: Alors moi, je pense qu'on peut rater un casting et être pris.
1: Ah d'accord, et ça voilà. Veut dire quoi en fait, rater un casting
4: Ça veut dire qu'on peut être vraiment pas du tout à son maximum, arriver et voilà. Et ceci dit, tout d'un coup, incarner un personnage de manière à ce que voilà, ça soit évident pour tout le monde que c'est la bonne idée. Et on peut par contre déchirer, être vraiment génial à un casting et ne pas être pris.
1: C'est ce qui vous est arrivé.
2: Tout ça, c'est réponse 2 pour moi. Ouais.
1: Est-ce que tous ces enfants qu'on voit dans le film ont envie de continuer dans le cinéma? Est-ce que c'est un vrai désir aujourd'hui dans la nouvelle génération de faire du cinéma?
4: Je pense pas.
3: Il y en a qui ont demandé à la fin, mais il y en a d'autres qui ont aimé l'expérience, mais qui... Peut-être qu'il y en a qui ont envie de jouer de la trompette à la fin, qui n'en jouaient pas au début. Donc je pense qu'il y a quand même d'autres... Et pour le coup, d'être sur un plateau, ça permet de découvrir l'image, le son, la régie, directrice de casting.
1: Bien sûr. Bah tiens, d'ailleurs, comment on devient directrice de casting? Est-ce qu'il y a un chemin, une formation ou...
4: Alors, il n'y a pas de formation. Je pense que les chemins sont assez multiples. Moi, j'ai vraiment fait ce métier presque par hasard. En fait, un ami qui faisait un film m'a dit « Moi, je voudrais quelqu'un qui ait jamais fait ça. » Parce que de toute façon, à tous les postes, je veux des gens qui débutent. Voilà, et je veux des acteurs qui aient jamais joué. Enfin, donc, et j'ai commencé comme ça, puis après, les choses se sont enchaînées.
1: Vous connaissiez Tatiana Vial? Parce qu'elle est très connue dans le métier.
2: Elle est très
1: connue. Explique.
2: Connue et redoutée.
1: Redoutée?
2: Non, c'est pas vrai, je dis ça pour la taquiner. Non, moi j'adore peur, hein. Travailler avec les... Non mais elle impressionne. Tatiana peut impressionner dans le sens où tu peux craindre qu'elle détient une vérité sur, par exemple, quand on est en train de faire passer des essais à la comédienne Selma Rodo, finalement, qui aura été choisie, qui va jouer ma fille, j'en ai vu plusieurs. Ben, quand je fais passer des essais, je joue aussi. Et elle nous regarde tous les deux.
1: Et comme vous avez raté tous vos castings, vous aviez un peu la pression.
2: Et je me dis, je ne sais pas ce qu'elle est en train de penser de ce que je suis en train de faire. Mais bon, et après je me dis, bon, mec, tu vas pas commencer à jouer. Aide la comédienne. N'essaye pas d'impressionner Tatiana. Tu es déjà sur ce film. Oui,
1: énorme.
2: Mais si elle bossait sur autre chose... Oui, effectivement. Donc, alors, je donne zone de couleur. Non, je déconne, ça.
1: Il était
2: mais
1: comment, vous essayez?
2: C'est impressionnant.
4: Bon, il était super.
1: Voilà, il était génial, comme
2: dans le titre. Comme dans le titre.
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1: Ça tourne avec l'équipe du film Devient Génial au cinéma mercredi prochain. Manu Payet, Léo Grandperret, Tatiana Vial. C'est l'heure de la séquence souvenirs sensoriels de tournage. Manu Payet, en repensant au tournage de ce film, tourné donc en Alsace et en Allemagne l'été dernier, quelle odeur pouvez-vous faire remonter à la surface?
2: Alors attendez, il y en a plusieurs.
1: Eh oui.
2: Comme il a fait très chaud, il y a eu une autre espèce. On déjeunait souvent près d'un terrain de tir à l'arc et il y avait une espèce de mélange de poussière et d'herbe assez finalement agréable. On dirait pas comme ça quand je le dis,
1: non, pas
2: mais
1: du tout.
2: Au nez, c'est délicieux. Et puis il y avait aussi, moi j'ai adoré la cantine de ce tournage.
1: Ah, allez-y, voilà. Parlez-nous de la cantine.
2: Sinon, vous faites s'il faut faire une émission spéciale bouffe, parce que moi, je pourrais en parler pendant des heures. Moi, j'ai adoré. Et donc, j'étais parmi les premiers. Le matin, quand j'arrivais sur le plateau, comme je déjeune pas le matin, j'allais demander à la cantine ce qu'il allait y avoir au moment de la coupure déjeuner. Oui, pour savoir, pour rester animé, quoi. L'idée d'un moment, manger quelque chose, quand
1: c'est
2: même.
1: C'est ça qui vous tient, c'est votre carotte, en fait, sur un tournage.
2: Un petit peu, oui. Moi, j'adore les chefs, j'adore les gens qui font à manger pour les autres. Et je m'entendais très, très bien avec eux. C'était du super boulot à chaque fois.
1: Alors, changement d'ambiance, puisque vous, Léo Grand-Perret, l'odeur que vous retenez, c'est celle du gymnase.
3: Ouais, on a tourné très longtemps dans ce gymnase. Ça sentait pas très bon. Mais il y avait un... C'est bizarre, on s'attache à des choses parfois un peu... qui ne sentent pas très bon, mais c'était des moments tellement géniaux pour moi que j'en ai retenu. Je pense que si je retournais dans le gymnase aujourd'hui, j'aurais une espèce de nostalgie très forte, olfactive, parce qu'on était là et qu'on faisait mon premier film et que c'est extraordinaire.
1: Bah oui, la transpi, c'est votre Madeleine maintenant.
3: Exactement, et oui. La transpi de ce gymnase-là.
1: Manu Payet, quels sons retenez-vous de ce tournage?
2: Les enfants qui rigolent à l'arrière du bus, et puis nous qui sommes devant. Moi qui réalise encore une fois que j'ai grandi, que j'ai vieilli, que je suis plus assis derrière avec eux.
1: Tatiana Vial, quel mot avez-vous le plus prononcé pendant les phases de casting?
4: Je ne sais pas du tout répondre à cette question.
1: C'est
3: moi,
1: vrai
3: je peux vous le dire.
1: Allez-y, Léo.
3: Elle dit, je ne comprends pas pourquoi cet iPad ne marche pas. J'avais mis des fichiers dans la Dropbox et ils ne sont pas accessibles.
4: Dropbox, oui, j'ai beaucoup prononcé Dropbox.
3: Je pense que Dropbox, c'est le mot qu'elle a le plus prononcé.
1: Pourquoi? Parce que vous utilisez un iPad sur les castings?
3: Pour filmer.
1: Vous filmez à l'iPad?
4: Ouais.
1: C'est plus les caméras ou les caméscopes?
4: Non, je trouve que l'image des iPads est beaucoup plus belle.
1: Tatiana Vial, à tous les comédiens qui nous écoutent, quel conseil vous pourriez donner à un comédien, là, comme ça, s'il doit préparer un casting? Quel est le conseil à retenir, selon vous?
4: Devenir avec lui-même, en fait. De ne pas essayer de... Moi, il y a une expression, entrer dans la peau du personnage, c'est une expression que je déteste.
1: Ah bon? Pourquoi?
4: Ouais, parce que le personnage n'a pas de peau, en fait. Il a la peau de l'acteur ou de l'actrice qui va l'interpréter. Donc, c'est ça, le casting, en fait. C'est de donner une peau à un personnage. Et plus on vient avec soi-même, plus on a de chances d'apporter quelque chose à un personnage qui va être remarqué.
1: Léo Grand-Perret, avec quoi avez-vous envie que les spectateurs repartent après avoir vu votre film?
3: J'ai envie qu'ils sortent de là en se disant qu'ils ont un peu rigolé, j'espère, et qu'ils sont, qu'ils se posent un peu plus de questions sur tous ces gens qu'on n'observe pas dans la société, comme les présidents de comités de jumelage, les profs d'allemand, les enfants qui font de la trompette et dont parfois on se moque un peu.
1: Oui.
3: J'ai envie qu'on se dise qu'on peut regarder les autres et vivre ensemble.
1: Manu Payet, avec quoi repartez-vous de ce projet?
2: Avec une certaine fierté, parce que j'aime beaucoup le film. Je ne pensais pas déjà qu'un jour je rendrais un hommage aux profs. Pour moi, les profs allaient toujours être mes ennemis. J'ai passé beaucoup de temps de ma carrière scolaire en permanence.
1: C'est vrai? Vous n'avez pas beaucoup été en salle de classe?
2: Ils m'ont envoyé. Donc ils m'ont envoyé. Parfois, je rentrais même pas. Ils me disaient, non, vous avez tout de suite en permanence. Je me souviens, c'était un prof de bio. Et puis surtout, l'émotion de ce qu'a pu me dire Madame Motta, ma prof de français, Madame Matz, une autre prof de français, Madame Carayol, aussi une prof de français, Monsieur Winstra, un prof d'anglais. Je suis content de pouvoir leur rendre hommage aujourd'hui. Je crois qu'on s'est mal compris.
1: Ah, c'est ça.
2: Et je pense qu'on est dans une époque où le professeur doit être à nouveau mis en avant et célébré. Voilà, et embrasser. Donc ce film aussi est là pour ça. C'est pour ça que c'est un film familial, c'est une comédie, on y aura ri, et peut-être même verser sa petite larme.
1: Ouais.
2: J'espère, moi, quand ils sortiront de la salle, qu'ils se prendront par la main, qu'ils se feront un bisou. Moi je pense plutôt comme ça, dans ce genre-là.
1: Eh bien, c'est tout ce qu'on espère. C'est une comédie très réussie, avec un casting génial. Les enfants sont vraiment très bien dirigés. Bravo, Deviens génial. Première comédie de Léo Grand-Perret, avec Manu Payet, Mel Rabedia, Marie-Julie Baupe, Fred Hazan. Merci beaucoup, Manu Payet, d'être venu dans sa tour. Merci, Léo Grand-Perret. Et bravo pour ce premier film.
3: Merci.
1: Et merci infiniment, Tatiana Vial, de nous avoir parlé de votre métier.
4: Merci.
1: De directrice de casting.
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0: légendaire label américain Motown et l'un des plus grands succès qui a popularisé la soul et le R&B en 1984 sortait le I Just Call to Say I Love You de Stevie Wonder et que vous réécoutiez ce matin ici.
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0: Ici des 6h de retour. En effet, nous sommes très heureux de vous avoir auprès de nous en ce dimanche de fête des pères et d'été. Ça ne nous a pas échappé avec votre équipe du 21 juin en place. Fabien à la rédaction en chef, Diana à la technique, au standard la lumineuse Oumaïma. Et pour l'actualité, Valentine Letès. Bonjour Valentine.
3: Bonjour François-Xavier, bonjour à tous.
0: Et ça y est, on rentre dans le dur de cette canicule.
3: Avec 35 départements placés en même temps en vigilance rouge à partir de midi, du jamais vu. C'est l'info du jour dans une demi-heure et dans ces territoires, interdiction de fêter la musique ce soir avec un verre de bière ou de vin à la main. La consommation d'alcool dans la rue est interdite.
0: Question de santé publique, nous dit le gouvernement. On en parle dans les infos dans un instant.
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0: Ici, la radio de votre week-end et de l'été. 6h, bonjour. Les infos, Valentine, à la une, la mort de deux ados à la recherche d'un petit peu de fraîcheur.
3: Âgés de 11 et 13 ans, les garçons se sont noyés hier dans le Doubs, la rivière Alexandre Rubin qui traverse la ville de Besançon.
4: Sur le bord du Doubs, les pompiers, comme les témoins, tout le monde a la tête basse, le visage fermé, et sait qu'un drame vient de se produire. D'après les premiers éléments communiqués par les secours, l'un des deux adolescents s'est d'abord trouvé en difficulté dans le Doubs, au niveau des eaux agitées du barrage de Mico. Son ami saute alors dans la rivière pour l'aider et se noie lui aussi. Alerté par le reste du groupe, des premiers témoins sautent et sortent les deux victimes de l'eau, inconscientes, en arrêt cardiaque. Malgré des premiers massages et l'arrivée des pompiers, les deux jeunes sont transportés en urgence absolue à l'hôpital Mingeot et décèdent quelques minutes plus tard. Un accident tragique qui rappelle la dangerosité du Doubs, déplore la mairie de Besançon et ajoute que la baignade y est interdite. Les courants peuvent parfois être très puissants.
3: 409 morts par noyade l'été dernier en France, un chiffre en hausse de 16% par rapport à 2024 selon Santé publique France. Alors pour prévenir tout risque ce soir, toute tentation de plonger dans la Seine, 4800 policiers et gendarmes et 2500 pompiers seront mobilisés dans l'agglomération parisienne pour cette fête de la musique.
0: La fête sans alcool ce soir dans 35 départements en vigilance rouge canicule.
3: Ils passeront en vigilance maximale à partir de midi et dans ces territoires, effectivement, interdiction de consommer de l'alcool sur la voie publique. Une question, selon la ministre de la Santé, Stéphanie Rist, de Santé publique.
5: Dans ces chaleurs-là, quand vous buvez de l'alcool, vous avez une réaction qui fait que l'alcool bloque l'hormone qui fait que vous êtes bien hydraté. Et donc, vous vous déshydratez 3-4 fois plus vite sans, en plus, vous en rendre compte. Donc vous avez un risque personnel pour votre santé puisque vous ferez des malaises beaucoup plus rapidement, ce qui surchargera déjà les urgences qui, dans ces moments de fête de la musique, sont déjà bien occupées. La limitation de l'alcool dans ces chaleurs extrêmes, elle est indispensable et pour soi et pour le système de santé.
3: On parle de 26 millions de Français concernés par cette interdiction et donc par la vigilance rouge à la canicule déclenchée, je le disais, à partir de midi dans 35 départements, un record.
0: 6h03 sur votre radio ici et on connaît désormais, Valentine, les deux équipes en finale du top 14 de rugby.
3: Le Stade Toulousain face à Montpellier, qualifié hier soir au Vélodrome de Marseille. Après la victoire du club Héraultais contre le Stade Français 25-15, un sentiment de fierté domine au de l'effectif, Fanny Lechevestrier, mais aussi l'envie d'aller décrocher ce bouclier de Brennus.
6: C'est en tout cas ce qui transpirait des discours d'après-match hier soir dans les entrailles du Vélodrome. L'euphorie de la qualification a laissé place à la fierté. Fierté des joueurs d'avoir réussi à redresser la barre d'un club qui, il y a 2 ans, bataillait pour rester dans l'élite, rappelle le capitaine Lenny Nouchi.
7: Voilà, on le répète assez souvent, mais pour le club qu'on a chié depuis l'après-tier, donc c'est une fierté de retrouver le Stade de France.
6: Fierté surtout d'un manager, Johan Codulo, de voir enfin Montpellier cité comme une référence.
8: On a été quand même pas mal décrié, à tort ou à raison, mais en tout
7: tout cas, je suis fier depuis 2 ans d'arriver à améliorer cette image-là.
6: Lui, l'ancien joueur, l'enfant du club, qui a repris les rênes de l'équipe à l'été 2024, au moment où le MHR était plus connu pour les condamnations judiciaires de certains de ses joueurs et les déboires de ses dirigeants que pour son jeu flamboyant. De tout cela, les Héraultais en ont aujourd'hui fait une force, souligne le troisième ligne Alexandre Béconnier.
2: Ça montre aussi une force de caractère qui nous ressemble à l'image de notre emblème. On est résilient, on prend notre mal en patience. Et finalement, on se sublime.
6: L'emblème, une fleur de ciste qui résiste à tous les dangers et dont Montpellier aura encore bien besoin en finale face à l'ouragan toulousain.
3: Montpellier jouera samedi sa 4e finale de top 14 quand le Stade toulousain, triple champion de France, partira en quête d'un 4e bouclier de Brennus consécutif. Au mondial de football, la qualification de l'Allemagne cette nuit en 16e de finale, vainqueur de la Côte d'Ivoire, 2-1. La Mannschaft tire un trait sur ses éliminations dès la phase de groupe, ces 2 dernières Coupes du Monde. Un premier point aussi pour le Curaçao, la sélection de cette petite île des Antilles néerlandaises a neutralisé l'Équateur 0-0 pour sa première participation dans ce mondial. Aujourd'hui, 21h, l'Iran dispute son 2e match face à la Belgique et à 18h, l'Espagne, championne d'Europe en titre, espère une première victoire dans ce mondial à l'occasion de son 2e match de groupe face à l'Arabie Saoudite. Mais les vainqueurs du jour, eh bien on les célèbre le 3e dimanche de juin depuis plus de 70 ans maintenant. Ce sont nos papas. C'est la fête des pères ce dimanche. Bonne fête à tous les papas.
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3: Et la météo, François-Xavier, avec actuellement toujours 60 départements en vigilance orange pour canicule.
0: Et attention à midi, vous l'avez évoqué Valentine, changement de carte avec 35 départements du sud-ouest jusqu'au bassin parisien qui vont basculer en vigilance rouge et 45 qui resteront en orange. Ce sera donc à partir de la fin de matinée, épisode de très forte chaleur qui continue, comme vous le savez certainement, ce dimanche. Côté ciel, un temps globalement clair ce matin, quelques entrées maritimes sur le sud-ouest, la Bretagne et le Cotentin, et puis en après-midi, ça restera très ensoleillé sur la majeure partie de la France avec encore quelques coups de tonnerre à déplorer sur la vallée de la Loire et l'Auvergne. Vos valeurs pour ce dimanche, sans surprise, ça grimpe encore avec en matinée 23 degrés à Saint-Malo, nous avons 26 à Arras, 27 à Nancy, pour Toulon et Aurillac 30, pour Calvi et Thionville 31 degrés, 32 du côté de Limoges et de Bordeaux en après-midi, à partir de 26 degrés pour Cherbourg et jusqu'à 39 degrés du côté de Vichy et du bassin d'Arcachon. On vous invite à consulter dans le détail les prévisions météo près de chez vous. Ça se passe sur notre site ici.fr.
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0: Et rendez-vous demain également de 13h à 14h avec Wendy Bouchard, Ma France, pour une émission spéciale canicule. On compte sur vous, évidemment. Parlons ce matin de cette plante à fleurs dont on distingue pas moins de 1000 espèces à l'échelle mondiale et dont la taille varie de 1 petit centimètre à plus de 30 mètres de hauteur pour les plus imposants. Le bambou méritait bien une chanson et celle-ci vous est offerte par un expert en la matière, Alain Chamfort, ce matin sur votre radio ici à 6h07.

0: offrit une pousse de bambou pour la fête des pères, un cadeau original et surtout apprécié. En tout cas, c'est les signés Alain Chamfort à l'instant sur votre radio ici.
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0: Pour tenter de perdre du ventre, Valentine, il y a diverses tentatives. On fait des crunchs, du gainage, voire des régimes express, mais...
3: Mais la perte de graisse sur une zone précise, ciblée, eh bien ça ne fonctionne pas. Ah. En revanche, brûler des calories sans reprendre du poids, ça c'est possible.
0: Ah bah il y a quand même des bonnes nouvelles dans l'histoire et la méthode vous est servie par notre coach Nordine Attab. 2 minutes pour être en forme, rendez-vous à 6h15. Et puis, mardi soir à 21h05 sur France 5, c'est précis, si j'étais sage-femme, documentaire inédit avec Sidonie Bonnec qui part en immersion analyser ce métier absolument essentiel sur 4 continents, figurez-vous, au Sénégal, au Guatemala, au Népal ainsi qu'en France, de sorte de comprendre ce que la naissance révèle de nos sociétés. Alors, pourquoi est-ce que cette incarnation répondait à une envie profonde de l'animatrice télé? Sa réponse à 6h20 dans vos coulisses télé. Pour la musique de votre dimanche matin, recevez la visite du Daddy pour la fête des Daddy, justement, c'est pas mal. Le daddy, mais attention, le daddy cool, évidemment, de Bonnet M, à fredonner avec nous sur votre radio ici, d'ici les infos de 6h30. Pour le moment, il est 6h12, tout de suite, une actu de vos territoires. Merci à nos collègues d'ici Vaucluse pour cette alerte sexy et caniculaire, totalement de circonstance, donc avec les sapeurs-pompiers de Carpentras qui, dans l'objectif de promouvoir leur traditionnel bal des pompiers, qui fêtera d'ailleurs sa 10e édition le lundi 13 juillet prochain, ont décidé de troquer l'uniforme, Valentine.
3: Laissez-moi deviner, le maillot est invisible.
0: Exactement, voilà. Dans une vidéo d'une trentaine de secondes qui a été postée sur les réseaux, les soldats du feu se montrent torse nu, arrosoir et chiffon en guise d'accessoire, c'est sympa, en train de bichonner leurs engins, des camions, je précise, avec forcément beaucoup d'autodérision. La vidéo, elle est dispo sur ici.fr.
3: Et 48 heures après sa mise en ligne, on flirte avec les 90 000 vues sur Instagram.
0: Ah, quand même, hein.
3: J'ai comme l'impression que l'édition 2026 de ce bal des pompiers risque rapidement d'afficher complet.
0: Ouais, y a des chances. Les réservations sont ouvertes en tout cas et le coup de chaud, lui, est absolument garanti.
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0: La révélation de la Starac saison 12 et depuis son sacre en 2024, Marine n'en finit plus d'enchaîner les succès. Sa dernière pépite s'appelle Escroc et vous la découvrez sur votre radio ici ce matin à 6h14. Bon réveil avec nous.

0: Vous écoutez ici avec votre réveil du dimanche accompagné par la chanteuse Marine en nouveauté s'il vous plaît, le titre Escroc. Et il est 6h17, gagnons ensemble en tonicité, de bonheur et de bonne humeur s'il vous plaît grâce au geste simple prodigué par notre coach Nordine Attab. Bonjour Nordine.
1: Bonjour.
0: Alors ça y est, l'été est arrivé et avec lui le sujet à des fameuses poignées d'amour avec une idée en tête Nordine et c'est là où vous intervenez justement, trouver les exercices miracles.
1: Alors oui, beaucoup de personnes veulent perdre du ventre ou affiner la taille rapidement, voire très rapidement. Donc on enchaîne les crunchs, différentes postures de gainage, les régimes express. Mais ce qu'il faut comprendre, au final, il y a une chose d'essentiel, c'est qu'on ne peut pas choisir précisément l'endroit où le corps perd du gras. Concrètement, ce n'est pas parce qu'on le fait chauffer à un endroit dans le corps que comme une poêle à frire, la graisse va fondre par miracle. Par contre, on peut remettre le corps en mouvement de manière générale afin de brûler davantage de calories. On débute en position de gainage, donc en appui sur les mains, bras tendus, le corps est bien aligné. Et à partir de là, d'une manière dynamique, vous allez légèrement lever les pieds pour passer les jambes vers l'extérieur, en écartant les jambes. Et ensuite, vous revenez en position de départ. En appui sur les mains, j'écarte les pieds de manière dynamique et je les rapproche, et ainsi de suite. Grâce à ça, vous allez solliciter l'ensemble des muscles de l'avant du corps, plus le cœur. Et vous allez effectuer 4 à 5 séries de 30 secondes.
0: Nordine, souvent on pense qu'il faut absolument faire plusieurs centaines d'abdos pour que ce soit efficace. Finalement, de ce que je comprends, c'est qu'il vaut mieux des exercices complets, non ?
1: Et l'idée, c'est d'adapter l'exercice au niveau de chaque personne. Ça me donne une idée de variante en effectuant le même exercice que tout à l'heure. Par contre, on va l'effectuer avec les mains en appui sur une chaise. Donc on pose les mains sur la chaise, les bras sont tendus en position de gainage. Et à partir de là, vous allez légèrement lever le pied droit, passer la jambe vers l'extérieur et vous posez le pied. Et ensuite, vous revenez en position initiale. On effectue la même chose de l'autre côté du pied gauche. Je lève le pied, je passe la jambe vers l'extérieur, je repose le pied et ensuite, je le relève et je ramène la jambe. Et vous effectuez 4 à 5 séries de 10 répétitions de chaque jambe. Au final, gardez en tête qu'il n'existe pas d'exercice magique. Les fameuses poignées d'amour se combattent surtout avec plus de mouvements. Tout est bon à prendre. Allez, à vous de jouer.
0: Merci beaucoup Nordine Attab. Bye bye les poignées d'amour grâce à Nordine. Et en complément bien sûr d'autres astuces que notre coach vous partage dès à présent sur notre site ici.fr. 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Il est 6h19, Patrick Fiori s'installe sur votre radio ici. Vous écoutez avec nous, le chant est libre.
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0: Le chant est libre, version live, s'il vous plaît. Titre issu du répertoire de Patrick Fiori et que vous savouriez dès votre réveil en ce dimanche sur votre radio ici. Bonjour.
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0: Ravi qu'on vous souhaite excellent, évidemment. 6h23, l'envers du décor du petit écran n'a aucun secret pour lui et donc pour vous, de fait. Bonjour Patrice Gascoin.
2: Bonjour François-Xavier, bonjour à tous.
0: Pour les coulisses télé de ce dimanche, Patrice, vous avez repéré dans le programme télé de la semaine à venir une jolie nouveauté sur France 5, elle est campée par l'animatrice Sidonie Bonnec.
3: Vous la connaissez, joueuse, quotidiennement dans Tout le monde a son mot à dire. Mardi soir, vous allez découvrir une Sidonie Bonnec sur le terrain, en immersion, auprès d'un métier essentiel.
4: Plus de 600 000 enfants naissent chaque année en France. Dans le monde, 4 toutes les secondes.
5: Prenez Amy sous les bras, allez-y, poussez, et en même temps, vous la ramenez vers vous. Bravo !
4: Leur tout premier contact, ce sont souvent les bras d'une sage-femme. Un métier que j'ai voulu comprendre, partager et vivre.
3: Dans Si j'étais sage-femme, Sidonie Bonnec part à la rencontre de ses héroïnes du quotidien, mais elle le fait dans 4 pays différents. Elle commence bien sûr en France, à Lille, partageant le quotidien survolté de Jessica dans l'une des plus grandes maternités françaises. On la retrouve ensuite au Sénégal, près de Oumi et de ces femmes qui parcourent des heures de piste pour accoucher dans des conditions sécurisées. Sidonie Bonnec enchaîne avec le Guatemala dans l'univers fascinant des accoucheuses traditionnelles mayas. Et enfin, direction le Népal, où elle nous présente Souma, qui veut révolutionner la naissance dans son pays en devenant la première sage-femme de son village. Jointe par téléphone, Sidonie Bonnec nous explique pourquoi cette proposition d'incarner ce documentaire sur les sages-femmes répondait à une de ses envies profondes. Sidonie Bonnec.
6: Moi, ce qui me plaît, c'est de raconter des histoires et de montrer, de faire entendre et découvrir la vie des gens. Et je rêvais de retourner sur le terrain pour justement m'immerger parce que je trouve qu'on n'est jamais meilleur quand on est chez les gens, à domicile, qu'on galère avec eux dans les transports. C'est le cas des sages-femmes, qu'on fait des gardes de 12 heures, qu'on est réveillé à n'importe quel moment de la nuit, qu'on a peur, qu'on pleure. Pour moi, c'est vrai que j'ai accepté ce projet, c'est que faire de l'immersion et vivre au plus proche de ces femmes, c'était vraiment vivre dans leurs conditions et donc pouvoir raconter leur histoire. Et j'ai pas été déçue, 40 jours de tournage, des nuits très très courtes, pas toujours des déjeuners, des milliers de kilomètres que j'ai pu faire en bateau, à moto, à voiture, mais j'ai vécu dans ma chair en fait. Le dévouement des habitants, des femmes, des sages-femmes.
3: Sidonie Bonnec, très impliquée physiquement, psychologiquement pour fabriquer ce magnifique documentaire « Si j'étais sage-femme », notez-le, c'est à voir mardi soir sur France 5. Quant à moi, sage ou pas, je vous retrouve demain pour de nouvelles coulisses télé.
0: Toujours très sage, Patrice Gascoin. À demain, 6h26 sur votre radio ici, dans moins de 4 minutes. C'est le retour de l'info avec vous, Valentine Letesse, l'actu française et internationale résumée en 90 secondes. Et juste après l'info du jour, une canicule déjà record.
7: Par son nombre de départements placés en vigilance maximale pour risque de canicule à partir de midi, 35 d'un coup, c'est du jamais vu, nous dit Météo France.
0: Votre programme ici, avant tout ça, l'horoscope de votre dimanche de fête des pères, signé Catherine Viguet. Et

0: Même le week-end, sur votre radio ici, on ne déroge pas à la règle. Vos chansons préférées à tout moment de la journée. Bonne AM notamment, à l'instant pour Daily Cool. 6h28, bonjour Catherine Viguier.
1: Bonjour François-Xavier.
0: Avec vous l'horoscope de notre dimanche d'été, 21 juin 2026. Catherine, un dimanche festif.
1: Pour certains, oui, mais pas pour tous. Écoutez bien. Bélier, soit vous allez organiser une manifestation, soit vous préférez vivre au calme dans votre coin. Taureau, il se passe quelque chose de bien, de positif. Vous allez danser, jouer, vous amuser. Gémeaux, l'idéal sera de vous retrouver en famille et de passer un bon moment ensemble. Cancer, une journée plaisante avec une envie de dialoguer, d'aller où bon vous semble au gré de vos envies. Lion, vous allez dépenser votre argent et votre énergie pour faire plaisir et pour vous faire plaisir. Vierge, vous faites partie de la fête, en tout cas vous serez héros ou héroïne de ce jour. Balance, quelqu'un prend soin de vous et c'est tant mieux, le moral n'est pas forcément de la partie. Scorpion, quelle aisance, une situation demande que vous soyez là, vous et pas un autre. Sagittaire, ce soir vous serez prêt à vous distraire, mais auparavant c'est encore du sérieux. Capricorne, vous aimez ce jour, favorisant l'évasion sous toutes ses formes. Verseau, vous respirerez ce soir, auparavant vous avez mal à la tête, vous vous posez beaucoup de questions. Poisson, vous aimeriez sauver le monde, vous êtes super à l'écoute, mais ça n'est pas toujours possible. Et pour nous tous, on s'improvise, chanteur, danseur, poète, au choix.
0: En résumé, on se donne un spectacle, la fête de la musique oblige évidemment. Merci beaucoup Catherine Viguier pour cet horoscope que vous retrouvez également bien sûr sur l'application ICI. Très beau dimanche, 21 juin 2026 à nos côtés, vous écoutez ICI, il est 6h30. Toute l'actualité en France et dans le monde, place aux 90 secondes, c'est avec vous Valentine Letès.
2: Ni bière à la main, ni verre de vin ce soir pour fêter la musique dans 35 départements. Dans ces territoires placés en vigilance rouge à la canicule à partir de midi, la consommation d'alcool est interdite sur la voie publique, dans la rue donc, mais pas en terrasse. Deux ados ont payé de leur vie leur baignade dans une zone interdite. Âgés de 13 et 11 ans, les garçons se sont noyés hier à Besançon dans la rivière du Doubs, piégés par les rapides au pied d'un barrage. Jusqu'à 4 heures de retard sur des trains à destination de Toulouse hier. Grosse panne d'alimentation électrique sur les rails. Une caténaire s'est détendue sous l'effet de la chaleur, selon SNCF Réseau. L'espoir d'une baisse franche des prix à la pompe s'éloigne encore avec la nouvelle fermeture du détroit d'Ormuz hier, par lequel transite 20% de la production mondiale de pétrole. Décision de l'Iran en représailles à de nouvelles attaques d'Israël au Liban. L'Allemagne qualifiée à son tour pour les 16e de finale de la Coupe du Monde de foot en Amérique. De quoi faire oublier à la Mannschaft ses deux derniers mondiaux et ses éliminations dès la phase de groupe. La finale du championnat de France de rugby opposera le Stade Toulousain à Montpellier. Le club héraulté s'est qualifié hier soir dans la teufeur du Vélodrome de Marseille avec une victoire 25 à 15 sur les Parisiens du Stade Français. Le vainqueur 2026 du bouclier de Brennus sera connu samedi prochain.
0: 6h32, l'info du jour Valentine, c'est une canicule déjà historique.
2: Nous entrons dans la séquence la plus chaude de cet épisode caniculaire, avec le passage à midi Guillaume Fariol de 35 départements en vigilance rouge.
3: Oui, 35 départements en alerte maximale, c'est du jamais vu. Le record de juillet 2019, 20 départements en rouge, est largement battu. Cette vigilance du plus haut niveau s'étend de la Nouvelle-Aquitaine jusqu'à l'Île-de-France. 26 millions de Français frappés par cette canicule extrême, par son intensité, sa durée et par son impact sanitaire sur toute la population, explique Météo France. C'est la 9e fois qu'une telle vigilance est déclenchée dans notre pays, 9e fois depuis 2019. Avant cette date et depuis sa création en 2004, jamais l'alerte rouge n'avait été activée. Un signe sans équivoque du réchauffement climatique avec ces vagues de chaleur de plus en plus fréquentes et intenses. À partir d'aujourd'hui, la barre des 40 degrés devrait être atteinte et franchie dans de nombreux départements. Nous allons vivre une séquence exceptionnelle et sans doute historique.
2: Est-ce que ça veut dire, Guillaume, qu'il va faire encore plus chaud ces prochains jours ?
3: Oui, demain, de nouveaux départements pourraient basculer en rouge, ce n'est pas exclu. Le thermomètre va encore grimper. Ce lundi pourrait devenir la journée la plus chaude jamais mesurée à l'échelle nationale, devant les records de juillet 2019 et d'août 2003. Dans tous les cas, l'étendue et l'intensité de cette canicule s'annonce exceptionnelle. Sa durée également, à ce stade, difficile de voir la fin de la vague de chaleur. Météo France ne parle plus d'un pic de la canicule, mais d'un plateau qui va durer plusieurs jours et un niveau exceptionnel. exceptionnellement élevé car la situation météorologique est bloquée. Il y a une goutte froide au large du Portugal comme un engrenage. Elle fait remonter de l'air très chaud d'Afrique sur notre pays. À cela, il faut ajouter un anticyclone vissé sur la France. Il compresse et réchauffe l'air. À ce stade, les prévisions ne montrent pas d'affaiblissement clair de ce phénomène et donc pas de rafraîchissement marqué sur la France.
2: Et justement, les prévisions météo chez vous pour ce dimanche, François-Xavier.
0: On en reparle, Valentine, avec actuellement toujours 60 départements en vigilance orange pour canicule. Et attention, à midi, changement de carte avec 35 départements du sud-ouest jusqu'au bassin parisien qui vont basculer en vigilance rouge et 45 qui resteront à ce moment-là en orange. Épisode de très forte chaleur qui se prolonge donc, comme vous le savez certainement, côté ciel, un temps globalement clair ce matin. Quelques entrées maritimes toutefois sur le sud-ouest, la Bretagne et le Cotentin. Et puis en après-midi, ça restera très ensoleillé sur la majeure partie de la France, avec encore quelques coups de tonnerre à déplorer sur la vallée de la Loire et l'Auvergne. Vos températures pour ce dimanche, ce matin nous avons 23 degrés à Brest, 26 à Saint-Omer, 27 du côté de Lyon. Pour Orange et Clermont-Ferrand, 30 degrés, Bastia et Épinal, 31, 32 à Périgueux et la Souterraine en après-midi. À partir de 26 degrés. Pour les températures les plus basses, ce sera le cas à Deauville notamment, et jusqu'à 39 du côté notamment de Montluçon et l'intérieur des terres girondines. On vous invite évidemment à consulter dans le détail les prévisions météo près de chez vous sur notre site ici.fr.
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0: En l'espace de 30 ans de carrière entre 1963 et sa disparition brutale en 1992, il est et restera résolument pour l'éternité celui qui chante sur votre radio ici. Mesdames, messieurs, Michel Berger.

0: Bonne fête à tous les papas et bel été qui démarre en ce 21 juin à l'instant. Michel Berger est celui qui chante sur votre radio ici.
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0: 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Pour passer à l'antenne un petit peu avant 7h avec bien sûr, votre message personnel, on compte sur vous. Votre émotion du moment, si j'ose dire, à partager avec Valentine et moi-même. C'est parti, 0810 055 056. Pour vous emmener sereinement vers 7h, justement, la musique de Bernard Lavilliers.
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0: Un petit bout de chemin on the road again à suivre donc sur votre radio ici. 6h39, le QR code, c'est aussi un moyen d'accéder à nos données personnelles dans vie numérique, vie privée. Ce matin, Valentine Letès, on parle de ces carrés de mosaïque noir et blanche que l'on scanne avec son smartphone.
4: Beaucoup plus complexe que le code barre standard et ses 13 chiffres, un QR code est composé de 4000 caractères alphanumériques pour nous rediriger vers un site internet ou sur une application. En tant que moyen d'accès, le QR code en lui-même ne présente donc pas de risque. C'est la destination, le lien vers lequel il nous renvoie qui peut poser problème. On appelle ça du quishing, l'hameçonnage par QR code. Mmh. Et comme l'hameçonnage par mail, le phishing, les escrocs s'en servent pour partir à la pêche à nos données personnelles. Ils se servent des QR codes comme d'un piège pour nous attirer sur un site créé par leurs soins. Dissimulés derrière, les arnaqueurs ont un objectif, nous convaincre de leur transmettre nos données, nos mots de passe, nos coordonnées bancaires, notre géolocalisation ou encore nos contacts.
0: Et c'est répandu comme arnaque, Valentine ?
4: L'envoi de QR codes falsifiés par mail ou par SMS a ses limites, puisque si vous le recevez sur votre smartphone, il vous faut un deuxième appareil pour le scanner.
0: Ouais, c'est ça.
4: La vraie menace, elle vient de la pose physique de QR codes dans la rue. On en a vu coller sur des parcs-mètres imprimés sur de fausses contraventions. Au lieu de payer son stationnement ou son amende, la victime transmet ses coordonnées bancaires sans s'en rendre compte. Pour ne pas tomber dans le piège, trois conseils de la CNIL, la Commission nationale de l'informatique et des libertés. Inspectez le QR code, vérifiez qu'il n'est pas collé sur un autre. Pour le scanner, n'installez pas d'application spécifique. L'appareil photo de votre smartphone suffit et des applis malveillantes circulent. Attention. Enfin, lorsque vous scannez un QR code, le lien du site internet apparaît. Alors avant de cliquer, regardez bien l'orthographe du nom de domaine et l'adresse. Ou encore plus sûr, connectez-vous directement sur le site sans passer par le lien.
0: Et pour vous protéger sur internet des menaces du quotidien, les 5 réflexes à adopter sont à retrouver sur ici.fr, page vie numérique, vie privée. Votre chronique de retour samedi prochain à 6h38 sur votre radio ici.
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0: 6h42, bienvenue. Si vous vous branchez tout juste sur votre radio ici, vous arrivez pile pour le meilleur de Stéphane Bern avec son voyage dans le temps ce matin. Voyageons ensemble au temps des armées napoléoniennes.
8: Il avait tout, l'idée, le plan, la machine, mais Napoléon lui a dit non, faisant passer la France à côté de deux révolutions technologiques. En 1798, un Américain excentrique débarque en France, Robert Fulton. Ancien peintre et bricoleur de génie, entre MacGyver et le doc de Retour vers le futur. Dans ses valises, une invention, un submersible. Il l'appelle le Nautilus. Oui, comme chez Jules Verne, mais 50 ans plus tôt. Le ministère de la Marine est curieux. À Brest, il obtient l'autorisation de tester son sous-marin. À son bord, il s'approche discrètement d'une barque vide et la fait sauter à l'aide d'une charge explosive placée sous l'eau. La démonstration est spectaculaire. Mais l'armée hésite, trop instable, trop cher et franchement pas très glorieux de couler un navire en douce depuis les profondeurs. On préfère encore la bravoure au grand air que la ruse en apnée. Napoléon tranche, c'est non. Mais Fulton est tenace. En 1803, nouveau pari. Il lance un bateau à vapeur. Pas de voile, pas de rame. De la vapeur, on vous dit. L'engin fume et gronde comme ma vieille tante, sauf que lui, il avance tout seul. Là encore, on fronce les sourcils. Trop lent pour une attaque, trop gros pour virer de bord. Et puis cette machine fait un boucan du diable. Aux yeux des militaires, ça sent plus le manège forain que la victoire à Austerlitz. Charlatanisme, disent certains. Verdict, rejeté. Deuxième essai, deuxième douche froide. Napoléon veut des machines prêtes à l'emploi, efficaces tout de suite. Fulton est trop en avance sur son temps. Et surtout, pas au bon endroit. Son vapeur fera sensation, mais en Amérique. Avec Napoléon, la France était encore loin de la Startup Nation.
0: Même si Napoléon était le champion de la levée de fonds, ou pas. Merci Stéphane Bert pour ce voyage dans le temps. Rendez-vous que vous retrouvez bien sûr pour vos inédits dès demain, lundi, sur votre radio ici. Soyez là, on compte sur vous bien sûr, c'est juste avant les infos de 8h. Il est 7h moins le quart, Valentine, c'est à la une de Rustica cette semaine. Choisir et cultiver des plantes à parfum.
4: Oui, quelles sont les variétés stars de votre été 2026 et comment obtenir les senteurs puissantes tout en restant agréables?
0: Des réponses à ces questions, évidemment, en compagnie d'Alain Delavie, directeur des rédactions de Rustica, avec nous, juste derrière la musique de Vita sur votre radio ici. Vous écoutez Promets-moi ce matin. Bon réveil.

0: 6h48, bienvenue à vous. Merci beaucoup d'être à nos côtés avec Vita Promets-moi pour votre réveil de fête des pères, 6h48.
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0: Choisir et cultiver des plantes à parfum. Nous faisons le focus ce matin avec Alain Delavie, directeur des rédactions de Rustica, parce que c'est ce dossier qui est à la une du magazine cette semaine. Bonjour Alain.
3: Bonjour François-Xavier.
0: Ravi de vous retrouver en ce dimanche d'été. Alain, alors dites-nous, est-ce que toutes les plantes ont un parfum ? Ou pas.
3: Alors un parfum, certaines on va plutôt dire une odeur, parce qu'effectivement quand on coupe du gazon, on sent l'odeur d'herbe.
0: C'est vrai.
3: Est-ce que c'est un parfum ?
0: Bon,
3: c'est
0: vous pas avez deux heures.
3: Quand, là, voilà. Nous, on s'est plutôt orienté sur les plantes qui ont vraiment des fragrances très agréables, plus ou moins fortes, hein, puisque certaines plantes sentent bon, mais il faut vraiment s'approcher. Et puis d'autres, embaument sur un rayon plus ou moins important.
0: Ouais. La lumière, est-ce qu'elle a une influence sur les diffusion de ce que l'on appelle les composés volatiles?
3: Oui, effectivement. En fait, on s'aperçoit que les parfums les plus puissants ou ceux que l'on ressent le plus souvent sont dans des endroits très ensoleillés.
0: Okay.
3: Le soleil a tendance à stimuler composés, à sublimer, sauf pour quelques plantes qui, en fait, aiment bien l'ombre pour fleurir et donner leur parfum. Et on va citer le muguet, qui est le plus connu. Puis il y a des plantes exotiques, effectivement, qui fleurissent dans les zones très ombragées. Mais globalement, le parfum, c'est souvent en plein soleil.
0: C'est bien noté. Alain, comment est-ce qu'on peut choisir le meilleur emplacement pour pouvoir profiter au maximum des parfums de nos plantes, quelles qu'elles soient ?
3: Alors, suivant les espèces, il y a des plantes qui vraiment diffusent leur parfum dans un rayon important.
0: Ouais.
3: Mais il y en a d'autres, il faut s'approcher. Donc, celles-là, on va les mettre près du passage, près de notre nez, si j'ose dire. C'est le cas quand vous avez un cosmos chocolat qui porte bien son nom. La fleur est couleur chocolat. Mais on dit ça sent bon le parfum et le chocolat, mais quand on la voit d'un ou deux mètres, on sent rien du tout. Il faut vraiment
0: s'approcher,
3: venir mettre son nez tout près.
0: Ouais,
3: donc
0: ouais.
3: On va le mettre, et si on a un balcon, on va le mettre en haut de la rambarde pour que ce soit près du nez. L'héliotrope qui sent la vanille très fort, lui embaume un petit peu plus loin, donc on peut se permettre de le mettre en bordure. Mais globalement, on va mettre les plantes près du lieu de passage, en bordure ou au premier plan des massifs pour bien en profiter. Et quand ce sont des roses, par exemple les roses grimpantes, et on va faire une petite tonnelle où on va faire un coin repos avec une arche au-dessus du banc ou du fauteuil pour en profiter avec plaisir.
0: On en profite avec plaisir de ces senteurs de vanille, de chocolat, mais pas que. Merci beaucoup Alain Delavie. Je rappelle qu'à la une de Rustica cette semaine, nous avons ce fameux dossier choisir et cultiver des plantes à parfum. Merci Alain.
3: Bon dimanche.
0: À vous également, et Rustica à retrouver dès à présent, bien sûr, chez votre marchand de journaux habituel. 6h51. Beau moment avec votre radio ici et Bernard Lavillier, toujours prompt évidemment à vous emmener même tôt le matin on the road again. Vous y allez Valentine?
4: Avec
0: Bernard?
4: Vous,
0: avec moi aussi? Vous êtes sûr?
4: Volontiers.
0: Bon, très bien, si c'est volontiers on y va alors.

0: vous êtes ici et Bernard Lavillier aussi. Ça tombe bien, le plaisir de réécouter ensemble On the Road Again à 6h54. Et justement, nous prenons la route pour nous retrouver ce matin en Haute-Loire et faire une petite halte à Saint-Florine. Nous y retrouvons Franck. Bonjour Franck.
1: Bonjour Franck.
0: Allô Franck ? Est-ce que Franck est parmi nous ? Ah, on a un petit problème de standard, visiblement. Sainte-Florine
1: En Haute-Loire.
0: En Haute-Loire, exactement.
1: Pas sûr que ça passe tout le temps, le
0: réseau. Non. Surtout avec
1: mais
0: la chaleur.
1: Mais c'est vrai, je vous le dis, hein, c'est une zone très rurale. On est près de d'Issoire, au sud de Clermont-Ferrand. Uh-huh. Donc forcément, là-bas, il n'y a pas beaucoup de réseau.
0: Non, il n'y a pas beaucoup de réseau. Et puis c'est vrai qu'en plus, avec ces températures absolument caniculaires, on imagine qu'il peut potentiellement y avoir aussi un petit impact. On est d'accord, hein, Valentine?
1: Bien sûr, effectivement. Il y a déjà des retards à la SNCF sur les rails, avec des trains retardés, des caténaires qui se détendent, donc forcément tout le réseau est un petit peu brinque-ballant avec cette canicule record. On en parlera dans les infos à 7h.
0: On y revient évidemment, on vous rappelle évidemment cette canicule et cette vigilance rouge d'ailleurs sur 35 départements à partir de midi.
1: Alors Franck n'est pas là.
0: Non Franck.
1: Mais on va pas priver Franck de son cadeau quand même.
0: Parce qu'on n'est pas comme ça nous, Valentine Letesse, on est bien d'accord, on est des gens sympas.
1: Voilà, on va lui faire un cadeau, on lui offre un guide Michelin.
0: Exactement, le guide Michelin pour Franck qu'on envoie directement à la maison à Sainte-Florine, parce qu'il y a des petits soucis de caténaire, mais à un moment donné, si le bouquin transite par le train, ce qui m'étonnerait fort quand même, à mon avis ce sera plutôt par voie postale, ça arrivera forcément à un moment donné et ça pourra peut-être notamment permettre à Franck d'organiser ses vacances d'été et d'aller trouver un petit peu de fraîcheur quelque part, sait-on jamais, Valentine.
1: Et vous qui nous écoutez, vous pouvez aussi gagner ce guide Michelin en nous appelant ce matin.
0: 0810 055 056 bien évidemment, et l'été qui est arrivé d'ailleurs aujourd'hui, on rappelle aussi que c'est la fête des pères, Valentine.
1: Voilà, bonne fête à tous les papas.
0: Exactement, et on vous invite bien sûr à nous appeler pour continuer à gagner des cadeaux et à rester avec nous tout au long de cette matinée. On embrasse bien fort Franck qui malheureusement, malgré lui, n'a pas pu être à nos côtés ce matin. Franck de Sainte-Florine, donc en Haute-Loire, et à qui on envoie directement donc à la maison et avec grand, grand plaisir cet exemplaire du guide de voyage Michelin à l'occasion des 100 ans d'ailleurs des guides. Je le rappelle, happy birthday to you les guides. Et il est 6h57, place tout de suite à celui qui vous propose bien sûr sa revue de presse décalée, mais avant toute chose qui vous met les points sur les i. Willy Rovelli, bonjour.
2: Bonjour, bonjour. Et comme aujourd'hui nos invités sont Mireille Dumas et Philippe Risoli, on commence ses actus télé avec ce tremblement de terre. Michael Goldman et Marlène Schaff quittent la Star Academy.
3: Oh là là.
2: Je sais, c'est terrible, je sais pas comment on va se remettre de tous ces départs. Allez, courage, allez hein. Marlène est partie parce que pareil qu'avec le reste des profs, ils s'entendaient comme chien et chaff. Michael Goldman qui quitte la Starac, Jean-Jacques Goldman qui a écrit Danson pour Céline Dion, mais qu'est-ce qui arrive à cette famille là, c'est Philippe Risoli est redevenu hype avec la reprise de Cuitasse les bananas par Julien Doré. J'espère que ça ne va pas donner des mauvaises idées à d'autres, parce que je ne suis pas sûre de survivre à la reprise de Beau le lavabo par Kenji Girac et de Jolie poupée par Vianney. Mireille Dumas intente un procès contre TF1 pour plagiat. En tout cas, elle devrait. Elle a raison. Masque Singer, c'est bas les masques. Merde, c'est la même chose. La roue de la fortune, Secret Story, le juste prix. En fait, la TV d'avant, ben, c'est la TV de maintenant. France 2 annonce l'arrêt de l'émission Bel et Bien. Pour les animateurs, c'est moche et mal. France 2 arrête également les maternelles. Ça lui fait un point commun avec Jean-Luc Lahaye.
4: Oh,
2: France 2 arrête aussi Interville. Pour Nagui, c'est stop à la vachette. France 3 arrête l'émission Duel en famille. Là, ça lui fait un point commun avec Anthony Delon. À France Télévisions, ils font tellement de coupes, c'est plus une chaîne de télé, hein, c'est un rabbin. Patrick Poirot d'Arvor, PPDA, visé par 3 nouvelles plaintes. Bah, il allait quand même pas se laisser piquer la vedette par Patrick Bruel. Hein. PPDA, plainte pour dégoûtant animateur. PPDA, bien sûr, le célèbre présentateur du JT de 20h.
4: Oh, non.
2: Selon Paris Match, l'avenir d'Anne-Elisabeth Lemoine semble compromis à la présentation de C'est à vous. Va être sympa le rendez-vous à la DRH. Bon bah, Anne-Elisabeth, c'est à vous. Bah, c'est plus à vous. Allez, tu dégages, merci. Un ex-candidat de Top Chef sur M6, accusé par 10 employés de harcèlement, qu'on est donc déjà son prochain menu, entrée, plat, pervers. Enfin, la question du jour.
4: Ah.
2: Est-ce que la série télé préférée des chouettes, c'est Alerte au mal hibou? Allez, passez un bon dimanche et à tout à l'heure midi.
0: On s'y attendait pas à celle-là pour le coup. Merci Willy Rovelli qui vous prépare avec Fabien et Nicolas une petite salade de fraîcheur évidemment pour votre déjeuner sur votre radio. Ici Valentine, à tout à l'heure, 7h30.
1: Pour l'info en 90 secondes.
0: Et tout de suite, passez à l'équipe d'ici matin que l'on retrouve dans votre région.
5: Eh oui, bienvenue en Bretagne, des maths, des madénoles. Eh oui, il fait déjà chaud. sont comme la braise, évidemment. Donc, en tout cas, on vous laisse la parole, hein, si vous le souhaitez, à partir de 7h45. Si vous avez envie de nous donner vos astuces fraîcheurs, voilà. En plus, la meilleure astuce sera récompensée par un ventilateur. Donc, ce sera 8h55, vous connaîtrez le gagnant de ce ventilateur. Voilà, pour l'instant, c'est les infos avec toute l'équipe. Clément à la technique, vous avez Anne-Marie qui vous accueille. Et pour vos infos, Max Martin. Bonjour Max.
4: Bonjour Delphine, bonjour à tous.
5: Bon, on y va, hein, c'est l'heure des infos.
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5: Vous écoutez Ici Armorique, nous sommes le dimanche 21 juin. Bonne fête à tous les papas bretons, il est 7h. Les informations avec vous, Max Martin, avec les éleveurs bretons qui font face à la canicule.
4: Une vague de chaleur qui s'intensifie aujourd'hui. Toute la Bretagne passe en vigilance orange canicule à partir de midi. On pourrait même vivre la journée la plus chaude de l'histoire ce lundi, indique Météo France. Alors forcément, il faut s'adapter. C'est ce que font les exploitants bretons. Vous l'avez constaté dans cet élevage de volailles à Brasparts dans le Finistère, Thomas Pinaroli.
7: La température risque de monter très fort dans les poulaillers de l'exploitation et Jean-Pierre Mazet le sait, dès qu'on dépasse les 30 degrés, il y a danger pour ces volailles.
8: Le poulet, c'est un animal qui ne transpire pas. Donc pour évacuer le trop de chaleur qu'il a, il augmente son rythme cardiaque et jusqu'au moment où le rythme cardiaque il s'arrête.
7: Il va donc mettre en route les brumisateurs dans tous ses hangars.
8: C'est ce qu'on peut apercevoir sur des terrasses, dans des restaurants ou autre chose dans le sud de la France. La goutte d'eau ou la gouttelette d'eau absorbe la chaleur et donc fait baisser la température.
7: Et pendant les jours les plus chauds, ce système sera lancé dès 10h le matin au lieu du début d'après-midi le reste de l'été. Jean-Pierre Mazet craint aussi les nuits trop chaudes alors qu'elles permettent normalement de rafraîchir les poulaillers.
8: C'est des moments qui sont stressants, tout à fait. C'est un des stress que peut connaître le monde de la volaille ou même d'autres productions. Hein. Dans d'autres productions, je pense qu'il y a des baisses de performance aussi du fait de ces vagues de chaleur-là. Ouais.
7: Il garde donc les yeux rivés sur les nombreux sites de météo en espérant que cette vague de chaleur dure le moins longtemps possible.
4: Et malheureusement, cette vague de chaleur risque de durer. Météo France indique qu'elle pourrait s'étendre jusqu'à jeudi, voire vendredi prochain, et elle pourrait être identique à la canicule vécue en 2003. Partout en Bretagne, des dispositifs sont mis en place pour venir en aide aux plus fragiles. C'est le cas à Saint-Brieuc, dans les Côtes d'Armor. Un plan de veille est mis en place pour les personnes isolées. Pour s'inscrire, le numéro de téléphone est sur notre site internet ici.fr. Un dispositif également mis en place à Rennes. Si vous êtes dans cette situation ou connaissez quelqu'un qui l'est, il faut contacter la mairie.
5: On vous l'a annoncé hier, l'un des créateurs de Ubisoft, le géant français du jeu vidéo, est décédé vendredi soir.
4: Claude Guillemot, mort dans un crash d'avion à 69 ans. Un petit engin touristique parti de Rennes qui s'est écrasé à La Baule en Loire-Atlantique. Ses frères et lui qui ont fondé Ubisoft sont originaires de Carentoire dans le Morbihan. Ce matin, le maire de la commune bretonne, David Naël, se dit très peiné par cette disparition.
9: Carentoire perd un grand entrepreneur, en tout cas, qui était d'ailleurs bien investi toujours à Carentoire, hein, parce qu'il était président de Guillemot Corporation, qui a toujours son siège à Carentoire, qui emploie une centaine de personnes sur la commune. C'est une belle histoire, hein, c'est une famille de Carentoire, comme plein d'autres familles, hein, mais qui y a une ambition, il y a une vision, et ils ont fondé vraiment une belle entreprise, une belle dynamique, et plusieurs entreprises d'ailleurs, qui a fait rayonner la Bretagne, hein, au-delà de Carentoire, bien évidemment, mais aussi rayonner la France, hein, parce que Ubisoft maintenant est implanté à l'international. Tout le monde connaît Assassin's Creed, Far Cry ou encore Just Dance, hein. Donc c'est vraiment une fierté carentoirienne, hein. C'est on a de la chance que Carentoire ait vu naître cette entreprise, cette famille et aujourd'hui le succès qu'elle a rencontré. Et vraiment on a appris la nouvelle avec beaucoup de tristesse.
4: Les réactions après le décès de Claude Guillemot et l'histoire de ce Breton devenu figure internationale du jeu vidéo sont à retrouver sur ici.fr. Un jeune homme de 19 ans victime d'une agression à l'arme blanche hier soir à Rennes. Une arme sortie après une rixe, indiquent les pompiers, vers 21h30, quartier La Pommeraye au sud de la capitale bretonne. La victime a été évacuée en urgence absolue à l'hôpital avec une plaie hémorragique au bras. L'agresseur supposé a été interpellé par la police. Un bébé coincé entre deux voitures, c'était hier en début d'après-midi sur un parking à Lorient. Un enfant de 2 ans et demi dans sa poussette, immobilisé entre deux véhicules. Il a été transporté en urgence absolue au CHU de Rennes. Les circonstances de cet accident ne sont pas encore connues. Le conducteur d'une des deux voitures a quitté les lieux à l'arrivée des secours.
5: C'est la fête de la musique aujourd'hui, Max.
4: Et elle va devoir s'adapter à la chaleur, comme on le disait. Dans plusieurs villes d'Ille-et-Vilaine, comme à Rennes, Vitré ou Fougères, les concerts débuteront en fin d'après-midi au lieu de 14h. d'ailleurs.
5: Et autour de Rennes, ce sont également les transports qui s'adaptent.
4: Le réseau Star de la métropole rennaise annonce que les lignes de métro circuleront toute la nuit. De nombreuses lignes de bus étendront leur service jusqu'à 1h30. Les parcs relais pour garer sa voiture aux arrêts de métro sont également ouverts toute la nuit.
5: Une nouvelle recrue pour le Stade Rennais.
4: Le club de foot breton signe le jeune défenseur portugais de 19 ans, Gonçalo Oliveira. Montant du transfert, 3,5 millions d'euros pour celui qui a fait toutes ses classes depuis son plus jeune âge avec le Benfica Lisbonne. Et puis, une championne olympique qui cartonne à Quiberon. Vainqueur à Paris en 2024 de la même épreuve, Cassandre Beaugrand a remporté hier l'étape des championnats du monde de triathlon dans le Morbihan. Et chez les hommes, c'est le français Dorian Coninx qui s'est imposé.
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4: La météo, Delphine, avait, comme on le disait, une journée très très chaude.
5: Oui, une journée dominicale très ensoleillée, très chaude également. D'ailleurs, la Bretagne est en vigilance orange canicule, donc soyez très prudents. On relève déjà 18 degrés à Loudéac, Saint-Brieuc et Pontivy, 19 à Dinard, 20 à Rennes et Vannes, 21 degrés à Vitré, 22 degrés à Fougères. Cet après-midi, les conditions restent estivales avec un soleil largement présent sur toute la Bretagne. On attend 26 degrés à Binic-Étables-sur-Mer et Saint-Brieuc, 28 à Saint-Malo, 31 à Pontivy-Loudéac, 33 à Locminé et Camors, 35 à Vannes, Rennes, jusqu'à 37 degrés à la Noé-Blanche dans le sud Ille-et-Vilaine. Alors, vous le disiez dans ce journal, en fait c'est parti quand même pour durer un petit peu puisque demain, ce temps pleinement estival se poursuit avec un soleil largement dominant. Les températures vont encore grimper, particulièrement en Ille-et-Vilaine où on attend des maximales, tenez-vous bien, entre 40 et 43 degrés. Et les minimales ne descendront pas en dessous de 24 degrés. La nuit restera chaude. Ça, c'est juste pour demain. Pour le reste, je vais le garder un petit peu parce que voilà, faut déjà se préparer psychologiquement, je crois. Sur la route, à 7h06, un accident en cours sur la Nationale 12 à hauteur de Plestan dans les Côtes d'Armor. La voiture accidentée se dirige donc vers Saint-Brieuc. Donc restez très attentifs si vous roulez dans ce secteur. Et puis si vous constatez d'autres difficultés sur la route, bah, vous nous passez un petit coup de fil, vous nous donnez l'info via le 02 99 67 35 35. C'est Anne-Marie qui vous accueille ce matin.
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5: Si vous avez des astuces fraîcheurs, on est preneurs aussi. On vous laisse et on vous donne surtout la parole à partir de 7h45 sur le numéro habituel d'ici Armoric, 02 99 67 35 35. Et puis, allez, pour vous récompenser de vos astuces, un ventilateur à gagner. Ce sera une sélection à partir de 8h55. Pour l'instant, George Harrison avec My Sweet Lord sur SR Morique.

0: My Sweet Lord, George Harrison sur ici Armorique. On a besoin de garçons dans le vent avec cette chaleur.
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0: Bon dimanche, excellent week-end. Elle commence super bien cette journée avec l'équipe d'ici matin. On a tout prévu pour vous divertir, vous informer, vous rafraîchir aussi. Vos artistes préférés, notre bonne humeur et bien sûr les infos qui parlent de chez vous. Et puis le week-end, on s'intéresse aussi à notre langue, à ses expressions. Ce matin, on va savoir pourquoi on dit être tiré à quatre épingles. Jérôme Prodhomme vous éclaire sur ces mots dans 3 minutes. Parce que là maintenant, eh ben on joue, il est 7h12. Et on vous gâte avec un lot, le Guillou, avec à l'intérieur un cake aux fruits, une barquette de palais, un paquet de maxi cookies, des madeleines au caramel, des petits beurres et un gâteau breton à la framboise. Voilà, le petit déj parfait, le petit déj breton parfait. Oui, ça peut être une idée de cadeau aussi pour les papas, tiens, ce matin, après tout. Bon, il va falloir quand même me répondre à cette question. Le Guillou a démarré son activité dans une boulangerie de Roux-Doualec. Mais dans quelle année? En quelle année, surtout? En 2026 ou en 1949? Vous avez la bonne réponse, c'est à vous de jouer maintenant. 02 99 67 35 35. Bonne chance!
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0: Un mot, une expression, le week-end à 7h06, Jérôme Prodhomme vous explique les curiosités de notre langue française.
4: Oh là là, quel élégant!
5: Eh ouais, c'est le mariage de ma sœur.
4: Ah hein. Oh, bah belle allure hein.
5: Ouais, costard, chemise, montre.
6: J'ai même mis du parfum sur mes chaussettes, dis donc.
4: Eh ben on va faire... Pourquoi on dit être tiré à quatre épingles? Notre époque l'a oublié avec l'apparition de l'élastique, mais autrefois, c'était toute une histoire de faire tenir les fringues. Il y avait souvent des plis, et déjà, on n'aimait pas ça. Alors pour faire tenir tout ça, on trouvait des systèmes plus ou moins ingénieux. Avant l'apparition de la chaussette, par exemple, on portait des bas qu'on faisait tenir avec une sorte de lacet accroché sous le genou, qu'on appelait une jarretière, parce qu'elle maintenait le bas sur le jarret. On avait aussi toute une gamme de lacets pour faire tenir le pourpoint des hommes ou le corset des femmes. Mais ça ne suffisait pas pour que tout reste bien droit. Du coup, on ajoutait des épingles. Des épingles qui, bien accrochées, permettaient de tenir le tissu droit, notamment sur la tête des femmes. On mettait parfois beaucoup d'argent pour avoir de belles épingles, alors même qu'elles étaient petites. De ce mélange pratique de l'épingle pour faire tenir le tissu et financier aussi de la dépense qu'on fait pour avoir meilleure allure, est née l'expression qui est très ancienne puisqu'on la retrouve dès le XVIe siècle. On l'utilise déjà pour dire à quelqu'un qu'il est bien habillé, presque trop. Voilà pourquoi on dit être tiré à quatre épingles alors qu'on ne sait plus vraiment pourquoi. Encore que vous maintenant, vous savez...
0: Merci beaucoup, Jérôme Prodhomme. Tout l'ensemble des expressions et des mots et de la langue française, c'est sur notre site ici.fr dans le rendez-vous Pourquoi on dit. Et nous, on vous retrouve en direct dès samedi prochain. C'est nouveau, c'est tout chaud, comme la météo d'aujourd'hui. C'est Zazie, c'est maintenant sur Ici Armorique avec Peu importe. Peu importe.

0: Et peu importe, le nouveau single de Zazie. Zazie qui sera en Bretagne, hein, à Quimper le 13 mai, le à Brest le 14, à Lannion le 15. Donc elle reprend le chemin des tournées pour notre plus grand plaisir. 7h19, on joue. Bonjour Eric.
1: Oui, bonjour Delphine.
0: Vous nous appelez de la Fresnay.
1: C'est ça.
0: Ça va Eric, vous n'avez pas trop chaud là?
1: Non, là je suis dans la maison, je suis au frais. Donc les températures vont monter dans la matinée, mais nous on a la chance d'être pas très loin de la mer. Donc on va avoir un air frais encore aujourd'hui qui nous fera beaucoup de bien.
0: Voilà, et c'est quoi tiens votre astuce fraîcheur, vous Eric?
1: Ah ben c'est ouverture des fenêtres le matin et pour mettre un petit courant d'air et ensuite on ferme tous les volets, les fenêtres et pour garder un maximum de fraîcheur.
0: Bon bah écoutez, on prend, hein, on prend le conseil.
1: Ouais.
0: Bon, vous jouez pour un lot Guillou avec tout plein de douceur à l'intérieur. Voilà, le Guillou alors a démarré son activité dans une boulangerie de Roudoualec, mais en quelle année? 2026 ou 1949?
1: Alors 1949.
0: Évidemment, Eric. C'est gagné, vous allez pouvoir vous régaler.
1: Oui, bien, merci beaucoup.
0: Voilà, les pâtisseries bien. Généreuses, pur beurre, authentique. Elles fabriquées en Bretagne, bien sûr. Hein.
1: Fabriquées en Bretagne, donc très bon pour la ligne.
0: Vous avez raison, il faut prendre soin de ses formes, Eric, c'est important.
1: Exactement.
0: Bon, puis-je me permettre de vous souhaiter une bonne fête des papas?
1: Ah ben c'est gentil, vous êtes la première à la souhaiter.
0: Eh ben écoutez, bonne fête à vous, Eric.
1: Merci beaucoup.
0: Ah,
1: merci
0: beaucoup. Voilà, c'est important. Et commence bien cette fête avec des gourmandises offertes par Issy Armorique.
1: Ok, ben c'est très gentil à vous. Merci.
0: Merci Eric, on vous embrasse très très fort toute l'équipe. Ciao ciao et prenez soin de vous. Pensez aussi à bien boire hein, aujourd'hui.
1: Ah de oui, l'eau. Oui, vous inquiétez pas. Ouais, de l'eau, bien sûr.
0: Au revoir. L'été approche et c'est l'occasion dans le coup de cœur littoral de nous donner quelques idées de lecture pour les grandes vacances. Bonjour Adélie de Castier.
2: Bonjour Delphine.
0: Vous êtes la responsable du magazine des gens de mer, la mer qui inspire de nombreux auteurs. Quel livre alors vous allez glisser dans nos bagages?
2: Eh bien, ça va de soi, un livre d'aventure maritime, évidemment.

0: matinée. On était tous les deux destinés.
1: On est bien avec Guy Marchand. Hein.
2: Alors, on y retourne. La Cassiopée, petit voilier de 8 mètres dont il va faire l'acquisition, là aussi avec talent, l'attend. Nous sommes à la page 84 du récit. Va voir là-bas si tu existes. Le chat est prêt. Il pense naïvement ou pas larguer les amarres avec son amoureuse Tilou, qui lui réclame un peu de temps encore. Voilà leur dialogue.
3: Je ne comprends pas, Béguet Tilou. D'où vient cette urgence?
2: La réponse de Jacques surgit des tréfonds de sa conscience. Je pars pour ne pas rester. Si ça, c'est pas magnifique. Je pars pour ne pas rester. Cette phrase sera le totem de ce récit. Elle va guider l'ensemble de ce que va traverser le chat dans ce livre avec ses voyages en Afrique, en Amérique du Sud, dans les Caraïbes, et j'irai même plus loin toute sa vie.
3: Mais en quoi l'ouvrage Va voir là-bas si tu existes n'est pas un récit de voyage ordinaire?
2: Tout cela est une histoire d'écriture et d'autodérision, car notre chat sait manier la plume. Il écrit avec talent et surtout avec beaucoup d'humour. Avant de contacter l'auteur, il m'est arrivé de penser que certaines parties de ce livre avaient dû être inventées ou en tout cas quelque peu romancées. Il y a sans doute un peu de cela, mais l'extravagance et la légèreté que j'ai retrouvées dans notre entretien téléphonique ont résonné avec la lecture du livre. Quelle que soit la situation traversée par le chat, un mal de mer qui peut le faire vomir 10 fois par jour et par nuit, un talent certain pour perdre le peu d'argent mis de côté, des rencontres pas toujours heureuses, et d'autres si notre capitaine retombe toujours sur ses pattes. Aujourd'hui, Jacques-Yves le chat a 75 ans, en réalité il a un peu plus, mais c'est plus simple de dire 75, dit-il à l'autre bout du fil, et l'on imagine au sourire qu'il met dans sa voix le plaisir qu'il a semé tout au long d'une conversation, comme il peut le faire dans son récit, de jolies pirouettes. Il n'est pas fréquent de pouvoir s'offrir une échappée de cet ordre, alors pourquoi s'en priver? À noter le travail qui a été effectué sur la mise en page de ce récit avec des phrases mises en exergue que l'on peut s'amuser à mettre de côté. Ça fait toujours bien ensuite à ressortir dans une conversation. Tiens, un chat mal acquis vaut mieux que deux rats qui ne profitent jamais. Je vous laisse réfléchir à ça, Delphine. Vous allez voir, ça va vous faire sourire toute la journée.
3: Va voir là-bas si tu existes, de Jacques-Yves Le Chat aux éditions Glénat. C'est à lire, apprécier et à offrir aussi.
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0: Vianney sur Issa Armorique, c'était N'attendons pas en live. Vianney d'ailleurs qui a annoncé son retour sur scène en 2027. Issa Armorique vous tiendra informé quand il passera en Bretagne. À suivre, une initiative positive bretonne avec Evan de Bretagne, notre influenceur préféré. Il arrive avec sa bonne idée et ça ce sera à 7h40.
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0: À suivre l'info d'ici ce matin, une petite histoire dans la grande avec un octogénaire de confession juive caché par des Bretons pendant la Seconde Guerre mondiale. Il retrouve sa maison de son enfance dans notre région, mais ce sera après le 90 secondes avec vous Valentine Letès pour l'actu en France et dans le monde.
3: Autant de départements placés en vigilance maximale à la canicule, c'est du jamais vu. 35 départements passeront en rouge à midi sur la carte de Météo France. Jusqu'à 41 degrés sont possibles par endroit ce dimanche et l'épisode de chaleur n'en est qu'à ses débuts. Sans alcool, la France fête la musique ce soir. Dans ces dizaines de départements en vigilance rouge et pour des raisons de santé publique, dit le gouvernement, interdiction de boire un verre sur la voie publique, dans la rue donc, mais pas en terrasse d'un bar ou d'un restaurant. Pour un peu de fraîcheur, deux adolescents ont donné leur vie hier. Des garçons de 11 et 13 ans sont morts noyés à Besançon en pleine baignade dans une zone interdite du Doubs, la rivière qui traverse la ville. À peine rouvert, l'Iran referme le détroit d'Ormuz, point de passage essentiel au transit mondial du pétrole. Des représailles aux frappes d'Israël sur le Liban. L'Iran confirme malgré tout sa participation aux négociations à partir d'aujourd'hui en Suisse pour mettre fin définitivement à la guerre. Direction les 16e de finale de la Coupe du Monde de foot pour l'Allemagne. Après deux éliminations dès la phase de groupe aux deux derniers mondiaux, la Mannschaft valide son ticket après sa victoire contre la Côte d'Ivoire cette nuit, 2-1. Et puis qui soulèvera le bouclier de Brennus samedi prochain? Le Stade Toulousain ou Montpellier? Dernier qualifié pour cette finale de top 14 de rugby hier soir grâce à une victoire 25-15 contre le Stade Français. Nous sommes le 21 juin, bonne fête également à tous les papas.
0: Dans l'info d'ici, Max, un octogénaire juif retrouve la maison de son enfance en Bretagne où il s'est caché des Allemands pendant la guerre.
4: Alain Adam, né le 16 juin 1941, ça fait quasiment donc 85 ans jour pour jour. Il a retrouvé sa maison à Romillet en Ille-et-Vilaine, maison dans laquelle il a été caché par sa nourrice pendant la Seconde Guerre mondiale, suite à la mort de sa mère juste après sa naissance et au suicide de son père pour protéger sa famille quand il avait 2 ans. C'est grâce à de longs travaux de recherche qu'Alain Adam a retrouvé les descendants de celle qui les a sauvés des nazis lorsqu'il était enfant, Corentin Dévé.
5: Ça, en principe, ça aurait été la maison de Maman Simon. C'est là où j'ai habité 3-4 ans. Là.
6: Malgré les photos, il y a encore un doute entre la maison 23 ou 25, rue de la Perronnée. Ce qui est sûr, c'est qu'Alain Adam a grandi là, chez cette nourrice qu'il appelle Maman Simon.
5: Comme elle s'occupait de moi tout le temps, je vivais avec elle. Et en plus, après, j'étais sécurisé en étant avec elle, étant soi-disant l'enfant naturel de sa fille aînée.
6: Sécurisé des Allemands en pleine Seconde Guerre mondiale. Car Alain Adam est alors Alain Abramovici, roumain d'origine juive. S'il a ensuite passé une partie de sa vie en Angleterre, il a toujours été lié à Romillet.
5: Ça fait partie de mon passé, ça fait partie de mon bagage, disons, émotionnel, humain. Et puis, je suis revenu plusieurs fois à Romillet pour voir la maison, pour essayer de retrouver la maison de Maman Simon que je n'avais pas retrouvée, pour aller au lac, voilà, juste comme ça, pour être ici.
6: Ici où il passe les premières années de sa vie et où il garde quelques souvenirs.
5: Je me souviens d'un événement qui est arrivé un jour. Je jouais dans son tout petit jardin, qui n'est rien du tout. Je m'amusais à jeter des pierres. Puis tout d'un coup, j'entends un grand bruit de pierre qui tombe sur du métal. Et Maman Simon, elle a dû me voir, elle a couru vers moi, elle m'a pris, elle m'a ramené à l'intérieur, elle m'a dit, ne fais plus jamais ça. C'est le seul moment où elle a levé la voix, parce que les pierres étaient tombées sur le casque d'un Allemand qui était là.
6: Alain Adam en a des histoires à raconter à Soizic Miel, petite fille de cette maman Simon. Elle aussi attendait ses retrouvailles.
7: Une très grande émotion, dans le sens où je suis sûre que c'est les personnes qui sont montées au ciel qui nous ont réunis. C'est incroyable. Moi, je ne pensais pas du tout pouvoir le retrouver.
6: Des retrouvailles rendues possibles grâce au travail de Jean-Yves Leclerc, vice-président de l'Association des Amis du Patrimoine de Romillé.
8: C'est un peu l'apothéose des recherches, c'est de se dire, ah ben, souhaite, parce que si on fait des recherches, ben, c'est pour aboutir à ces moments qu'on vit aujourd'hui, pour rassembler des gens, pour reparler un peu des gens qu'on a peut-être un peu trop vite oubliés, et justement refaire un peu la lumière sur des gens qui ont eu des vies quand même tout à fait singulières et extraordinaires.
6: Une émotion partagée par la pensée avec la sœur d'Alain Adam, âgée de 96 ans, elle aussi sauvée par le sacrifice de leur père et ses familles d'Ille-et-Vilaine qui les ont protégés.
4: Une magnifique histoire à retrouver en détail sur notre site internet ici.fr.
0: Et dans le prochain journal à 8h.
4: Après le décès de Claude Guillemot, cofondateur d'Ubisoft, on revient sur la success story de cette famille du Morbihan qui s'est fait un nom dans le monde entier grâce à l'industrie du jeu vidéo. On ira également à la découverte d'un athlète olympique qui s'entraîne au centre d'entraînement du Stade Rennais. Et puis, on va tirer le portrait de deux jeunes Rennaises qui revisitent les mots fléchés.
0: Et ben, tout un programme, effectivement. Des mots fléchés qu'on peut faire sous le soleil. Hein.
4: Absolument.
0: Voilà. Une journée dominicale donc très ensoleillée, très chaude également. La Bretagne est en vigilance orange canicule, donc soyez très prudents. Les températures sont déjà élevées, hein, 18 degrés à Loudéac. C'est le cas aussi à Saint-Brieuc et Pontivy, 19 à Dinard, 20 à Rennes et Vannes, 21 degrés à Vitré, 22 à Fougères. Cet après-midi, les conditions restent estivales avec un soleil largement présent sur toute notre région. On attend de la chaleur, hein, 26 degrés à Binic-Étable-sur-Mer et Saint-Brieuc, 28 à Saint-Malo, 31 à Pontivy et Loudéac, 33 à Loc-Miné et Camors, 35 à Vannes et Rennes, jusqu'à 37 degrés à la Noé-Blanche dans le sud Ille-et-Vilaine. Demain lundi, ce temps pleinement estival se poursuit avec un soleil largement dominant. Les températures vont encore grimper, particulièrement en Ille-et-Vilaine où on attend des maximales entre 40 et 43 degrés. Les minimales ne descendront pas en dessous des 24 degrés, la nuit restera chaude. Mardi, les conditions seront toujours très chaudes et ensoleillées avec des maximales comprises entre 38 et 40 degrés sur l'est de la région. Et puis mercredi, cette chaleur exceptionnelle risque de se poursuivre avec des températures toujours très au-delà des valeurs saisonnières. Donc affaire à suivre. Votre info trafic de 7h36, pas de grosses difficultés sur les routes bretonnes, mais toujours un accident en cours dans les Côtes d'Armor à hauteur de Plestan. C'est en direction de Saint-Brieuc sur la Nationale 12. Il n'y a pas de difficulté de circulation, mais restez attentifs à cette voiture accidentée.
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0: Le tube de Mylène Farmer avec un clip un peu quand même, un peu sexy, il faut quand même le dire. C'était un très très beau clip, belle image, mais surtout c'est la musique hein, qu'on reconnaît, qu'on adore. C'est Mylène Farmer avec Pourvu qu'elle soit douce sur Ici Armorique.

0: 15 soit 12, c'était Mylène Farmer sur les sermons avec la radio des tubes collector.
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0: Bon réveil et très bon dimanche avec Issermoïc. Bonne fête à tous les papas bretons. Toute l'équipe d'Ici Matin Week-end est là pour vous accompagner ce matin avec le sourire. On vous passe toute la journée vos musiques préférées et puis on vous informe sur la Bretagne. 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Mais tout de suite, c'est la bonne idée d'Evan de Bretagne. Bonjour Evan.
3: Bonjour tout le monde. Allez, une bonne idée 100% pur beurre, c'est cadeau. À Lorient, l'Office de tourisme devient le premier de France à s'inspirer d'un dispositif danois pour récompenser les voyageurs éco-responsables. Bon, on va rentrer dans le concret très vite, vous allez adorer l'idée. Si vous séjournez au moins 2 nuits en hôtel, 3 nuits en camping ou 7 nuits dans un gîte sur le territoire de l'agglomération de Lorient et que vous vous engagez à privilégier la mobilité douce, alors vous pourrez obtenir un pass qui vous donnera plein d'avantages radin malin. Par mobilité douce, entendez deux choses. Soit vous venez en vacances à vélo, en train ou à pied, soit vous vous engagez à laisser votre voiture de côté au moins une journée. En vous inscrivant sur le site de l'Office de tourisme de Lorient, vous allez pouvoir recevoir le pass Kerker, le petit nom du projet, et à vous les économies. Jusqu'à moins 50% à l'hôtel, moins 50% aussi sur une visite guidée chez Le Minor, la plus ancienne bonneterie de Bretagne, 10% de réduction dans un café engagé, un petit kit tout prêt pour faire un bon gâteau carrément offert, et j'en passe. Vous l'avez compris, l'objectif c'est d'inciter les vacanciers à adopter des gestes concrets pour l'environnement et de faire évoluer les comportements sans culpabiliser, en privilégiant la récompense et le plaisir de la découverte. Donc notez bien, ça s'appelle Kerker. Renseignez-vous auprès de l'Office de tourisme de Lorient-Bretagne-Sud si vous voulez en savoir plus. Et pourquoi pas vous en inspirer pour déployer le même dispositif près de chez vous. Le chiffre du jour sont bons les vacances, lui aussi. 57% des participants des Festounos sont des participantes. Quel engouement, mesdames, vous êtes au top. À demain pour une nouvelle bonne idée.
0: Merci Evan, et demain on va être surpris par vous, notamment Naya Museum. À suivre votre rendez-vous roulé malin, on parle courroie de distribution et moteur PureTech ce matin, surtout dans une minute.
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0: One Republic avec Runaway sur Ici Armorique. Allez, on lit les commentaires que vous avez mis sur la page Facebook Ici Armorique. Sébastien, j'aime la baie, relève 17 degrés avec du soleil à Roux-sur-Couesnon. Merci d'ailleurs pour la photo de la fête de la musique à Dol de Bretagne. Dominique et André relèvent 20 degrés déjà avec un grand ciel bleu. Le ventilo les a accompagnés toute la nuit, ils nous disent. Ben, on vous comprend. On a Michel qui relève 18 degrés déjà à la Noé Blanche avec un ciel tout bleu. 18 degrés aussi à Le Ferré, un temps ensoleillé pour Marianne. Marie-Jo aussi à 18 degrés à Ardevenne, avec du soleil à Ardevenne dans le Morbihan. 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Le week-end, Benjamin Cuc, journaliste spécialiste de l'auto pour votre radio Ici Armorique, vous aide à rouler malin. Aujourd'hui, Benjamin, on reparle du moteur PureTech du groupe Stellantis, un moteur très répandu chez Peugeot et Citroën, mais surtout connu pour ses problèmes de courroie de distribution.
1: Oui, pendant des années, le problème venait principalement de la courroie dite humide qui tourne dans un bain d'huile. Sur certains véhicules, elle pouvait se dégrader prématurément, envoyer des particules dans le circuit de lubrification, faire chuter la pression d'huile et provoquer des pannes très coûteuses, voire une casse moteur avant 100 000 km. Des centaines de milliers d'automobilistes ont été concernés en Europe et même avec les rappels, les extensions de garantie et certaines prises en charge, beaucoup de propriétaires restent inquiets. Car ces moteurs à courroie ont aussi perdu de la valeur à la revente. Vous-même, achèteriez-vous une Peugeot PureTech d'occasion?
0: Mais est-ce qu'il existe une solution pour remplacer cette courroie par une chaîne?
1: Oui, mais attention, ce n'est pas une solution Peugeot. Un équipementier néerlandais, la société Prochaine, propose un kit de conversion permettant de remplacer la distribution par courroie humide des moteurs PureTech EB2 et EB2 Génération 2 par une chaîne. Le kit comprend la chaîne, les pignons, le tendeur et les éléments nécessaires au circuit d'huile. L'idée, c'est d'installer une distribution par chaîne à la place du système d'origine, sans modifier profondément le reste du moteur. C'est beaucoup plus solide. Selon l'entreprise, l'opération ressemble à un remplacement classique de distribution avec environ une heure de main-d'œuvre supplémentaire. Le kit coûte 829 € hors taxe, mais il est réservé aux professionnels de la réparation automobile, évidemment. Donc un particulier devra passer par son garagiste pour environ 1 500 € TTC.
0: Mais est-ce vraiment la solution miracle?
1: Pas si vite. Techniquement, l'idée est intéressante parce qu'une chaîne métallique est normalement plus durable qu'une courroie en caoutchouc. Mais il y a un point capital. Ce kit n'est pas homologué par Stellantis. Donc si votre voiture est encore couverte par la garantie constructeur, l'installation peut entraîner une perte de cette garantie et un refus de prise en charge en cas de problème. Même si la panne ne vient pas directement de la distribution. En fait, il faut voir ce kit comme une solution de réparation indépendante, pas comme une campagne officielle Peugeot. Pour les anciens PureTech, hors garantie, cela peut devenir une piste intéressante, mais seulement avec un garagiste compétent. Bonne route.
0: Merci Benjamin et rendez-vous le week-end prochain pour vos conseils pour rouler malin. À suivre des idées pratiques, locales et sympas. Si tu veux.

0: tu veux m'essayer, Florent Pagny, vous écoutez ici Armorique. Pratique locale, utile et sympa, les 3 plus ici à Armorique. Pour trouver de la fraîcheur en Ille-et-Vilaine, le Grand Parc du Tabor à Rennes reste l'une des meilleures options. On oublie le bitume brûlant du centre-ville et on profite de l'ombre sous les arbres centenaires de ce parc historique. Idéal pour une pause, pour un pique-nique, c'est vraiment respirable. Et en plus, une fois la fin de journée, les températures redescendent quand même un petit peu. Et ça tombe bien parce que le parc est ouvert jusqu'à 20h30. Malgré le mercure, l'autre point qui risque de grimper, c'est le rythme des décibels à Éléon dans le Morbihan. Il y a un vide-grenier, c'est le plus rock'n'roll du Morbihan. Et ce dimanche, avec plusieurs groupes en concert de 11h à 20h. Au programme également, un château gonflable, restauration sur place, avec plein de stands aussi pour chiner des vinyles, des BD, des objets de brocante. Ça, c'est dès 9h. L'entrée est à 1€ avec tombola incluse. Et en plus, c'est chouette parce que c'est gratuit pour les moins de 16 ans. Oh, toujours mes versions trempettes, si vous avez envie de piquer une tête dans les Côtes d'Armor sans subir les embouteillages du littoral, mettez le cap sur la base de loisirs de Bétinec tout près de Dinan. Vous pourrez vous y baigner tranquillement autour d'un grand plan d'eau particulièrement rafraîchissant. L'actu locale revient avec votre journal de 8h dans 3 minutes. Et puis avant les infos, votre rendez-vous humour avec Fred Ballard. Ce sera de l'humour spécial fête des pères. On leur souhaite d'ailleurs une bonne fête, en particulier dans une minute avec le sourire.
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0: L'humour en tue, présenté par Fred Ballard, et on rit avec la fête des pères ce matin.
4: Mes frères et mes sœurs, bienvenue dans la maison du Seigneur.
0: Mais oui, c'est vrai qu'on est dimanche, donc ces pères-là aussi ont le droit à leur fête. Hein. Et c'est Gad Elmaleh qui s'en charge, histoire d'être sûr que le message d'humour soit diffusé auprès de tous et que la tolérance, la paix et l'amour soient au cœur de nos préoccupations, même si le père titulaire est absent. Hein. On mise tout sur son remplaçant.
4: Permettez-moi de me présenter, que je suis le père Abdelzak. Je remplace le père Michel, parti en congé maternité.
0: Ah bah oui, hein, les temps changent, mais la tolérance reste de mise. Et pendant que certains pères s'émancipent, d'autres voient leurs enfants s'émanciper et leurs cadeaux de fête des pères évoluer aussi. Hein, fini les vides poches en pâte à sel pour François-Xavier de Maison.
5: La gourde, c'est un cadeau de ma fille. Elle a 16 ans.
6: Ouais, elle est contre le plastique.
5: Heureusement. Elle veut nettoyer la planète, ma fille.
6: Qu'elle commence déjà par ranger sa chambre.
5: Ma fille, elle a 16 ans. L'autre jour, elle m'appelle. Je décroche. Elle me fait « Wesh, frère ». Ben non, pas frère. Père. Moi, c'est père.
0: Ah bah c'est sûr que maintenant on s'y perd, hein. Mais toute marque d'affection est autorisée le jour de la fête des pères. Et il n'y a bien sûr aucun message subliminal quand on offre une gourde à son père fraîchement recasé avec une créature fraîchement acceptée. C'est juste de l'humour de fête des pères, frère.
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0: Vous écoutez Ici Armorique, nous sommes le dimanche 21 juin, il est 8h. Le journal, Max Martin, on revient sur la mort de Claude Guimot.
7: Originaire de Carentoire dans le Morbihan, il est décédé vendredi soir à 69 ans lors d'un crash d'un petit avion touristique à La Baule en provenance de Rennes. Claude Guimot est le cofondateur avec ses frères du géant français du jeu vidéo Ubisoft, Corentin Dévé.
8: Claude Guimot est l'aîné d'une fratrie de 5 garçons nés à Carentoire dans le Morbihan. Une famille discrète mais très appréciée. Les parents travaillent dans le milieu agricole mais c'est dans l'informatique que Claude et ses frères vont se plonger. À même pas 30 ans, ils fondent Guillemot Informatique, puis Guillemot Corporation, spécialisé dans les équipements pour PC, mobile et console, dont le siège est toujours basé à Carantoire. Claude Guillemot en était encore le PDG. Mais c'est en 1986 que naît leur plus grande réussite, Ubisoft, géant français du jeu vidéo. Leur premier grand succès est le jeu Rayman en 1995, bien aidé par la sortie en même temps de la première PlayStation. L'entreprise grandit à l'international et développe des licences mondialement connues aujourd'hui, comme Assassin's Creed, Far Cry, Watch Dogs ou encore Just Dance. Avec le décès de Claude Guillemot, la Bretagne perd une figure majeure de l'entreprise, a réagi Éric Chaland-Belval, le président du MEDEF Ille-et-Vilaine.
7: Et dans cet accident d'avion, une autre personne est décédée. Il s'agit de la seule autre personne présente à bord, Marc Guillet, le pilote. On revient sur ce décès dans l'info d'ici à 8h30. Un jeune homme de 19 ans, grièvement blessé après une agression à l'arme blanche, c'était hier soir, quartier La Pommeraye, au sud de Rennes. Il a été transporté à l'hôpital en urgence absolue avec une grosse plaie à l'avant-bras gauche. Le supposé agresseur a lui été interpellé par la police. Que s'est-il passé pour que ce bébé se fasse écraser entre deux voitures? C'est la scène surréaliste à laquelle ont assisté plusieurs témoins hier en début d'après-midi sur un parking à Lorient. Un enfant de 2 ans et demi dans sa poussette, coincé entre deux voitures. Le conducteur d'un des deux véhicules a quitté les lieux à l'arrivée des secours. Le bébé a été transporté à l'hôpital en urgence absolue.
0: Ici Armoric 8h02, la canicule s'intensifie en Bretagne.
7: Et toute la région est placée en vigilance orange à partir de midi, donc soyez vigilants. Les villes de Rennes et Saint-Brieuc mettent en place des dispositifs pour aider les personnes seules chez elles. Pour en bénéficier, que ce soit pour vous ou pour un de vos proches, il suffit d'appeler les mairies concernées. Une canicule qui vient bouleverser la fête de la musique prévue aujourd'hui partout en France. Plusieurs communes d'Ille-et-Vilaine ont décidé de décaler le début des concerts à Vitré, Fougères, Rennes. Ça commencera en fin d'après-midi au lieu de 14h. Sachez également que le réseau de transport en commun de la métropole rennaise annonce que les métros circuleront toute la nuit. De nombreuses lignes de bus seront disponibles quant à elles jusqu'à 1h30 du matin.
0: Un athlète olympique français en entraînement au centre d'entraînement du Stade Rennais.
7: Lucas Défaillet, meilleur joueur français de skeleton. Alors c'est comme de la luge, sauf que l'athlète ici est couché sur le torse, la tête en avant. Lors des derniers JO d'hiver en Italie, il avait fait le buzz en célébrant la victoire du Stade Rennais face au PSG, alors qu'il était lui-même en pleine finale olympique. Ce supporter du club breton s'est vu offrir un partenariat par la famille Pinault pour le supporter jusqu'au prochain JO d'hiver 2030 qui auront lieu en France. Il s'est donc entraîné au centre d'entraînement pendant 2 semaines, François Rosy.
9: En l'absence de ses joueurs de foot en vacances jusqu'au 29 juin, le Stade Rennais a mis à disposition de Lucas Défaillet l'impressionnante salle de musculation de la Piverdière.
10: Rentrer dans un centre d'entraînement comme ça, où t'as le logo du Stade Rennais partout, pour un grand supporter, un grand fan, c'est assez impressionnant. Au début, on n'ose pas trop toucher toutes les machines, on n'ose pas trop tout déranger, et après on prend nos marques, mais il y a tellement de respect envers ce club que voilà, j'ai fait très très attention.
9: Un partenariat avec le Stade Rennais qui lui permet aussi de ne pas retomber dans l'anonymat après l'exposition des Jeux Olympiques.
10: En termes de visibilité, le Stade Rennais est quand même assez investi dans ce partenariat-là. Les gens me connaissent quand même de nom. Ça fait plaisir des fois, voilà, juste en disant ouais, je suis Défaillet Lucas. Ils disent ah oui, c'est toi qui as fait les Jeux Olympiques. Mais oui, on t'a vu à la télé.
9: La précarité de son sport l'avait fait penser à arrêter sa carrière juste après les JO. Grâce au Stade Rennais, Lucas Défaillet repart pour 4 ans. Il va même s'entraîner très prochainement avec l'équipe anglaise de skeleton, référencement mondial dans son sport.
10: Financièrement aussi, ça m'aide aussi à payer une partie seulement de la coopération avec les Anglais, mais c'est toujours ça, et donc grâce à eux, j'espère pouvoir passer un cap.
9: Ces prochains mois, Lucas Défaillet va continuer à peaufiner sa forme physique avant la reprise des épreuves de Coupe du Monde de skeleton au mois de novembre.
7: Et le Français a de grosses ambitions, classé 19e lors des derniers Jeux Olympiques, et souhaite intégrer le top 10 mondial d'ici les 2 prochaines années. Un autre athlète va bientôt débarquer au centre d'entraînement de la Piverdière, le footballeur portugais Gonçalo Oliveira, nouvelle recrue du Stade Rennais. Le défenseur de 19 ans arrive de Benfica Lisbonne pour un montant de 3,5 millions d'euros. Et puis encore du football, la Coupe du Monde. La Tunisie est éliminée de ce mondial, défaite à l'instant 4-0 face au Japon. C'était le sélectionneur français Hervé Renard qui avait repris les rênes de la sélection maghrébine. Les Français très en forme à Quiberon. Ce week-end se tient la 4e étape des championnats du monde de triathlon dans le Morbihan. Une étape remportée chez les hommes par le tricolore Dorian Coninx et chez les femmes par la championne olympique à Paris, Cassandre Beaugrand.
0: Les vacances d'été arrivent à grands pas, le moment parfait pour faire des mots fléchés.
7: Et ça tombe bien puisque deux jeunes rennaises viennent de créer leur propre carnet. Lisa et Victoria, deux sœurs de 24 et 22 ans, elles veulent remettre cette activité au goût du jour avec des références plus modernes qui parlent aux jeunes, Agathe Le Labourier.
11: Oui, complémentaire, c'est le mot qui définit le mieux Lisa et Victoria. Lisa est étudiante en marketing.
12: C'est moi qui ai fait toute la mise en place du livre.
11: La verbicruciste en herbe, c'est Victoria, la littéraire du duo.
13: On a 20 grilles à thème. L'idée, c'était d'avoir des choses qui nous parlent à nous, qui nous aient rire, genre The Office, ou des séries qui parlent un peu plus à tout le monde. Donc en vrai, au début, je fais des grandes listes de mots. Après, petit à petit, j'essaye de voir si j'arrive à les mettre ou pas.
11: Elle a essayé de mettre des personnages comme Ratatouille.
13: Mais ça prend toute la grille, donc du coup, je peux pas.
11: C'est pas si facile. Et cette passion du jeu de mots, c'est une histoire de famille, elle commence pendant les vacances avec leurs grands-parents.
12: On a essayé à notre tour d'y jouer, mais à chaque fois on trouvait que les sujets étaient trop compliqués. C'est toujours des sujets culturels très poussés, on n'avait pas forcément toutes les références et on s'est toujours dit que ce serait incroyable d'avoir des mots fléchés pour nous, enfin des sujets actuels qu'on pourrait discuter entre nous.
11: Les mots fléchés, ça se partage pour les deux sœurs.
12: On allait à la plage avec nos cousins et en fait le fait de lire les grilles et d'essayer de les résoudre ensemble était juste tellement drôle. La réaction des cousins à essayer de trouver la bonne réponse. Enfin, du coup, c'est cool d'avoir un produit papier où on peut passer du temps ensemble.
11: Les deux rennaises sont devenues un petit phénomène sur les réseaux sociaux. Certaines de leurs vidéos ont atteint plus de 50 000 vues sur TikTok.
7: Et pour l'instant, leurs carnets de mots fléchés sont disponibles sur leur site internet en ligne Madame Mots. Elles seront bientôt à la braderie de Rennes le 24 juin.
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0: Il y a une journée dominicale très ensoleillée, très chaude également. La Bretagne est en vigilance orange canicule. Soyez très prudents. Les températures ce matin sont comprises entre 18 et 22 degrés. Cet après-midi, les conditions restent estivales avec un soleil largement présent sur toute la Bretagne. On attend 26 degrés à Binic-Étable-sur-Mer et Saint-Brieuc. C'est là où il fera le plus frais. 28 degrés à Saint-Malo, 31 à Pontivier-Loudéac, 33 à Locminé ou encore Camors. 35 degrés à Vannes, Rennes, jusqu'à 37 degrés à la Noé-Blanche dans le sud Ille-et-Vilaine. Demain lundi, ce temps pleinement estival se poursuit avec un soleil largement dominant. Les températures vont encore grimper, particulièrement en Ille-et-Vilaine où on attend des maximales entre 40 et 43 degrés. Les minimales ne descendront pas en dessous des 24 degrés, donc la nuit sera chaude, vous l'avez bien compris. Votre info trafic de 8h08, toujours un accident en cours dans les Côtes d'Armor. Vous avez pas de difficulté de circulation, mais vous pouvez être gêné par cette voiture accidentée à hauteur de Plestan en direction de Saint-Brieuc sur la Nationale 12.
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0: idées là, Louis Bertignac. Vous écoutez ici Armorique, 8h13.
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0: Très belle journée, c'est un mois qui vous accompagne ce dimanche avec de la détente, du sourire et la bonne humeur de toute l'équipe du matin. On vous passe vos chansons préférées toute la journée, sans oublier l'info près de chez vous. Ici à Armorique, c'est détente avec les structures de loisirs de notre région. Ce matin, du cinéma, la fraîcheur des salles obscures avec un festival jeune public. On vous embarque dans cette aventure dès 8h20. Et puis à suivre, votre rendez-vous vie numérique, vie privée avec Valentine Notes. Il est question ce matin des QR codes. On rejoint Valentine dans une minute.
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0: Le QR code, moyen d'accéder à nos données personnelles. Dans Vie numérique, vie privée ce matin, Valentine Notes, on parle de ces carrés de mosaïque noire et blanche que l'on scanne avec son smartphone.
5: Beaucoup plus complexe que le code barre standard et ses 13 chiffres, un QR code est composé de 4000 caractères alphanumériques pour nous rediriger vers un site internet ou sur une application. En tant que moyen d'accès, le QR code en lui-même ne présente donc pas de risque. C'est la destination, le lien vers lequel il nous renvoie qui peut poser problème. On appelle ça du quishing, l'hameçonnage par QR code. Et comme l'hameçonnage par mail, le phishing, les escrocs s'en servent pour partir à la pêche à nos données personnelles. Ils se servent des QR codes comme d'un piège pour nous attirer sur un site créé par leurs soins. Dissimulés derrière, les arnaqueurs ont un objectif, nous convaincre de leur transmettre nos données, nos mots de passe, nos coordonnées bancaires, notre géolocalisation ou encore nos contacts.
0: Mais c'est répandu comme arnaque, Valentine ?
5: L'envoi de QR codes falsifiés par mail ou par SMS à ses limites, puisque si vous le recevez sur votre smartphone, il vous faut un deuxième appareil pour le scanner. La vraie menace, elle vient de la pose physique de QR code dans la rue. On en a vu coller sur des parcs-mètres, imprimés sur de fausses contraventions. Au lieu de payer son stationnement ou son amende, la victime transmet ses coordonnées bancaires sans s'en rendre compte. Pour ne pas tomber dans le piège, trois conseils de la CNIL, la Commission nationale de l'informatique et des libertés. Inspectez le QR code, vérifiez qu'il n'est pas collé sur un autre. Pour le scanner, n'installez pas d'application spécifique, l'appareil photo de votre smartphone suffit et des applis malveillantes circulent. Enfin, lorsque vous scannez un QR code, le lien du site internet apparaît. Alors avant de cliquer, regardez bien l'orthographe du nom de domaine et l'adresse, ou encore plus sûr, connectez-vous directement sur le site sans passer par le lien.
0: Merci Valentine. Pour vous protéger sur internet des menaces du quotidien, les 5 réflexes à adopter sont à retrouver sur ici.fr dans le rendez-vous page vie numérique. Vie privée.

0: d'étoiles.
1: La lune de Christophe Maé, l'hommage à sa maman, mais on pense bien au papa breton. On leur souhaite une très bonne fête sur Issy Arborique, bien sûr. Le week-end, votre radio locale Issy Arborique s'occupe de vos activités de loisirs à faire en famille dans notre région. Ce dimanche, gros plan sur le Little Film Festival qui se déroulera au ciné Art et Essai du TNB de Rennes dès le 28 juin. Bonjour France Davoigneau.
2: Bonjour Delphine.
1: Vous êtes au sein du TNB, la responsable du jeune public. Alors avec ce festival Little Film Festival, nos petits corrigants vont pouvoir se régaler dès le 28 juin. Combien de films vont être projetés pour les tout-petits ?
2: À l'occasion du Little Film Festival, on accueille 8 films, 6 films qui sont un peu des classiques art et essai du jeune public et 2 avant-premières exceptionnelles que les enfants dès 3 ans pourront découvrir jusqu'à fin juillet.
1: Parmi ceux qui sont connus, des exemples de titres ?
2: On a Rita et Crocodile, Les Nouvelles Aventures de Gros Pois et Petit Point par exemple, et sinon Les Tout Rouges ou Les Tout Bleus, un programme qui est sorti il y a 2 ans. L'idée aussi dans notre salle, nous on essaye de travailler à ce que les enfants apprennent à être spectateurs et spectatrices, et en effet ça commence dès le plus jeune âge, donc c'est intéressant que même pendant les vacances, les parents, les grands-parents, en famille, tout le monde puisse venir découvrir des films en salle de cinéma. La séance de cinéma, il y a ça bouge pas, on arrive, on achète son billet, on s'assoit, et puis il y a des gens autour de nous, et à un moment, la lumière se baisse tout doucement, le silence se fait dans la salle et oui, tout de suite, quand les images s'allument sur l'écran, se projettent, les enfants sont complètement captivés, ça fonctionne toujours autant.
1: Alors, complètement adapté à eux, bien sûr.
2: Tout à fait, ce sont des programmes qui ont des durées entre 35 et 45 minutes, tout à fait adaptés pour un très jeune public, et évidemment des sujets, des thématiques qui peuvent leur parler. Là, cette année, la programmation se décline autour de 4 thèmes, la faune, la fleur, adorable duo, trouver sa place et sur une autre planète.
1: Voilà, c'est pédagogique aussi pour les grands enfants. Donc, alors pour nous convaincre de venir au Little Film Festival, quels sont les mots que vous choisiriez ?
2: Partage, découverte, évidemment, magie du cinéma, on vient de le dire, et puis aussi c'est l'occasion de profiter en famille d'un moment dans une salle climatisée au frais avec ses grandes chaleurs, et le tout à un tarif évidemment préférentiel puisque le tarif pour les enfants de moins de 14 ans au cinéma du TNB c'est 4,90€.
1: Merci beaucoup France Davoigneau, je vous souhaite une belle journée.
2: Merci.

0: donner à mon père sur SR Morex, c'était Céline Dion. Bonne fête à tous les papas bretons. C'est le plus grand salon du outdoor de notre région. Il va se dérouler à Vannes dans le Morbihan. Top départ dans 3 jours. Et c'est à moi que vous présente la 21e édition de l'Ultramarin Outdoor Festival, dans 15 minutes, dans l'événement d'ici. 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

Après une expérience et une victoire inoubliables à la Star Academy, les Bretons de l'UNIS poursuivent leur route artistique. Dans leur nouveau disque, ils glissent un clin d'œil musical au tube d'Étienne Dao.

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3: 4 places de ciné pour le TNB, on joue avec Martine, bonjour.
4: Bonjour.
3: Vous appelez de Saint-Malo en Ille-et-Vilaine. Alors, ce Little Film Festival, c'est accessible à partir de quel âge? 3 ans ou 12 ans?
4: 3 ans.
3: Bah oui, bien sûr Martine. Pour vous, 4 places de ciné pour le TNB de Rennes, parce que oui, c'est aussi une salle de cinéma. Donc c'est pour la séance de votre choix, hein, bien entendu.
4: D'accord, merci, oui. J'irai avec mes petits-enfants.
3: Ouais, voilà. Petit bon plan fraîcheur, vous voyez, comme ça, ils seront au frais avec vous, c'est bien ça.
4: Tout à fait.
3: Bon, c'est quoi votre astuce fraîcheur, vous, Martine?
4: Alors, c'est le bain ce matin à la plage, à Saint-Malo. Et après, on ferme les volets et puis on se repose, on bouquine, voilà.
3: Bah voilà, ça c'est une très bonne astuce, je trouve. Hein. Vous avez raison, Martine, hein, c'est conseillé de ne pas trop faire d'activité en extérieur, de bien se mettre au frais. Donc, je pense que vous avez bon dans les astuces. On prend, en tout cas.
4: Et de boire un petit peu, quoi. Un petit peu d'eau, beaucoup même.
3: Beaucoup d'eau, même quand on n'a pas soif, exactement. Merci, Martine, pour ces bons conseils et encore bravo.
4: Bah, merci beaucoup. Bonne journée.
3: Bonne journée, Martine. Bon dimanche.
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3: Votre matinée se poursuit avec l'info d'ICI. On s'intéresse ce matin au décès d'un grand entrepreneur breton, Claude Guimau, ce fondateur de la société Ubisoft. Il en est question dans 1 minute 30. Tout de suite, l'actualité en France et dans le monde. Le 90 secondes avec vous, Valentine Notès.
5: Une canicule déjà historique. 35 départements en vigilance rouge à midi, 45 en orange. C'est du jamais vu selon Météo France. L'organisme prévoit jusqu'à 41 degrés aujourd'hui et nous n'avons pas encore atteint le pic de cet épisode de chaleur. Buvez, mais pas de bière ni de verre de vin à la main ce soir pour fêter la musique dans ces 35 départements en vigilance maximale. Boire de l'alcool sur la voie publique est interdit, annonce le gouvernement. Dans la rue donc, mais pas en terrasse. Près de 5000 policiers et gendarmes et 2500 pompiers mobilisés pour cette soirée, rien que pour Paris et son agglomération, notamment pour éviter les noyades dans la Seine. Comme hier à Besançon, 2 ados sont morts piégés par des rapides sur la rivière du Doubs, interdite à la baignade. L'Iran referme le détroit d'Ormuz, point de passage essentiel au commerce mondial du pétrole. Des représailles aux nouvelles frappes d'Israël au Liban, alors que l'accord conclu avec les États-Unis prévoit l'arrêt des combats sur tous les fronts. L'Iran participe malgré tout à partir d'aujourd'hui aux négociations pour une paix durable en Suisse. En finale du championnat de France de rugby, Montpellier rejoint le Stade Toulousain. Qualifié hier soir sur une victoire 25 à 15 face aux Parisiens du Stade Français, on connaîtra le vainqueur du top 14 et du bouclier de Brennus samedi prochain. Au mondial de football en Amérique, l'élimination ce matin de la Tunisie et de son sélectionneur français Hervé Renard, battu 4-0 par le Japon.
3: Merci beaucoup Valentine Lethès. Retour en Bretagne avec l'info d'ici. Max Martin, on revient sur la mort de Claude Guimau, cofondateur d'Ubisoft.
6: Il avait 69 ans, décédé dans ce crash d'avion touristique à La Baule en Loire-Atlantique, en partance de Rennes. Originaire du Morbihan, de la commune de Carantoir plus précisément, il était une grande figure de l'entrepreneuriat breton, puisqu'il a créé avec ses frères un géant mondial du jeu vidéo, Corentin Dévé.
7: Claude Guimau est l'aîné d'une fratrie de 5 garçons nés à Carantoir dans le Morbihan. Une famille discrète mais très appréciée. Les parents travaillent dans le milieu agricole, mais c'est dans l'informatique que Claude et ses frères vont se plonger. À même pas 30 ans, ils fondent Guillemot Informatique, puis Guillemot Corporation, spécialisé dans les équipements pour PC, mobile et console, dont le siège est toujours basé à Carantoir. Claude Guillemot en était encore le PDG. Mais c'est en 1986 que naît leur plus grande réussite, Ubisoft, géant français du jeu vidéo. Leur premier grand succès est le jeu Rayman en 1995, bien aidé par la sortie en même temps de la première PlayStation. L'entreprise grandit à l'international et développe des licences mondialement connues aujourd'hui, comme Assassin's Creed, Far Cry, Watch Dogs ou encore Just Dance. Avec le décès de Claude Guillemot, la Bretagne perd une figure majeure de l'entreprise, a réagi Éric Chaland-Belval, le président du MEDEF Ille-et-Vilaine.
6: Et autre réaction suite au décès de Claude Guillemot, celle du maire de Carentoire, David Naël, très touché par cette disparition.
8: Carentoire perd un grand entrepreneur, en tout cas, qui était d'ailleurs bien investi toujours à Carentoire, hein, parce qu'il était président de Guillemot Corporation, qui a toujours son siège à Carentoire, qui emploie une centaine de personnes sur la commune. C'est une belle histoire, hein, c'est une famille de Carentoire comme plein d'autres familles, hein, mais qui y a une ambition, il y a une vision, et ils ont fondé vraiment une belle entreprise, une belle dynamique, et plusieurs entreprises d'ailleurs, qui a fait rayonner la Bretagne, hein, au-delà de Carentoire, bien évidemment, mais aussi rien de la France, parce que Ubisoft maintenant est implanté à l'international. Tout le monde connaît Assassin's Creed, Far Cry ou encore Just Dance. Hein, donc, c'est vraiment une fierté carentoirienne. Hein. On a de la chance que Carentoire ait vu naître cette entreprise, cette famille et aujourd'hui le succès qu'elle a rencontré. Et vraiment, on a appris la nouvelle avec beaucoup de tristesse.
6: À noter également que cet accident a causé la mort de quelqu'un d'autre, la seule autre personne présente à bord, le pilote Marc Guillet, c'est à lire sur ici.fr.
3: Et dans le journal de 9h, Max?
6: Eh bien, on ira à la rencontre d'un éleveur de volailles en Bretagne qui doit faire face, comme tout le monde, à la canicule. Et puis, on verra que la toute première guitare de Johnny Hallyday est mise en vente. Et sachez que c'était un Breton qui l'avait en sa disposition.
3: Eh ben, quelle nouvelle!
6: Pas mal!
3: Ouais. C'était quoi comme guitare?
6: Moi je veux. Bon, on le découvrira à 9h.
3: Oh là là, putain, moi je voulais tout de suite avoir l'info. La météo alors.
6: La météo, ouais.
3: Eh ben, une journée dominicale très ensoleillée, très chaude, bien sûr. D'ailleurs, notre région est en vigilance orange canicule. Donc, soyez très prudents. C'est pour toute la journée. On relève déjà 18 degrés à Loudéac, Saint-Brieuc, Pontivy, 19 à Dinard, 20 à Rennes. C'est le cas aussi à Vannes, 21 degrés à Vitré, 22 degrés à Fougères. Cet après-midi, les conditions restent estivales avec un soleil largement présent sur toute la Bretagne. Les températures comprises entre 26 et 37 degrés, oui, les températures les plus chaudes, 31 degrés à Pontivy et Loudéac, 33 à Logminé et Camors, 35 à Vannes et Rennes, jusqu'à 37 degrés, donc à la Noé-Blanche, dans le sud, Ille-et-Vilaine. Demain, temps pleinement estival, on attend des maximales comprises entre 40 et 43 degrés, avec des minimales qui ne descendront pas en dessous des 24 degrés, donc vous l'avez compris, la nuit restera chaude. Pour votre info trafic de 8h35 sur le rail, vous avez le train Ouigo de 9h09 pour aller à Brest depuis la gare de Saint-Brieuc qui est supprimé. Voilà, ça c'est important. C'est vrai que ça impacte aussi les trains, la canicule, notamment avec des trains qui ne peuvent pas tous être climatisés. Dans ce cas-là, eh ben, vous êtes impacté parce qu'ils ne peuvent pas rouler. Une voiture en panne aussi à hauteur de Lamballe en direction de Saint-Brieuc, c'est sur la Nationale 12. Pas de difficulté de circulation dans le secteur.
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0: La fratrie la plus disco du monde, les Bee Gees avec Tragédie sur Ici Armorique.
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0: Chaque jour, Ici Armorique rencontre les organisateurs des événements qui se déroulent dans notre région. Ce matin, la 21e édition de l'Ultramarin Outdoor Festival, le plus grand salon de l'outdoor en Bretagne. Il se déroule à Vannes dans le Morbihan, au parc des expositions Corus du 24 au 28 juin. Bonjour Clément Moreau.
3: Bonjour Delphine.
0: Vous êtes le président de l'Ultramarin Organisation. C'est votre association qui organise l'Ultramarin Golfe du Morbihan, mais aussi le Rhône Marin, encore le Van Urban Trail. Alors déjà, Clément, c'est quoi l'outdoor ?
3: L'outdoor, c'est toutes les pratiques en extérieur, plutôt en milieu naturel. Mais ça peut être de la course à pied, du vélo, de la nage, de la randonnée. Et donc l'outdoor regroupe tout ça.
0: Alors, combien d'exposants seront présents donc lors de ce festival dédié à l'outdoor ?
3: Pour cette année, on aura on a entre 60 et 70 exposants qui seront sur le salon. Donc, ce qui fera vraiment un gap par rapport à ce qu'on avait connu les années passées, où on avait beaucoup moins d'exposants. Là, on aura 3 ou 4 fois plus à peu près.
0: Oui, effectivement. Alors, qu'est-ce qu'ils vont partager avec le public ?
3: L'idée, c'était vraiment de faire une expérience pour les coureurs, mais aussi pour le public. Donc, il y aura évidemment de la course à pied parce qu'on parle de l'ultramarin et du trail. Mais il y aura aussi du sport loisir, sport santé. Ils pourront aussi pratiquer des activités. Donc, par exemple, on a des cours de yoga qui auront lieu le matin pour se réveiller avant une bonne journée. On aura aussi beaucoup d'acteurs territoriaux qui proposent des activités en outdoor de façon générale. Et plein d'animations avec une fan zone, des conférences, etc.
0: Alors, c'est vrai que quand on fait un ultra, il y a aussi une préparation psychologique, donc il y aura des petites astuces peut-être en ce sens.
3: Oui, tout à fait, parce qu'on a annoncé récemment les briefings de course et on fait venir un peu tous les participants du 100 km et du 175 km et on fait venir aussi des élites et des gens qui ont déjà gagné par le passé pour justement donner un petit peu tous les petits conseils, les petits tips pour bien réussir sa course et vivre une expérience vraiment jusqu'au bout.
0: Alors il y a des conférences de prévues aussi, elles vont porter sur quel sujet ?
3: Alors, on aura 4 conférences cette année au programme. Donc, on aura la première qui sera la conférence sport et politique, avec du coup des organisateurs de différents bords, mais notamment le triathlon de Quiberon, ou la semaine du golf. On aura une conférence sport au féminin, avec notamment Sylvaine Cusseau, une athlète élite de trail qui est assez connue et assez réputée, qui est très sujette à ces enjeux-là de sport au féminin. On aura aussi une conférence sport business, qui sera vraiment parler du sport, du trail et puis de l'argent de façon générale, parce que le milieu se développe beaucoup. Et une dernière conférence sur comment bien préparer son aventure ou son événement, avec du coup des spécialistes de la préparation et des gens aussi pareil qui auront des tips et des conseils à donner à tout le public.
0: Alors l'Ultramarin Outdoor Festival sera assurément un moment de détente aussi, à partager en famille. Ce sera sportif bien entendu, mais aussi très festif.
3: Complètement. Pardon. On voulait aussi que ça soit effectivement une belle fête. Et donc c'est pour ça notamment qu'on aura aussi des courses enfants pour que vraiment toute la famille puisse venir. Et comme on disait aussi une fan zone avec des concerts et des animations toute la journée. Et on aura notamment la chance de diffuser du coup dans ce chorus là le match de l'équipe de France le vendredi soir. Donc le France-Norvège. Donc je pense que l'ambiance sera chaude.
0: Merci beaucoup Clément Moreau d'avoir été avec nous ce matin. On vous souhaite un bon dimanche.
3: Merci Delphine.
0: L'Ultramarin Outdoor Festival, le plus grand salon de l'outdoor en Bretagne, c'est du 24 au 28 juin au parc des expositions Chorus de Vannes. C'est gratuit, vous retrouvez toutes les infos sur leur site www.ultramarin.fr et puis vous pouvez rajouter Outdoor Festival, vous trouvez tout. Merci encore, belle journée.
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1: Pour savoir si son titre La Fête allait plaire au public, Amir a mis en place une stratégie inédite.
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1: Cette chanson sort en 2020 sur l'album Ressources. Ce mot de fête prend ici tout son sens. Amir voulait écrire un hymne entre potes. Pour savoir si celui-ci peut séduire le public, le chanteur manigance un plan parfait. Amir entre dans les magasins, des boulangeries par exemple, en mettant un volume élevé cette chanson sur une

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7: 8h46, Ici Armorique se mobilise pour vous aider à mieux vivre cet épisode de chaleur. Et Solange de Rennes va partager une astuce anti-chaleur tout de suite maintenant. Bonjour Solange, bienvenue.
8: Bonjour Delphine.
7: Alors qu'est-ce
8: vous
7: que... Bah oui, et vous?
8: Ça va, je vous remercie.
7: Alors qu'est-ce que vous faites, vous, chez vous, Solange, pour garder votre maison au frais ou un peu plus supporter cette chaleur?
8: Alors il y a une astuce qui n'est pas très connue, enfin on en discute de plus en plus maintenant, c'est d'utiliser des couvertures de survie. Et vous avez une face argentée et une face dorée. Et il faut mettre la face argentée que vous mettez sur la fenêtre, comme un stick, comme vous savez, les stickers électrostatiques. Vous mouillez un petit peu votre fenêtre et vous collez bien avec une éponge, à l'aide d'une éponge, votre couverture anti-survie sur la fenêtre. Mm-hmm. Et ça vous permet de gagner quelques degrés. Et ça, c'est super pour des personnes qui ont des appartements, pas des appartements, mais surtout en maison avec des, comment on appelle ça, des fenêtres de toit.
7: Oui, oui.
8: Voilà, ça vous fait gagner quelques degrés, alors il faut le mettre bien en amont des fortes chaleurs. Alors certes, ça assombrit un petit peu, mais vraiment, c'est pas mal, on gagne quelques degrés, c'est vraiment super.
7: Et ça vous fait à peu près gagner quoi, 2-3 degrés?
8: Un petit peu plus même, parfois,
7: ah ouais.
8: 3-4 degrés, voilà. Et comment dirais-je, plus les couvertures de survie, on en trouve notamment chez Decathlon, c'est pas très cher du tout, c'est peut-être 3 euros. Il y a des différentes tailles, vous en trouvez sur Internet, notamment sur un géant qui est très connu, mais moi je préconise Decathlon parce que c'est une société française.
7: Ça nous va, Solange, ça nous va.
8: et alors... À coller à cela, il y a d'autres astuces qui sont assez connues, c'est de congeler des bouteilles d'eau et de les mettre devant le ventilo, et ça vous dégage un air frais, ça ressemble un peu à un rafraîchisseur d'air, alors c'est pas esthétique, mais ça dépanne pas mal. Et il y a une méthode qui était très connue dans les pays du Maghreb, notamment, je veux dire, c'était en Égypte ou autre. Mm-hmm. Ils mouillent des grands draps et ils les mettent devant les fenêtres et ça humidifie l'air. Et en fait, j'en profite pour dire aux gens, lavez votre linge, vos couettes, vos draps, enfin tout ce que vous oui. voulez. Profitez des périodes de canicule, ça sèche vite, mais en même temps, ça humidifie les pièces.
7: Ah bah oui, évidemment. C'est simple, voilà. Mais c'est efficace, bien sûr, Solange. Bah, écoutez, ça fait quand même trois astuces qu'on prend volontiers, parce que franchement, on a envie de gagner ne serait-ce que 2-3 degrés, c'est déjà énorme. Et avec toutes ces astuces, on peut les combiner en vrai. Ça qui est bien.
8: Tout à fait, et d'autant plus que ce sont des astuces qui sont pas, qui coûtent pas cher, qui sont simples. Et c'est ce que j'utilisais les anciens, c'est ce que j'avais appris de ma grand-mère en fait. Sauf pour la couverture anti-survie, ça c'est quelque chose d'assez récent. Et ils se sont rendus compte que ça avait un impact en fait, en les utilisant. D'ailleurs, la couverture anti-survie, le côté argenté, c'est pour se garder de la chaleur, et le côté doré, c'est pour la garder. C'est l'inverse.
7: Eh oui, d'accord. Ouais, mais vous avez bien raison de le dire aussi. C'est une bonne astuce, de bonnes astuces. Merci de nous les avoir données. Et puis j'ai envie quand même de vous demander comment ça va, vous.
8: Écoutez, ça va bien, vraiment. J'arrive à supporter. J'ai la chance d'avoir une terrasse. Ah, je voulais dire aussi, c'est très important et ça, il faut que les gens y pensent. On parle beaucoup pour les personnes âgées, pour les enfants, les personnes en situation de handicap, mais on oublie de parler des animaux. Et en fait, pour les animaux, pour ceux qui ont des chats notamment, il faut les sortir avant 9h le matin ou tard le soir, après 20h. Et concernant les oiseaux, moi je mets des coupelles d'eau sur ma terrasse. Ils viennent se baigner, ils viennent se rafraîchir, parce que là on n'y pense pas, mais là, avec la pénurie des petites flaques d'eau qu'il y avait, là, c'est fini, il n'y en a pas. Et ils ont besoin de se rafraîchir. On a besoin de sauver nos animaux.
7: Et ça aide les oiseaux et aussi les insectes, pour les petits coups de pelle d'eau, en plus, également.
8: Exactement. Donc, il faut changer la petite coupelle. Alors, pas trop profonde, il ne faudrait pas qu'ils se noient. 4-5 cm, et ça permet aux oiseaux de venir se rafraîchir. Donc moi, j'ai des mésanges qui viennent, des petits pinsons, même des plis, et je suis contente parce que ça leur permet aussi d'avoir un point d'eau et ils connaissent la maison maintenant.
7: En tout cas, merci beaucoup, Solange, pour toutes ces astuces. Et puis, on a le plaisir de vous offrir un ventilateur. Voilà.
8: Ah, ça, c'est chouette. Merci infiniment.
7: Eh ben, avec plaisir. Merci à vous. Bon dimanche, bon week-end. Et puis, plein de force à vous pour cette perte de chair qui va encore durer toute la semaine prochaine, je pense.
8: Tout à fait. Et à vous aussi, bon courage et merci pour tout. Merci.
7: Au revoir. Votre rendez-vous 2 minutes pour être en forme avec notre coach sportif ici avec Nordine à table. Le thème du jour aujourd'hui, finir avec les poignées d'amour. Nordine, il a des exercices miracles pour vous ce matin.
1: Alors oui, beaucoup de personnes veulent perdre du ventre ou affiner la taille rapidement, voire très rapidement. Donc on enchaîne les crunchs, différentes postures de gainage, les régimes express. Mais ce qu'il faut comprendre, au final, il y a une chose d'essentiel, c'est qu'on ne peut pas choisir précisément l'endroit où le corps perd du gras. Concrètement, ce n'est pas parce qu'on le fait chauffer à un endroit dans le corps que, comme une poêle à frire, la graisse va fondre par miracle. Par contre, on peut remettre le corps en mouvement de manière générale afin de brûler davantage de calories. On débute en position de gainage, donc en appui sur les mains, bras tendus, le corps est bien aligné. Et à partir de là, d'une manière dynamique, vous allez légèrement lever les pieds pour passer les jambes vers l'extérieur, en écartant les jambes, et ensuite, vous revenez en position de départ. En appui sur les mains, j'écarte les pieds de manière dynamique et je les rapproche, et ainsi de suite. Grâce à ça, vous allez solliciter l'ensemble des muscles de l'avant du corps, plus le cœur, et vous allez effectuer 4 à 5 séries de 30 secondes.
7: Mais souvent, on pense qu'il faut absolument faire des centaines d'abdos, au final, vaut mieux faire quelques exercices complets.
1: Et l'idée, c'est d'adapter l'exercice au niveau de chaque personne. Ça me donne une idée de variante en effectuant le même exercice que tout à l'heure. Par contre, on va l'effectuer avec les mains en appui sur une chaise. Donc on pose les mains sur la chaise, les bras sont tendus en position de gainage. Et à partir de là, vous allez légèrement lever le pied droit, passer la jambe vers l'extérieur et vous posez le pied. Et ensuite, vous revenez en position initiale. On effectue la même chose de l'autre côté du pied gauche. Je lève le pied, je passe la jambe vers l'extérieur, je repose le pied, et ensuite, je le relève et je ramène la jambe. Et vous effectuez 4 à 5 séries de 10 répétitions de chaque jambe. Au final, gardez en tête qu'il n'existe pas d'exercice magique. Les fameuses poignées d'amour se combattent surtout avec plus de mouvements. Tout est bon à prendre. Allez, à vous de jouer.
7: Merci beaucoup, Nordine à table. On vous retrouve le week-end prochain pour rester en forme et des astuces qui durent 2 minutes, mais qui peuvent nous changer la vie. Dans un instant, des idées de sorties à faire dans notre région ce week-end. Ce sera après Claudio Capéo.
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0: Claudio Capéo en live pour fêter la musique, un petit peu les papas aussi. On vous souhaite une bonne fête. C'était Qu'est-ce qu'il vous restera, bien sûr. Bah, les idées de sortie, c'est maintenant. Peut-être que vous cherchez de l'ombre en Ille-et-Vilaine. Bah, vous avez 11 écluses de aider. Voilà. Et ça, c'est super. C'est une magnifique balade le long du canal d'Ille-et-Rance avec de l'eau douce, de la végétation. Ça garantit franchement une promenade très agréable. Loin du soleil et de la chaleur, ce qui ne vous empêche pas de vous munir de vos casquettes, chapeaux et autres gourdes, bien sûr. Avec l'arrivée de cette période estivale, on peut s'amuser donc avec l'association VTT Club de Maxent en Ille-et-Vilaine qui organise sa kermesse ce dimanche. Max en famille, c'est une journée festive et familiale, placée sous le signe des jeux d'antan, le tout dans la bonne humeur. Au programme, un loto bouse avec un lot exceptionnel de 300 euros, du lancer de menhir ou de bottes de paille, une course en sac, du tir à la corde, des jeux en bois et de nombreux lots à gagner toute la journée au terrain des sports de Maxent. Et puis le comité des fêtes de Crac dans le Morbihan organise son troc et puce. C'est ce dimanche jusqu'à 18h. Les étals des exposants seront installés sur le parking de l'Intermarché. Vous avez de la buvette et de la restauration sur place. À suivre votre horoscope. Ce dimanche sera chaud mais festif apparemment. Catherine Viguier, astrologue et Saint-Week, vous explique l'impact que cela a sur l'ensemble du zodiaque dans une minute.
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0: Votre horoscope avec Catherine Guiguet ce dimanche. Catherine, sera festif?
7: Pour certains, oui, mais pas pour tous. Écoutez bien.
8: Bélier, soit vous allez organiser une manifestation, soit vous préférez vivre au calme dans votre coin.
9: Taureau, il se passe quelque chose de bien, de positif. Vous allez danser, jouer, vous amuser.
10: Gémeaux, l'idéal sera de vous retrouver en famille et de passer un bon moment ensemble.
11: Cancer, une journée plaisante avec une envie de dialoguer, d'aller où bon vous semble au gré de vos envies.
12: Lion, vous allez dépenser votre argent et votre énergie pour faire plaisir et pour vous faire plaisir.
13: Vierge, vous faites partie de la fête, en tout cas vous serez héros ou héroïne de ce jour.
14: Balance, quelqu'un prend soin de vous et c'est tant mieux, le moral n'est pas forcément de la partie.
15: Scorpion, quelle aisance, une situation demande que vous soyez là, vous et pas un autre.
16: Sagittaire, ce soir vous serez prêt à vous distraire mais auparavant c'est encore du sérieux.
17: Capricorne, vous aimez ce jour, favorisant l'évasion sous toutes ses formes.
18: Verseau, vous respirerez ce soir, auparavant vous avez mal à la tête, vous vous posez beaucoup de questions.
19: Poisson, vous aimeriez sauver le monde, vous êtes super à l'écoute, mais ça n'est pas toujours possible.
12: Et pour nous tous, on s'improvise, chanteur, danseur, poète, au choix.
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0: Vous écoutez Ici Armorique, nous sommes le dimanche 21 juin. Bonne fête à tous les papas bretons. Il est 9h. Le journal, Max Martin, avec les éleveurs bretons qui doivent faire face à la canicule.
10: Une vague de chaleur qui s'intensifie aujourd'hui. Toute la Bretagne passe en vigilance orange canicule à partir de midi. On pourrait même vivre la journée la plus chaude de l'histoire ce lundi, indique Météo France. Alors forcément, il faut s'adapter. C'est ce que font les agriculteurs et les éleveurs en Bretagne. Vous l'avez constaté à Brasparts, dans le Finistère, Thomas Pinaroli.
1: La température risque de monter très fort dans les poulaillers de l'exploitation et Jean-Pierre Mazet le sait, dès qu'on dépasse les 30 degrés, il y a danger pour ces volailles.
2: Le poulet, c'est un animal qui ne transpire pas. Donc pour évacuer le trop de chaleur qu'il a, il augmente son rythme cardiaque. Et jusqu'au moment où le rythme cardiaque, il s'arrête.
1: Il va donc mettre en route les brumisateurs dans tous ses hangars.
2: C'est ce qu'on peut apercevoir sur des terrasses, dans des restaurants ou autre chose dans le sud de la France. La goutte d'eau ou la gouttelette d'eau absorbe la... la chaleur et donc fait baisser la température.
1: Et pendant les jours les plus chauds, ce système sera lancé dès 10h le matin au lieu du début d'après-midi le reste de l'été. Jean-Pierre Mazet craint aussi les nuits trop chaudes alors qu'elles permettent normalement de rafraîchir les poulaillers.
2: C'est des moments qui sont stressants, tout à fait. C'est un des stress que peut connaître le monde de la volaille ou même d'autres productions. Hein. Dans d'autres productions, je pense qu'il y a des baisses de performance aussi du fait de ces vagues de chaleur-là. Ouais.
1: Il garde donc les yeux rivés sur les nombreux sites de météo en espérant que cette vague de chaleur dure le moins longtemps possible.
10: Une vague de chaleur qui risque malheureusement de durer. Météo France indique qu'elle pourrait s'étendre jusqu'à jeudi, voire vendredi prochain. Une canicule qui pousse certaines villes bretonnes à aider les plus fragiles. C'est le cas à Saint-Brieuc dans les Côtes-d'Armor. Un plan de veille mis en place pour les personnes isolées. Pour s'inscrire, le numéro de téléphone est sur notre site internet ici.fr. Dispositif similaire également à Rennes. Si vous êtes dans cette situation, il faut contacter la mairie.
0: On l'a annoncé hier, l'un des créateurs de Ubisoft, le géant français du jeu vidéo, est décédé vendredi soir.
10: Claude Guillemot, mort dans un crash d'avion à 69 ans. Un petit engin touristique parti de Rennes qui s'est écrasé à La Baule, en Loire-Atlantique. Ses frères et lui qui ont fondé Ubisoft sont originaires de Carantoire, dans le Morbihan. Ce matin, le maire de la commune bretonne, David Nael, se dit très peiné par cette disparition.
20: Carantoire perd un grand entrepreneur, en tout cas, qui était d'ailleurs bien investi toujours à Carantoire, hein, parce qu'il était président de Guillemot Corporation, qui a toujours son siège à Carantoire, qui emploie une centaine de personnes sur la commune. C'est une belle histoire, hein, c'est une famille de Carantoire comme plein d'autres familles, hein, mais qui y a une ambition, il y a une vision, et ils ont fondé vraiment une belle entreprise, une belle dynamique, et plusieurs entreprises d'ailleurs, qui a fait rayonner la Bretagne, hein, au-delà de Carantoire, bien évidemment, mais aussi rayonner la France, hein, parce que Ubisoft maintenant est implanté à l'international. Tout le monde connaît Assassin's Creed, Far Cry, ou encore Just Dance. Donc, c'est vraiment une fierté carantorienne, hein. C'est on a de la chance que Carantoire ait vu naître cette entreprise, cette famille et aujourd'hui le succès qu'elle a rencontré. Et vraiment, on a appris la nouvelle avec beaucoup de tristesse.
10: Les réactions après le décès de Claude Guillemot et l'histoire de ce Breton devenu figure internationale du jeu vidéo, c'est à retrouver en ligne sur ici.fr. Un jeune homme de 19 ans victime d'une agression à l'arme blanche hier soir à Rennes. Une arme sortie après une rixe, indiquent les pompiers, vers 21h30, quartier La Pommeraye, au sud de la capitale bretonne. La victime a été évacuée en urgence absolue à l'hôpital avec une plaie hémorragique au bras. L'agresseur supposé a été interpellé par la police. Un bébé écrasé et coincé entre deux voitures, c'était hier, en début d'après-midi, sur un parking de Lorient. Un enfant de 2 ans et demi, dans sa poussette, immobilisé entre deux véhicules. Il a été transporté en urgence absolue au CHU de Rennes. Les circonstances de cet accident ne sont pas encore connues. Le conducteur d'une des deux voitures a quitté les lieux à l'arrivée des secours.
0: C'est la fête de la musique aujourd'hui, Max.
10: Et elle va devoir s'adapter, comme tout le monde, à la chaleur. Dans plusieurs villes d'Ille-et-Vilaine, comme à Rennes, Vitré ou Fougères, les concerts débuteront en fin d'après-midi au lieu de 14h.
0: Autour de Rennes, ce sont également les transports qui s'adaptent.
10: Le réseau Star de la métropole annonce que les lignes de métro circuleront toute la nuit. De nombreuses lignes de bus étendront leur service jusqu'à 1h30. Et les parcs relais pour garer sa voiture aux arrêts de métro seront également ouverts toute la nuit.
0: Et qui dit fête de la musique, Max, dit Johnny.

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1: On s'en lasse pas. Hein.
2: Et pour faire du blues, Delphine, il faut une guitare. Et bien justement, la première guitare de Johnny Hallyday est vendue aux enchères aujourd'hui à Bordeaux. Jusque-là, c'était un habitant de Châteaubourg en Ille-et-Vilaine qui l'avait en sa possession. C'est une guitare Echo des années 60, estimée aujourd'hui à environ 10 000 euros. Mais elle pourrait se vendre bien plus cher, Laetitia Evelyn, tant son histoire et son propriétaire d'origine sont exceptionnels.
1: Parce que cette guitare, c'était le cadeau d'un jeu concours. Johnny, à peine 20 ans, fait équipe avec Ciné Music Magazine en 1963. À l'époque, le principe est simple, les fans envoient une lettre au chanteur pour leur dire pourquoi il devrait gagner sa première guitare. Et c'est Johnny lui-même qui choisit sa lettre préférée. Marcel Duclos, 16 ans, lui raconte qu'il vient de devoir rentrer d'Algérie, qu'il n'a pas un sou, qu'il a dû vendre la guitare de son oncle. Il est fan de musique, il adorerait rejouer de la guitare avec ses amis. La star est touchée par son histoire et lui fait envoyer l'instrument de musique avec une lettre signée « Ton copain » et lui souhaite que cette guitare lui apporte autant de réussite qu'elle lui a amené. Marcel Duclos gardera la lettre et la guitare jusqu'à sa mort et ces éléments authentifiés avec la coupure de presse du concours permettent de donner beaucoup de valeur à la guitare et de pouvoir intéresser des fans de toute l'Europe, un instrument qui pourrait donc se vendre bien plus qu'estimé.
2: Et toute l'histoire de la première guitare de Johnny vendue aux enchères, c'est à retrouver sur ici.fr.
1: Une championne olympique cartonne à Quiberon.
2: Championne à Paris en 2024 de la même épreuve, Cassandre Beaugrand a remporté hier l'étape des championnats du monde de triathlon dans le Morbihan. Et chez les hommes, c'est un autre tricolore qui s'est imposé, Dorian Coninx. Et puis, une nouvelle recrue pour le Stade Rennais. Le club de foot breton signe le jeune défenseur portugais de 19 ans, Gonçalo Oliveira. Montant du transfert 3,5 millions d'euros pour celui qui a fait toutes ses classes depuis son plus jeune âge avec le Benfica Lisbonne. Il s'engage avec Rennes jusqu'en 2031.
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2: Chaud, chaud, chaud, Delphine.
1: C'est bien résumé avec notre région qui est en vigilance orange, d'ailleurs canicule. Faut être prudent. Et vous l'avez compris, cette journée de dimanche sera très ensoleillée. Cet après-midi, les conditions sont estivales. Le soleil sera largement présent. Les températures sont comprises entre 26 et, tenez-vous bien, 37 degrés. 26 degrés à Binic-Étable-sur-Mer ou encore Saint-Brieuc. 28 à Saint-Malo, mais tout de suite ça monte avec 33 degrés à Logminé. On a 31 à Pontivy. Vit encore Loudéac, 35 à Vannes et Rennes, jusqu'à 37 degrés à la Noé-Blanche. La Noé-Blanche, c'est dans le sud, Ille-et-Vilaine. Demain, le temps sera pleinement estival, avec un soleil largement dominant. Les températures vont encore grimper, hein, particulièrement en Ille-et-Vilaine, où on attend des maximales entre 40 et 43 degrés. Les minimales ne descendront pas en dessous des 24, donc la nuit restera chaude. Votre infotrafic de 9h08, toujours cette voiture en panne à hauteur de Lamballe, en direction de Saint-Brieuc. Et puis, bonne nouvelle quand même, ça roule bien là ce dimanche à 9h08 dans notre région. Vous avez quelques trains qui ont eu des retards ce matin, voire des trains supprimés. C'est le cas du train de 9h09 en partance pour Brest depuis la gare de Saint-Brieuc, le Ouigo exactement.
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1: Toute la semaine prochaine, vous pourrez donner vos astuces anti-chaleur entre 6h et 9h. Un ventilateur sera à gagner tous les jours. Tout de suite, c'est Tandem et Vanessa Paradis.

0: Vanessa Paradis à 9h11 sur Ici Armorique.
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1: On fait quoi au jardin ce week-end?
0: Bah vous le savez, chaque dimanche, entre 9h et 10h, on vous donne la parole pour interagir avec Philippe Munier, notre jardinier ici à Armorique. Vous pouvez lui poser toutes vos questions au jardin, potager, plantes d'intérieur. Bonjour Philippe Munier.
3: Bonjour Delphine, bonjour à toutes et à tous.
0: Bon, alors le jardin, je pense qu'on va avoir pas mal de questions peut-être sur la chaleur, l'humidité, comment conserver peut-être de la fraîcheur aussi dans une serre, pourquoi pas. On va voir ce qui va se passer avec les questions. Je rappelle que vous pouvez déjà prendre votre téléphone et composer le 02 99 67 35 35 si vous avez envie de poser une question jardin à Philippe Munier. Vous êtes bien sûr les bienvenus. C'est vrai que finalement, on a laissé beaucoup, souvent c'est pour garder de la chaleur, et là on va tenter de les rafraîchir en fait.
3: Bah oui, parce que là, ça, le moindre petit rayon de soleil, ça monte très très vite dans les serres et dans les tunnels. Donc le but du jeu, c'est d'aérer au maximum. Et à un moment donné, on ne peut pas faire des trous dans la bâche ou enlever des morceaux de verre.
0: Oui.
3: Et là, on est arrivé à la limite de la serre. Ça y est, on connaît sa limite, youpi. Après, on commence à réfléchir avec des phénomènes physiques. Et on se dit, si je mets de l'eau quand il fait chaud, l'eau s'évapore. En s'évaporant, il y a fabrication, si je puis dire, il y a création d'air un petit peu humide et frais. Donc peut-être ça va rafraîchir. Mmh. Alors effectivement, en faisant ça en fin de journée, du coup de 9-10 heures le soir, ça marche plutôt pas mal. Mmh. Ça marche plutôt pas mal, avec un petit risque quand même, c'est qu'on va garder de l'humidité sur les tomates, par exemple, toute la nuit. Alors tomates plus humidité, des fois ça veut dire égal mildiou.
0: Oui.
3: Donc il faut vraiment faire très très attention à ce genre de choses. Donc ça peut marcher quand il fait vraiment très très chaud. Par contre, s'il y a un risque, par exemple, de regarder aussi la météo, si on sait que le lendemain va y avoir du brouillard, par exemple, parce qu'il y a un anticyclone et qu'on sait que le lendemain matin ça va être brouillard, donc stagnation de l'air, eh bien ça veut dire stagnation d'humidité, donc risque de mildiou. Donc faut vraiment jouer avec tout ça. C'est pas facile, mais en étant un petit peu astucieux et en prenant le temps de se renseigner, on peut faire un petit peu tomber les températures pour que nos plantes arrivent à tenir le choc, parce que à 50, les tomates, elles ont mal. Il n'y a pas de problème. Et puis faire attention aussi à la température de l'eau d'arrosage, parce que souvent, elle est si on est en goutte à goutte, l'eau, elle chauffe toute la journée dans les tuyaux, et au moment où le goutte à goutte se met, je ne sais pas, peut-être à 9h ou 10h le soir, l'eau, elle est peut-être encore à 40, 50 degrés. Buvez de l'eau à 50 degrés, quand le thé est trop chaud ou le café est trop chaud, on attend un petit peu. Les plantes, elles n'attendent pas, vous leur balancez ça sur les racines en direct, peut-être ça leur fait mal. Donc, faire attention à tous ces petits trucs-là, c'est vraiment plein de petites choses auxquelles il faut faire attention, mais on arrive à compenser tout ça et à faire durer et pousser nos tomates, courgettes, poivrons et autres aubergines correctement.
0: Et peut-être d'autres astuces fraîcheur, parce que la question est peut-être un peu galvaudée, mais l'arrosage, c'est quand même un moyen de garder nos plantes en vie déjà. On parlait souvent dans de précédentes émissions d'arroser plutôt le soir, parce que comme ça garde la fraîcheur la nuit. Est-ce qu'il y a d'autres astuces, en cours de journée, pour quand même garder nos plantes en forme?
3: Alors ça, c'est valable pour tout le jardin. Je le rappelle, un paillage vaut deux arrosages. Donc, le paillage. Donc surtout pailler, que ce soit dans le jardin ou dans la serre, n'ayez pas peur, il faut absolument pailler, il faut couvrir le sol d'abord, parce que ça évite d'avoir des petites plantes sauvages qui se développent au détriment de nos plantes cultivées, non mais des fois, et puis parce que ça va garder l'humidité, et quand on va arroser ou quand le ciel va s'en charger si c'est dehors, eh bien ça fait tout de suite éponge, donc ça stocke de l'eau au lieu qu'elle reparte en direct sur une terre chaude, et bien là, en arrivant dans le paillage, cette eau-là, elle va se stocker et elle va être redistribuée lentement aux plantes. Donc ça permet de mieux irriguer nos plantes avec autant d'eau.
0: Et puis moi j'ajouterais que si vous êtes jardinier, prenez soin de vous, hein, n'allez pas faire du jardin en plein cagnard à 14h non plus, c'est soit très tôt le matin avec tout l'équipement qui va bien, hein, le chapeau, la crème solaire et puis toujours une bouteille d'eau bien fraîche à côté de vous, hein, c'est important aussi.
3: C'est une bonne idée aussi,
0: hein,
3: c'est une bonne idée. Il faut aussi faire attention aux jardiniers, vous avez raison.
0: Allez, on continue cette émission en musique avec la playlist bretonne Issar Moïc, c'est Gwenin et Bravik. En attendant vos appels, 02 99 67 35 35.

0: Ça marche toujours très bien, Fab Ravic de Gouedine dans la playlist bretonne, ici à Armorique. Il est 9h20, vous êtes au cœur de votre émission Jardin, bienvenue chez vous. Bien sûr, hein, tous les dimanches, entre 9h et 10h, Philippe Munier répond à vos questions Jardin. Hein, voilà, ne restez surtout pas plantés. D'ailleurs, on accueille tout de suite Pascal. Bonjour Pascal.
1: Bonjour, bonjour.
0: Alors, quelle question, vous voulez poser à Philippe Munier?
1: Alors moi, c'est pas une question, c'est une petite astuce. Je sais pas si Philippe connaît ça. Moi, j'ai badigeonné ma serre hier, donc j'ai une serre qui fait 20 mètres carrés, avec du blanc de Paris ou du blanc de Meudon, C'est un produit qui a été utilisé autrefois par les anciens peintres pour fabriquer du mastic. Donc ça se présente, c'est comme une farine qu'on dilue dans l'eau. Et on badigeonne ça sur la serre et ça sèche et ça fait un écran blanc. Et c'est un produit naturel.
2: Absolument.
1: Et ça marche très bien pour isoler des rayons du soleil, en fait.
0: C'est super ça comme astuce, Pascal. C'est vrai que toutes les bonnes astuces fraîcheur sont les bienvenues, hein, surtout en ces températures très élevées. Et vous faites ça depuis combien de temps, vous?
1: Ça fait 2-3 ans que je fais ça. Je connaissais ça déjà avant. D'ailleurs, autrefois, les bouchers ou les charcutiers, quand ils avaient un menu, ils écrivaient avec ce produit-là. Et c'est un produit qui peut servir aussi à nettoyer les vitres. Donc c'est un produit assez ancien, qui était utilisé donc par les artisans, par les fabricants de mastic. Et donc c'est du blanc de Meudon ou du blanc de Paris qu'on peut trouver encore.
0: Merci beaucoup pour cette astuce. Donc vous connaissiez Philippe, visiblement.
2: Oui, ben j'en ai parlé, je sais plus, je crois que j'ai dû en parler le petit coup de chaleur du mois de mai ou peut-être celui du mois d'avril, je sais pas. Mais effectivement, non, c'est une très bonne astuce, hein, parce que ça permet de descendre énormément la quantité de rayonnement dans la serre et donc de limiter les montants de température, tout à fait. Alors après, pour ceux qui investissent un petit peu dans leur bâche, par exemple pour un tunnel horticole, il existe des plastiques qui justement sont de plusieurs couches de plastique sur épaisseur, c'est un millefeuille, et dans ces couches, il y a une couche opaque qui permet de diffuser la lumière un petit peu comme le fait le blanc de Meudon. Mais le blanc de Meudon amène quand même quelque chose de vraiment à la fois qui fait passer de la lumière, mais qui brise les radiations les plus fortes, et donc qui fait effectivement conserver une température tout à fait correcte. Et c'est une très bonne astuce.
0: Et Pascal, si vous avez d'autres astuces, hein, sachez que toute la semaine prochaine, vous pouvez...

0: Bah, vous avez bien raison, Pascal. C'est aussi une autre bonne astuce pour supporter la chaleur. Bah, continuez, hein, vous aussi, si vous avez des astuces, comme Pascal, par rapport au jardin aussi, vous pouvez interagir avec nous avec grand plaisir. Et puis, bien sûr, Philippe Munier, notre jardinier, est là pour répondre à vos questions jardin.
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0: avec Tous en Vin sur Ici Armorique.
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0: Avec chaque heure des idées de sorties à faire en Bretagne. Si vous êtes en repos et cherchez l'air pur dans les Côtes d'Armor, direction Paimpol, la ville fait souvent partie des zones les plus épargnées par les températures extrêmes. C'est l'occasion idéale pour aller flâner sur le port et partir sur la trace des célèbres Islandais. Et puis si vous cherchez plutôt de l'ombre en Ille-et-Vilaine, découvrez le site des 11 écluses de Hédé. Une magnifique balade vous y attend le long du canal d'Illérance, où la présence de l'eau douce et de la végétation dense garantissent une promenade très agréable loin du cagnard, ce qui ne nous empêche pas de vous munir de vos casquettes, chapeaux, autres gourdes et de mettre de la crème solaire. Malgré tout, le mercure risque de grimper au rythme des décibels à Éléon dans le Morbihan, où le vide-grenier le plus rock'n'roll du Morbihan est de retour ce dimanche avec plusieurs groupes en live entre 11h et 20h. Au programme également Château

0: bateaux gonflables, restauration sur place et plein de stands pour chiner, vinyle, BD, objets de brocante. Ça, c'est dès 9h, donc vous pouvez y aller, c'est ouvert. L'entrée est à 1€ et il y a une tombola qui est incluse. Et ça, c'est chouette parce que c'est gratuit aussi pour les moins de 16 ans.
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0: Eh bien, chaque dimanche, entre 9h et 10h, vous pouvez poser vos questions au jardin à Philippe Meunier, notre jardinier ici à Armorique. Bonjour Daniel.
3: Bonjour, ici.
0: Vous nous appelez de Pléneuf-Val-André, dans les Côtes-d'Armor. Vous avez une question par rapport à votre chêne. Daniel, on vous écoute.
3: Oui, je voulais demander à Philippe Meunier parce que, j'ai deux chênes dans mon grand jardin derrière. Ce qui est rare d'avoir des chênes dans son jardin, mais je les ai un petit peu arrosés l'année dernière parce qu'ils avaient certains des feuilles blanches. Mais hier, j'ai voulu arroser un peu et je me suis aperçue qu'un chêne avait son écorce qui se décollait au moins sur 2 mètres. Alors je suis vraiment désolée parce que j'aimerais pas perdre un chêne. Les chênes en forêt, ils se défendent, mais les chênes en ville, comme ici, comment on peut faire? Qu'est-ce qu'on peut faire?
4: Alors, oui, le temps de la réflexion quand même. quand on a ce genre de choses, la première réaction à avoir, c'est d'enlever l'écorce qui se décolle. Il faut l'enlever, elle ne sert plus à rien. Elle n'a plus sa fonction de protection de l'arbre et la remplacer immédiatement par un balisement d'argile. Donc il faut aller délicatement, faut pas arracher ça à la sauvage, il faut y aller délicatement, il faut couper, faire des coupures propres avec des outils bien tranchants. Et une fois qu'on a bien dégagé toute la partie d'écorce qui décollait et qu'on a mis le bois à nu, et on va jusque donc l'endroit où l'écorce se tient bien, et là on fait un badigeon, un mélange d'argile et d'eau, hein, tout bêtement, et on peut éventuellement mettre une pointe de couteau, mais vraiment une pointe de couteau, pas plus, avec un petit peu de bouillie bordelaise ou quelques gouttes de sarriette vivace, d'huile essentielle de sarriette vivace, 3-4 gouttes maximum. Et là, vous faites un bon, vous patouillez bien, quoi. Pouf, pouf, pouf, c'est bien, c'est rigolo.
0: Et c'est vrai.
4: Vous faites un bon emplâtre. Et l'avantage, c'est que bon, vu qu'il va faire très chaud là dans les jours qui viennent, cet emplâtre risque de sécher très rapidement et donc de faire ce qu'on appelle un rétrin, donc de laisser un espace entre l'écorce que vous avez laissée, l'écorce vivante et l'argile. Et donc vous revenez dans 24-48 heures avec un petit peu d'argile, un tout petit peu plus mouillé pour combler les trous qui se sont formés. Et puis après la protection que ça va apporter, à un moment donné, l'arbre, comme il vit et que l'argile n'est pas adhésive, l'arbre va lui-même éjecter l'argile quand il en aura plus besoin.
3: D'accord. Et donc, c'est dû aux insectes ou quoi?
4: Ça peut être plein de choses. Ça peut être plein de choses. Et là, il faudrait plus que des photos, il faudrait vraiment une observation sur place, parce que les insectes, en général, il y a des trous. Donc on voit des trous d'entrée, mais ça peut être aussi des champignons, ça peut être aussi un coup de tronçonneuse ou un coup de débroussailleuse. Mais ça, c'est pas forcément la semaine dernière, ça peut être l'année dernière. Plus l'arbre est vieux, plus il répond lentement. Donc il répond systématiquement aux agressions. Mmh. Et donc ça peut être une agression qu'il a reçue peut-être il y a un an, peut-être il y a 2 ans, et c'est sa réponse. Les canaux de sève ont été abîmés, il y a eu quelque chose qui s'est passé, et donc il y a une partie qui va se décoller. Si vous faites attention à badigeonner, vaut mieux le faire tous les ans au printemps d'ailleurs, et puis si c'est éjecté l'été, c'est pas grave, et vous faites un bon badigeon pour bien le protéger, et puis dans ces conditions-là, il devrait durer encore pas mal de temps.
0: Donc l'argile, Philippe, c'est un peu la crème solaire du chêne de Daniel.
4: Oui, ou une deuxième peau, peut-être.
0: Merci, Daniel, d'accord, pour votre question. Je vous souhaite un bon dimanche.
3: Merci à vous. Bon dimanche. Au revoir.
0: Au revoir.
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0: Vos questions jardin se poursuivent après Alain Souchon et le baiser.

0: de baiser Alain Souchon sur Ici Armorique. Bienvenue chez vous au jardin jusqu'à 10h avec vos questions à notre jardinier Philippe Munier. Bonjour Régine.
1: Bonjour.
0: Vous appelez de Mignac-Morvan et vous avez une question par rapport à la taille de vos rosiers. On vous écoute.
1: Alors, vu les températures excessives que nous avons actuellement, est-ce qu'il y avait une température limite pour tailler les rosiers? Puisque quand ils gèlent, on dit on ne taille pas quand ils gèlent, mais là, c'est quoi la température limite?
0: Une bonne question, effectivement. C'est vrai que souvent on parle du froid, rarement du chaud pour la taille. Philippe, qu'est-ce que vous en pensez? Qu'est-ce que vous conseillez?
2: Eh bien, j'en pense que c'est une très, très, très bonne question. Parce qu'effectivement, en Bretagne, on a tendance à se dire, oui, des fois il gèle l'hiver, mais il ne fait jamais très chaud l'été. Sauf que depuis quelques années, c'est faux. Il fait très chaud l'été. Et quand il fait très chaud l'été, eh bien, c'est exactement la même chose que quand il fait très froid l'hiver. On ne taille pas. Effectivement, c'est parce que tailler, c'est quoi? C'est enlever de l'eau. Hein, la partie qu'on va enlever, elle est pleine d'eau, elle est à 80% d'eau, voire plus dans certains végétaux. Donc, toute cette quantité d'eau qu'on supprime à la plante, c'est une manière de la faire crever de soif. Donc, effectivement, à part des petites tailles, je dirais, de propreté, d'enlever juste les fleurs fanées, on ne fait pas de taille où on va enlever des grandes quantités de bois, donc des grandes quantités d'eau, et donc au risque de faire crever la plante de soif.
0: Et donc,
1: vous n'avez pas une température limite?
2: Alors, la température limite, j'irais bien que c'est au-dessus de 20, entre 25 et 30. C'est vrai que dès qu'on dépasse 30, les plantes commencent à souffrir, surtout les plantes. Alors, les plantes tropicales, elles s'en foutent, hein, les tomates, les aubergines, tout ça, 30, c'est très bien pour elles. Par contre, toutes les plantes de chez nous, je dirais, les plantes des zones tempérées, elles, à 30, elles commencent vraiment à tirer la langue. Et donc, je dirais qu'au-dessus de 25, déjà, il faut commencer à être très, très attentif à ce qu'on fait.
1: Okay.
2: Et c'est valable pour les pelouses aussi, hein. Si vous tombez d'une pelouse, vous enlevez de l'eau, énormément d'eau, et si vous derrière vous n'arrosez pas, vous la faites crever de soif. Et donc c'est comme ça que très souvent les tontes faites à cette période-ci, amènent la mortalité de la pelouse, et on a un paillasson pendant tout l'été. Ça redémarre avec les pluies d'automne, mais on a un paillasson tout l'été. Alors que si on laissait la pelouse très haute, même tondue légèrement pour qu'elle soit homogène, mais la plus haute possible, elle garde l'humidité et ça lui permet de continuer à être verte.
0: Merci pour cette question, Régine, parce que ça va rendre service à beaucoup de gens.
1: Ben, merci beaucoup.
0: Belle journée, bon dimanche. Au revoir.
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0: Une chanson fraîcheur signée Freddie Mercury, The Great Pretender sur Ici Armorique.
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0: Eh ben, on paille. C'est un petit peu le message du jour. C'est un peu l'une des choses que l'on peut faire en ce moment au jardin. Ça fait du bien en plus toute l'année. Et puis les tailles, tout ça, on évite. C'est un peu le message quand même qu'on passe ce matin.
3: Oui, oui, parce qu'en fait, je le rappelle, un paillage vaut deux arrosages. Hop, donc déjà, on arrose moins et l'effet est quand même là. Et puis, on protège le sol. On protège le sol des coups de chaleur. On protège le sol des petites attaques de plantes sauvages. On protège nos plantes aussi, parce que du coup, comme elles ne sont pas concurrencées par les plantes sauvages, eh bien, elles peuvent se développer de manière plus harmonieuse et plus importante. Donc, voilà, c'est que du bénéf, et puis bon, quand il fait chaud, ben, on ne va pas non plus se prendre le chou. Hein, même, voilà, ben oui, il faut le faire. Hein. Et comme souvent on n'a pas un radis, et ben voilà, le paillage, on va le faire avec quoi ? Ben, tiens, avec de la tonte de gazon. Alors, la tonte de gazon, je rappelle, on tond haut, hein, mais ce qui n'empêche pas qu'il y a un petit peu de tonte. Et cette tonte-là, on va la laisser faner sur le gazon pendant une heure ou deux. Avec les températures qu'il fait, c'est vite fané. On la ramasse, ça fait un petit peu d'exercice. Alors, on fait ça pas en pleine chaleur, évidemment. Et puis, cette tonte fanée, eh bien, c'est un très, très bon paillage. Et autant la tonte de gazon fraîche, on ne peut pas mettre des grosses épaisseurs, sinon ça fermente. Et les fermentations, c'est pas bon pour le sol. Mmh. Autant quand elle est fanée, eh bien, on peut mettre des grosses épaisseurs. On peut mettre 5-10 cm si on en a assez. Et là, ça va faire un bon paillage qui va bien protéger nos massifs. Donc, voilà, c'est une opération qui nécessite peu d'énergie. Donc, on ne bouge pas trop et qui va faire beaucoup de bien à notre jardin.
0: Une autre chose que l'on peut faire aussi, c'est de prendre un bon bouquin, par exemple, et se mettre au frais. Et tant qu'il y a des choses qu'on ne peut pas faire au jardin, bon, on en profite de les imaginer en lisant aussi.
3: Absolument. Et comme quand on est en train de pailler notre jardin, on voit qu'il y a tout un... je ne vais pas réussir à le lire, je vais recommencer. Voilà. On voit qu'il y a tout un tas d'insectes dans notre jardin et qui se battent partout. On dit, mais qui sont les gentils, qui sont les méchants là-dedans?
0: Hein, bah oui, ouais.
3: Il y en a peut-être des méchants, mais il y en a peut-être des gentils aussi. Et ben, je vous propose les chroniques des butineurs du jardin de Arnauville. C'est un très joli bouquin avec des photos magnifiques et qui nous raconte un petit peu tous ces butineurs. Il y en a plein, hein, que ce soit les papillons, que ce soit les coléoptères, les lépidoptères, les plein de trucoptères. Il y en a plein qui viennent polliniser dans le jardin, qui viennent aider notre jardin à se développer et qui viennent surtout, ce sont des auxiliaires, donc ils viennent nous aider, nous, à faire notre jardin. Donc c'est vraiment très très intéressant d'avoir plein de butineurs au jardin et surtout de savoir qui ils sont. Quand on les connaît, ben forcément, au lieu d'avoir envie de leur donner une claque, on a envie de leur dire bonjour et surtout merci. Donc, c'est vraiment un très joli bouquin, je le redis parce que c'est vrai, avec des photos magnifiques, avec un texte qui est vraiment très sympathique, à la fois poétique, mais très précis au niveau entomologie. C'est un vrai... Donc, on est sur de la très belle photographie et du joli texte. Donc, vraiment sur du beau bouquin. J'ai dit que c'était Arnauville, c'est aux éditions Rouergue, ça coûte 28 euros et c'est vraiment un très beau bouquin à lire à l'ombre, évidemment.
0: Évidemment. Une sortie aussi hein, qu'on va pouvoir faire en début de week-end prochain.
3: Oui, bah oui, vous connaissiez les pépinières de la Pénie. Bah maintenant, il y a un jardin à la Pénie. Ça s'appelle les jardins de la Pénie.
0: Comme plus, par hasard.
3: Ça tombe bien. Hein. Donc, c'est à Ménéac. Et donc, le 27, donc vendredi prochain, eh bien, il y aura des ateliers taille d'été, de 10h à 12h. Donc, on parlait de la taille des rosiers tout à l'heure. Bah, justement, je pense que là aussi, on vous donnera des conseils pour tailler ce qu'il faut et pas trop. Pour pas Donc, avec une participation à 5 euros. Et puis, l'après-midi, il y a des ateliers collage. Alors, je ne sais pas trop ce que c'est. Mais voilà, je pense que c'est plus pour les enfants. Mais de toute façon, renseignez-vous auprès du Jardin de la Pénie à Ménéac. Et comme ça, c'est samedi 27 juin, en fait.
0: Samedi 27, ouais.
3: Voilà, c'est ça que j'ai dit vendredi, c'est samedi, voilà.
0: Voilà, donc en plus, c'est un de mémoire, hein, c'est là où on a pas mal de, comment, d'espèces de roses anciennes, il
3: absolument,
0: me semble.
3: Absolument, oui, oui, c'était une pépinière avant, donc il y a, je pense qu'il y a tous les pieds mères qui sont restés, donc ça doit être des pieds âgés, ça doit être très, très, très beau. J'ai pas encore eu l'occasion de l'année d'y aller, mais ça ne va pas tarder.
0: Merci en tout cas, Philippe, pour tous ces conseils. Prenez soin de vous, hein, vous aussi.
3: Oui, oui, bah, j'ai mis un brumisateur au-dessus de ma tête, c'est bon.
0: C'est parfait. Alors, je vous dis à dimanche prochain pour de nouvelles aventures au jardin.
3: Avec grand plaisir.
0: Merci, Philippe. On poursuit en musique avec une nouveauté signée Issy Armorique. Oria, c'est Soirée Mondaine.

0: soirée mondaine sur Isermoric. Retenez bien le nom de ce nouveau talent, c'est Oria. Dans un instant, et on va partir dans le pays de Matignon, le vrai, dans votre reportage ici en Bretagne, l'intégrale. Et puis, je vous rappelle aussi quand même que toute la semaine prochaine, vous allez pouvoir donner vos astuces fraîcheur, anti-chaleur hein, en quelque sorte, entre 6h et 9h sur Isermoric. Un ventilateur est à gagner donc chaque jour de la semaine prochaine. Donc profitez-en aussi et puis à suivre vos infos, le retour de l'information. C'est avec Max Martin à 10h.
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5 ans après la disparition brutale du chanteur et leader de Mark Itzad et Mark Seberg, l'album De quelle couleur est la passion lui rend hommage. Recueillement en est l'un des extraits.

0: Philippe Pascal et Alan Stivell. Recueillement.
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0: Queen avec ma faute sur ici Armorique. C'est le 21 juin et c'est aussi la fête de la musique. Merci Marine.
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0: Vous écoutez Ici Armorique, nous sommes le dimanche 21 juin, il est 10h. Le journal, Max Martin, on revient sur la mort de Claude Guimau.
2: Originaire de Carentoire dans le Morbihan, il est mort vendredi soir à 69 ans lors d'un crash d'un petit avion touristique à La Baule en Loire-Atlantique, un avion en provenance de Rennes. Claude Guimau est le cofondateur avec ses frères du géant français du jeu vidéo Ubisoft, Corentin Dévé.
3: Claude Guimau est l'aîné d'une fratrie de 5 garçons nés à Carentoire dans le Morbihan. Une famille discrète mais très appréciée. Les parents travaillent dans le milieu agricole mais c'est dans l'informatique que Claude et ses frères vont se plonger. À même pas 30 ans, ils fondent Guimau Informatique, puis Guimau Corporation, spécialisé dans les équipements pour PC, mobile et console, dont le siège est toujours basé à Carentoire. Claude Guimau en était encore le PDG. Mais c'est en 1986 que naît leur plus grande réussite, Ubisoft, géant français du jeu vidéo. Leur premier grand succès est le jeu Rayman en 1995, bien aidé par la sortie en même temps de la première PlayStation. L'entreprise grandit à l'international et développe des licences mondialement connus aujourd'hui comme Assassin's Creed, Far Cry, Watch Dogs ou encore Just Dance. Avec le décès de Claude Guimau, la Bretagne perd une figure majeure de l'entreprise, a réagi Éric Chaland-Belval, le président du MEDEF Ille-et-Vilaine.
2: Et autre réaction après la mort de Claude Guimau, celle du maire de Carentoire, David Naël, très touché par cette disparition.
4: Carentoire perd un grand entrepreneur, en tout cas, qui était d'ailleurs bien investi toujours à Carentoire, hein, parce qu'il était président de Guimau Corporation, qui a toujours son siège à Carentoire, qui emploie une centaine de personnes sur la commune. C'est une belle histoire, hein, c'est une famille de Carentoire comme plein d'autres familles, hein, mais qui y a une ambition, il y a une vision, et ils ont fondé vraiment une belle entreprise, une belle dynamique, et plusieurs entreprises d'ailleurs, qui a fait rayonner la Bretagne, hein, au-delà de Carentoire, bien évidemment, mais aussi rien de la France, parce que Ubisoft maintenant est implanté à l'international. Tout le monde connaît Assassin's Creed, Far Cry ou encore Just Dance. Hein, donc, c'est vraiment une fierté carentoirienne. Hein, on a de la chance que Carentoire ait vu naître cette entreprise, cette famille et aujourd'hui le succès qu'elle a rencontré. Et vraiment, on a appris la nouvelle avec beaucoup de tristesse.
2: Et autre personne présente à bord, morte sur le coup lors de cet accident d'avion, le pilote de l'engin, Marc Guillet. Un jeune homme de 19 ans grièvement blessé après une agression à l'arme blanche. Ça s'est passé hier soir, quartier La Pommeraye au sud de Rennes. Il a été transporté à l'hôpital en urgence absolue avec une grosse plaie à l'avant-bras. Le supposé agresseur a lui été interpellé par la police. Que s'est-il passé pour que ce bébé se fasse écraser entre deux voitures? C'est la scène surréaliste à laquelle ont assisté plusieurs témoins hier en début d'après-midi sur un parking de Lorient. Un enfant de 2 ans et demi dans sa poussette coincé entre deux voitures. Le conducteur d'un des deux véhicules a quitté les lieux à l'arrivée des secours. Le bébé a été transporté à l'hôpital en urgence absolue.
0: Oui, c'est à moi que 10h02, la canicule s'intensifie en Bretagne.
2: Toute la région est placée en vigilance orange à partir de midi aujourd'hui. Alors, soyez vigilants. Les villes de Rennes ou encore de Saint-Brieuc mettent en place des dispositifs pour aider les personnes seules chez elles. Pour en bénéficier, que ce soit pour vous ou pour un de vos proches, il suffit d'appeler la mairie concernée. Une canicule qui vient également bouleverser c'est la fête de la musique prévue aujourd'hui partout en France. Plusieurs communes d'Ille-et-Vilaine ont décidé de décaler le début des concerts. C'est le cas à Fougères, Vitré et Rennes. Ça commencera en fin d'après-midi au lieu de 14h. Sachez également que le réseau de transport en commun de la métropole rennaise annonce que les métros circuleront toute la nuit. De nombreuses lignes de bus seront-elles disponibles jusqu'à 1h30 du matin.
0: Deux jeunes rennaises viennent de créer un carnet de mots fléchés et sans intelligence artificielle.
2: Lisa et Victoria, deux sœurs de 24 et 22 ans, étudiantes en marketing pour l'une, en droit pour l'autre. Elle souhaite remettre les mots fléchés au goût du jour avec des grilles de culture classique, mais d'autres avec des références plus modernes comme la série The Office. Et à l'heure où l'intelligence artificielle est de plus en plus présente, il était important pour elle de ne pas l'utiliser. C'est d'ailleurs écrit en gros sur leur site internet. Victoria, qui confectionne les grilles, explique pourquoi.
5: Les grilles sont conçues par nous, c'est vraiment sans IA. Et 100% français, parce que donc il est conçu et imprimé en France. En plus, c'est vrai que les grilles qui sont classiques, qu'on connaît tous, sont généralement générées. En fait, il n'y a pas forcément un humain derrière. Donc, c'est aussi pour ça, nous, on s'est dit que ce serait plus drôle de les faire nous-mêmes. Et puis, on les fait lire aussi par justement nos proches, pour qu'eux aussi, ils apportent peut-être des corrections, d'autres idées. On s'est dit aussi que ça sera toujours plus drôle si on le fait nous que si c'est quelqu'un, un robot qui le fait. Et ça nous tenait également à cœur parce que comme on est tous les deux issus quand même de secteurs qui sont plutôt menacés, disons par l'IA. Enfin, on sait qu'il y a quand même vachement de restrictions, enfin de métiers qui vont disparaître. Donc, on trouvait que c'était chouette de justement pas s'en servir et de utiliser seulement nos méninges. Donc voilà, c'est ce qu'on fait.
2: Elisa et Victoria seront à la braderie de Rennes ce mercredi pour vendre leur carnet de mots fléchés. Le footballeur portugais Gonçalo Oliveira, nouvelle recrue du Stade Rennais. Le défenseur de 19 ans arrive en provenance du Benfica Lisbonne pour un montant de 3,5 millions d'euros. Il s'engage avec le club breton jusqu'en 2031. La météo, Delphine.
0: Une journée dominicale très ensoleillée, très chaude hein, également. La Bretagne est en vigilance orange canicule, soyez très prudents. Les températures, 22 degrés à Loudéac, Saint-Brieuc et Pontivy, 23 à Dinard, 24 à Rennes et Vannes, 25 à Vitré, 26 à Fougères. Cet après-midi, les conditions restent estivales avec un soleil largement présent sur toute notre région. 26 degrés sont attendus à Binic et Tablesur-Mer, 28 à Saint-Malo, 31 à Pontivy et Loudéac, 33 à Loguminé, 35 à Vannes et Rennes, jusqu'à 37 degrés à la Noé-Blanche dans le sud et les Vilaines. Donc prenez soin de vous, buvez régulièrement de l'eau, si vous sortez un petit chapeau et de la crème solaire, et puis si vous pouvez, restez au frais. Tout de suite, votre rendez-vous reportage ici en Bretagne, on part dans le pays de Matignon avec Arnaud Decroix.
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Vous écoutez Sœur Mouric, voici votre rendez-vous reportage ici en Bretagne, présenté par Arnaud Decroix. Ce dimanche, rencontre et moment d'échange dans le pays de Matignon, dans les Côtes d'Armor. Au programme de belles découvertes avec le plus grand camping municipal de France. Et puis dans un instant, le célèbre hôtel de Matignon.

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1: C'est ici Armorique. Arnaud Decroix, vous êtes dans le pays de Matignon ce dimanche.
2: Oui, j'avais rendez-vous à Matignon, effectivement, mais je crois bien qu'il s'agissait d'un malentendu.
3: Et bonjour.
2: Bonjour Virginie.
3: Allez-y, rentrez avant qu'il pleuve. Dites-moi, qu'est-ce que je peux faire pour vous?
2: Alors mon équipe m'a dit, je t'amène voir le Premier ministre, on va à l'hôtel Matignon.
3: Oula.
2: Et on se retrouve à l'hôtel de Matignon, c'est ça?
3: C'est ça.
2: Bon. On va découvrir alors avec vous les lieux.
3: Oui, si vous voulez.
2: Il y a combien de... Quelle superficie ici?
3: Oh ben, en superficie mètre carré, on est à 700 mètres carrés. On a un grand jardin. On a 12 chambres pour accueillir les clients.
2: Et vous avez un grand panneau au-dessus, le H. Je me suis demandé si c'était un hôtel ou un hôpital.
3: Oui, ben ça c'est assez vieux, je dirais, en soi, parce qu'avant, ils illuminaient le H pour qu'on trouve la directive des hôtels, puisqu'il n'y en avait pas beaucoup dans les petits villages.
2: Ouais.
3: Quand vous arrivez de Saint-Malo, par exemple, vous le voyez au loin.
2: C'est, ah,
3: c'est très ancien.
2: Ah oui.
3: Ouais. Mais il est là, c'est un vestige, ouais, on le laisse. Vous voulez aller voir les chambres?
2: Allez, volontiers, on vous suit.
3: En étage?
2: Oui, là où vous voulez.
3: C'est vrai? Ouais. Ouais, on en a juste une là, mais je vais quand même vous montrer après là-haut. Ah! Alors, je ne sais pas si vous avez vu sur les portes de nos chambres, hein, elles font souvent parler d'elles. Vous avez le nom de les premiers ministres.
2: Ah bah oui, on est chez Laurent Fabius.
3: C'est ça, exactement. Ouais.
2: Alors on a Lionel Jospin et Alain Juppé.
3: Voilà, c'est Juppé, Jospin.
2: On continue.
3: Madame Cresson.
2: Ah oui, Edith Cresson, la première femme première ministre. Elisabeth Borne aussi, c'est quand même assez récent.
3: Elisabeth Borne, alors Elisabeth Borne, elle est venue parce qu'avant il y avait un ancien et les gens ne l'aimaient pas.
2: Ah.
3: Donc on a gommé l'ancien pour mettre Madame
2: Borne. On dira pas qui c'était.
3: Non.
2: Non, non, non.
3: Et les enfants Borne voulaient une deuxième femme, mais il n'y a pas beaucoup de femmes.
2: Bah, il y en a que deux.
3: C'est ça.
2: Ah bah oui, l'hôtel de Matignon. Vous recevez des fois des courriers ou des choses qui viennent se perdre ici?
3: Alors, souvent. Courrier, téléphone. On a eu, tout au début, on a eu une facture.
2: Ah.
3: On a souvent des lettres de vœux au moment de Noël, Nouvel An.
2: Ça, c'est sympa.
3: Ouais.
2: Des petites bouteilles de champagne, hein.
3: Non, pas encore. J'aimerais bien, mais non. Souvent, quand on appelle, c'est que les gens sont pas contents. Hein. Ils cherchent à râler auprès de Monsieur Fabius ou autre.
2: Mm.
3: Et voilà, c'est pas tout.
2: Qu'est-ce que vous leur dites? Vous leur dites, c'est pas l'hôtel Matignon,
3: non,
2: c'est l'hôtel de Matignon.
3: Alors,
2: est-ce qu'ils comprennent vite ou...
3: Non. Non, je pense qu'ils comprennent pas parce que ne serait-ce que faire le 02 pour appeler Paris, déjà, ça voilà, c'est tout de suite. Mais non, ils comprennent pas. Pas forcément.
1: Virginie Coin, gérante de l'hôtel de Matignon depuis 2022. L'hôtel organise une soirée karaoké le 26 juin, une veillée musicale le 12 juillet. Pour la suite, on vous fait entrer dans le plus grand camping municipal de France. Eh oui, il est chez nous, en Bretagne.

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3: Les reportages ici en Bretagne vous invitent à découvrir le pays de Matignon ce week-end. La saison estivale se prépare activement. Arnaud Decroix en discute avec Olivier Witt, régisseur d'un camping des Côtes d'Armor.
4: Olivier, bonjour.
5: Bonjour.
4: Alors on est aussi au camping municipal.
5: Camping municipal du Pont de l'Étang à Fréhel, oui.
4: Ouais, le plus grand camping municipal de France.
5: Tout à fait.
4: Il y a combien d'emplacements ici ?
5: 900.
4: Et qui vient ici généralement ?
5: Il y a des gens de tous horizons, beaucoup de retraités qui viennent passer quelques mois avec nous. J'ai des gens qui passent toute la saison d'ouverture, qui sont là le 1er avril pour avoir leur place et qui restent toute la saison avec nous. Et puis il y a des gens après de passage, beaucoup de camping-caristes. Maintenant, c'est devenu une très très grosse part de notre clientèle.
4: Ouais. Parce qu'on peut venir donc avec sa tente, son camping-car. Est-ce que vous avez également des bungalows ?
5: Il n'y a pas de bungalow ici. On est en site classé Natura 2000, hein, très très protégé, très surveillé. Donc pas de structure en dur. Les gens qui viennent sur ce camping recherchent le retour à la nature et vraiment un côté, la mer à proximité, le bruit des vagues, les arbres et puis les petits oiseaux. Et ça leur convient
4: c'est bien comme ça. C'est quoi. Ce qu'on entend d'ailleurs. On est vraiment au cœur de cette nature. Vous, Olivier, ça fait 25 ans que vous êtes régisseur.
5: C'est ma 25e saison, tout à fait. Ouais. Oui.
4: Le camping existe depuis combien de temps ?
5: Depuis le milieu des années 50.
4: Ouais. De quelle manière est-ce qu'il a évolué justement pour s'adapter aussi à cette clientèle, au succès du camping qu'on connaît désormais ?
5: Au début, c'était vraiment un endroit où les gens se plaçaient comme... Enfin, on se place toujours comme on veut, mais à l'époque, il n'y avait pas toute la partie bloc sanitaire qui permet maintenant d'avoir de l'eau chaude et tout ça. On m'a raconté l'anecdote d'un bloc sanitaire qui était peint en noir sur le dessus et l'eau était sur le toit. C'est ce qui servait à chauffer l'eau à l'époque.
4: Alors là, on voit passer des jeunes en skateboard avec des cannes à pêche à côté, un retraité avec son vélo électrique. Tout le monde cohabite ici, hein, toutes les générations.
5: Tout le monde cohabite, toutes les générations et puis... tout style de vacancier, hein. On a des gens qui viennent qui viennent là pour venir à la pêche, on a des gens qui viennent là pour faire qui passent parce qu'ils sont sur le GR34 qui font de la randonnée, on a des gens qui font du vélo. Il y en a pour tous les goûts. Vraiment pour tous les goûts ici.
4: Comment est-ce qu'on répartit justement les campeurs en fonction de peut-être des familles qui veulent du calme, des jeunes qui veulent plus faire la fête? Comment est-ce que ça se répartit? Est-ce que ça se fait spontanément?
5: Ça se fait spontanément. Ouais. Moi, je n'interviens en rien. Les gens entrent sur le camping, s'inscrivent et vont choisir la place qui leur convient sur le site. Donc, c'est une des choses qui plaît également énormément à notre clientèle.
4: Il faut bien choisir ses voisins.
5: Ce côté, faut bien choisir ses voisins. Mais on choisit et ses voisins et son environnement. Et le côté environnement est très très important aussi. Il y a des gens qui préfèrent être sous les arbres, des gens qui préfèrent être face à la mer sur la lande, d'autres qui préfèrent un petit peu le côté dune. Voilà, on offre une palette d'espaces différents qui sont extraordinaires, quoi.
3: Olivier Witt, régisseur du camping municipal du Pont de l'Étang. Ce site d'une trentaine d'hectares à Fréhel est ouvert sans réservation du 1er avril à début novembre. Donc n'hésitez pas, vous savez ce qu'il vous reste à faire. À suivre, rencontres et moments d'échange au cœur de la commune de Saint-Potant.
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6: La canicule isole et fatigue énormément les organismes fragiles. C'est pourquoi l'Agence régionale de santé vous encourage à prendre 5 minutes aujourd'hui pour appeler vos proches âgés ou rendre visite à votre voisin, votre voisine qui vit seule. Assurez-vous d'ailleurs qu'ils s'hydratent correctement et qu'ils gardent bien leur logement au frais. Pour vous mettre au vert, cette fois, direction le plus grand plan d'eau de Bretagne, le lac de Guerlédent, à cheval entre les Côtes d'Armor et le Morbihan. C'est le spot parfait, idéal pour fuir la chaleur étouffante de ce week-end. Plusieurs plages aménagées et des activités nautiques vous y attendent à l'ombre de la forêt.

0: Nous sommes le 21 juin, en ce dimanche, et qui dit 21 juin dit fête de la musique. À Rennes, ce sont les terrasses du Vertugadin qui s'animent pour offrir une ambiance chaleureuse et familiale dès 11h du matin avec des activités ludiques et créatives autour de la musique, une boum des enfants et une programmation de concerts variés jusqu'à 21h.
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2: Très bon dimanche avec votre radio locale ici Armorique. Jusqu'à 11h, découverte du pays de Matignon, le vrai, dans les Côtes d'Armor. Dans les prochaines minutes, découverte d'une brasserie paysanne du coin. Et puis pause au sein de l'église de Saint-Potant, joyau de notre patrimoine breton.
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0: Les reportages ici en Bretagne, chaque dimanche, une nouvelle destination à la rencontre de celles et ceux qui font bouger leur territoire, et puis la découverte de notre patrimoine également. Ce week-end, Arnaud Decroix est dans le pays de Matignon, dans les Côtes d'Armor, et ce matin, on part à la rencontre d'Alain Rouxel, chanteur lyrique et acteur du patrimoine breton.
1: Bonjour Alain.
2: Bonjour Arnaud.
1: Où se trouve-t-on ?
2: Eh bien, nous nous trouvons à Saint-Potant, dans les Côtes d'Armor,
1: ouais.
2: Voilà, une commune d'un peu plus de 800 habitants.
1: Et là, on découvre notamment l'église qui est, comme dans tout bon village, au centre du village.
2: Oui, tout à fait.
1: Et qui a été d'ailleurs restaurée en 2020.
2: Alors, elle a été restaurée entre 2016 et 2020. Et l'inauguration a eu lieu en 2020. Voilà, une très grande restauration.
1: On va découvrir tout ça, donc,
2: oui,
1: à l'intérieur.
2: D'accord.
3: On entre ainsi dans l'église Saint-Pierre et Saint-Paul de Saint-Potant.
1: Le petit bijou de l'église, quand même, Alain, c'est le retable.
2: Eh bien sûr, voilà.
1: On s'avance vers ce dernier.
2: Alors l'église, le bâtiment en lui-même n'est pas classé. En revanche, le retable principal, qu'on appelle aussi le retable majeur, est classé monument historique.
1: Il date de quoi, du XVIIe siècle ?
2: Du XVIIe siècle, ouais. 1675 exactement. Mm-hmm. Il a été restauré entièrement. Ça a été un nettoyage. Et on a enlevé des couches. Au scalpel, on a été d'ailleurs dans l'atelier de restauration qui a effectué le travail. Les voir travailler, c'est extraordinaire. Ils nous ont fait revivre le retable. Et il y a des couleurs qu'on ne voyait pas et qui sont réapparues après la restauration. Donc c'était vraiment comme une renaissance du retable, en fait, en 2020, quelque part.
3: Alain Rouxel est non seulement impliqué pour la sauvegarde du patrimoine de Saint-Potant, mais il est également chanteur. On l'écoute à présent toujours dans cette église Saint-Pierre et Saint-Paul de Saint-Potant, en compagnie d'Alain Binet à l'orgue.

0: L'église de Saint-Poton est à découvrir tous les jeudis après-midi durant la période estivale. Et pour la suite, Arnaud nous fait découvrir une nouvelle brasserie paysanne, toujours dans le pays de Matignon.
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2: De nos terres à votre verre, c'est ce qu'il se passe à Plurien dans les Côtes d'Armor. Arnaud Decroix, vous nous présentez un couple qui a inauguré il y a moins d'un an la brasserie paysanne de la ferme des Caps.
3: Enchanté.
4: Enchanté.
3: Bonjour.
5: On va découvrir donc la brasserie. Caroline et Adrien Gouret nous présentent leur brasserie paysanne, mais le site dispose également d'une aire de camping-car, d'une petite ferme pédagogique, de plusieurs gîtes, ainsi que d'un tout nouveau magasin pour y vendre non seulement leur bière, mais également plusieurs produits du terroir.
6: Dans le bâtiment où on se situe, c'est là où on produit vraiment tout...
5: Alors il y a une boule à facettes, hein ?
6: Oui, parce qu'on aime bien... La fête, l'ambiance, donc c'est notre petite touche au sein de notre brasserie. On se situe vraiment dans un bâtiment où on produit toute notre bière ici.
5: Ouais.
6: On est producteur récoltant parce qu'on produit notre orge pour faire notre bière.
5: Ouais.
6: Et on utilise du houblon breton.
5: Donc, et l'orge, vous avez combien d'hectares ?
4: Là, nous, du coup, on a 47 hectares de culture sur la ferme et on sème 10 hectares d'orge. Pour la partie brasserie, c'est dans les champs qui sont autour de la ferme. Une fois qu'elle est récoltée, on va la trier. Donc on fait appel à un prestataire qui vient trier la semence de l'orge. Et ensuite, après, on l'envoie nous en malterie pour faire malter l'orge parce qu'on n'a pas le process sur la ferme. Et après, du coup, elle revient en sac de 25 kilos. Et après, du coup, on va concasser l'orge sur la ferme avec un concasseur. Et après, du coup, ici, ça s'appelle la salle de brassage. Donc la salle de brassage, on fait 2000 litres de bière par jour.
5: 2000 litres
4: quand on est en production. Et on fait à peu près 3 jours de brassage par mois. Donc on fait 70 000 litres de bière annuelle.
6: Ce que vous trouvez en face, c'est les ingrédients essentiels pour faire de la bière. Donc dans la première bouteille à gauche, donc, c'est de l'orge, donc du malt. Au milieu, c'est du houblon. Et à droite, de l'eau. Et après, pour la fermentation, on rajoute de la levure... chimique.
5: Ouais. Et combien de temps va durer la fermentation ?
4: Trois semaines. Deux semaines, une semaine de fermentation et deux semaines de garde froid à 0,1 degré.
5: Donc là, qu'est-ce qui se passe dans ces cuves ici ?
4: C'est ça.
5: Les cuves en...
6: Tout est en inox.
4: Ouais. Et en fait, nous, on a la particularité, on travaille avec des cuves isobarométriques. Donc quand les levures mangent le sucre, donc elles produisent du CO2, et du coup, elle fait pétiller naturellement la bière dans les cuves-là. Donc les cuves-là tiennent directement la pression et on ne rajoute pas de sucre et on ne rajoute pas de CO2 quand on est en bouteille. Donc tout est naturel.
2: La brasserie de la ferme des Caps et son magasin de produits locaux, dirigé par Caroline et Adrien Gouret, sont à découvrir à Plurien. Un fest-noz est aussi organisé là-bas le 28 juillet. À suivre, les liens étonnants entre la commune de Matignon et la famille princière de Monaco.

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2: Ce week-end, votre rendez-vous reportage ici en Bretagne met en lumière le pays de Matignon dans les Côtes d'Armor. Arnaud Decroix, non seulement la commune de Matignon où vous êtes ce dimanche a des liens avec l'hôtel Matignon, résidence du Premier ministre, mais aussi avec le rocher monégasque.
3: Oui, le prince Albert II de Monaco est venu dans cette commune costa-armoricaine de Matignon, c'était en 2012. Il y est revenu à nouveau, et cette fois-ci avec sa famille, en avril 2025. On en discute avec Anne-Marie Marceaudon, elle est la présidente des Amis du passé du pays de Matignon.
4: Bonjour Anne-Marie.
5: Bon, c'est quoi ces fameux liens avec la famille Grimaldi?
4: Eh bien écoutez, surtout pour une petite ville comme la nôtre, être en relation avec Monaco, c'est quand même glorieux, quoi.
5: Ça remonte à quand, ces relations?
4: Ça s'est passé en 1715, c'est-à-dire à l'année de la mort de Louis XIV.
5: Ouais, mon la régence.
4: Alors, voilà, c'est ça. C'est le petit Louis XV qui a signé, il avait 5 ans, le permis de mariage, parce que le prince, le roi donnait son avis sur les mariages.
5: Et donc, les mariages les plus importants, en tout cas.
4: Voilà, pas les mariages des manants.
5: Non, ouais. Nous n'aurions pas été concernés.
4: Non. Certainement pas. Mais les gens de haute lignée, oui, parce qu'il y avait des alliances, et que ça pouvait intéresser le roi de savoir ce qui se passait.
5: Il y a des questions seulement matrimoniales, mais patrimoniales aussi.
4: Et puis politiques. Et donc, le petit prince de 5 ans a signé, on a un acte signé en 1715 qui a donné son accord pour ce mariage.
5: Et quel est le lien entre Matignon et l'hôtel Matignon à Paris, la résidence du Premier ministre?
4: Ils se sont mariés et ils ont eu 7 ou 8 enfants. Malheureusement, elle est décédée à 35 ans. D'une épidémie de variole sur le rocher de Monaco. Mais ça, à l'époque, la variole, ça tuait beaucoup. Hein. Et il est resté, il ne s'est jamais remarié, il est resté dans l'hôtel de Matignon, et l'hôtel de Matignon est resté leur possession jusqu'à la Révolution. Et évidemment, à la Révolution, tout a changé. Après, il est passé en deux. Il y a Talleyrand qui a habité à l'hôtel de Matignon. Il y a le général de Gaulle a donné sa première conférence de presse à l'hôtel de Matignon. Donc Matignon est à l'honneur grâce à ça. Parce que les gens, ils parlent tout le temps de l'hôtel de Matignon, mais c'est ici le berceau.
5: Ouais. Puis vous devez dresser l'oreille dès qu'aux informations dans ton Matignon.
4: Exactement. Tiens, c'est où ça?
5: Et qu'est-ce qu'il y a à voir? Alors, si on devait vous suivre, là, il fait beau, on en profite.
4: Oui.
5: Il y a du soleil. Qu'est-ce qu'il y a à voir à Matignon?
4: On est là près des Halles. Évidemment, elles ont été refaites au fur et à mesure, mais elles datent du Moyen-Âge. Il y avait des Halles aussi.
5: Et le marché, le mercredi, il se tient toujours ici?
4: Oui, c'est ça. Il se tient tout autour. Et ça date du Moyen-Âge aussi. Hein. Le marché de Matignon était extrêmement couru. Parce qu'à l'époque, il n'y avait pas les supermarchés. Hein. Donc les gens, ils venaient se ravitailler.
2: C'est précisément sous celle de Matignon que se déroulent beaucoup d'événements dans la commune. La semaine prochaine, on retrouve Arnaud à Bécherel, en Ille-et-Vilaine, pour témoigner de la vitalité culturelle et livresque de cette charmante commune bretonne.
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0: Ne montez pas dans un train de la SNCF si vous faites partie des voyageurs dits vulnérables. Ce sont les mots du grand patron, Jean Castex. Le PDG de la compagnie ferroviaire prend ses précautions en cette période de canicule déjà historique. 35 départements basculeront en vigilance rouge, canicule à midi, 45 en orange. C'est du jamais vu, selon Météo France. L'organisme prévoit jusqu'à 41 degrés aujourd'hui. Et nous n'avons pas encore atteint le pic de cet épisode de chaleur. Des températures mal supportées par les rails et les caténaires. De nouvelles annulations de trains ces prochains jours sont donc possibles. Ceux notamment qui ont des problèmes de climatisation. 71 trains intercités ont déjà été supprimés depuis jeudi. Les pompiers aussi se préparent et les effectifs sont renforcés dans les casernes. Le porte-parole national de la sécurité civile annonce à votre radio ici la mobilisation de 250 000 sapeurs-pompiers à travers le pays. D'abord pour éviter d'autres noyades. Trois jeunes sont morts hier. Un ado de 17 ans emporté par le courant en Dordogne et deux garçons de 11 et 13 ans noyés dans le Doubs à Besançon. Mais aussi pour sécuriser la fête de la musique. C'est ce soir et c'est sans alcool. Dans les 35 départements en vigilance maximale, interdiction de boire une bière ou un verre de vin dans la rue, mais pas en terrasse. Direction les 16e de finale de la Coupe du Monde de football pour l'Allemagne. Après deux éliminations dès la phase de groupe aux deux derniers mondiaux, la Mannschaft valide son ticket après sa victoire contre la Côte d'Ivoire cette nuit, 2-1. Puis qui soulèvera le bouclier de Brennus samedi prochain? Le Stade Toulousain ou Montpellier? Dernier qualifié pour cette finale de top 14 de rugby hier soir grâce à une victoire 25-15 contre le Stade Français. Mais les vainqueurs du jour, eh bien, on les célèbre le troisième dimanche de juin depuis plus de 70 ans maintenant. Ce sont nos papas. C'est la fête des pères ce dimanche. Bonne fête à tous les papas.
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2: Demada Hall, ben bonjour à toutes, bonjour à tous. La table d'Arthur, c'est votre rendez-vous avec la culture bretonne sur ici Armorik. Et le plaisir aujourd'hui d'échanger avec le chanteur Oli. Oli, bonjour.
3: Bonjour.
2: Comment ça va en ce dimanche?
3: Ça va très très bien.
2: Avec un nouvel album qui vient de sortir il y a quelques semaines, Life on Rennes. C'est la vie à Rennes pour vous, Oli, chanteur rennais de longue date.
3: Oui, ben en fait, c'était ce titre Life on Rennes, c'était aussi pour donner une appartenance en tant qu'artiste à la ville de Rennes, une ville où je vis depuis 30 ans, où j'ai créé de nombreux projets. C'était aussi un clin d'œil à l'artiste de Bowie, où il y a un titre Life on Mars. C'est pour dire qu'en fait, voilà, à travers la ville de Rennes, on peut vivre. C'est une ville qui est marquée par plein de types de musique, et c'est là où j'ai construit beaucoup de choses en tant qu'artiste. Donc c'était vraiment affirmer mon appartenance à cette ville.
2: Et vous êtes bien accompagné pour cet album. Vous présentez vos amis, vos compagnons de route comme The London Radio Pop Orchestra.
3: Ah oui, London Radio Pop Orchestra. En fait, l'histoire un petit peu de ce projet, c'est qu'au départ, l'idée c'était d'aller enregistrer avec le BBC Orchestra. Il s'avérait que c'était assez compliqué puisque c'est un nom qu'on peut pas utiliser, que jouer avec les musiciens, les faire venir en France, c'était assez compliqué. Et d'abord, l'histoire est venue de Miroir Rosso, qui est une violoncelliste à qui j'ai travaillé sur un projet avec l'Orchestre de Bretagne qui s'appelle Contréo en 2010. C'est elle qui m'a dit, quand j'ai repensé cet album-là, quand j'ai commencé à l'enregistrement, j'ai pensé à cette violoncelliste qui m'a tout de suite dit que si j'avais envie de faire une session à Londres, organiser une session avec des cordes, ben j'étais le bienvenu et qu'elle m'aiderait pour faire ça. Et donc l'idée d'appeler London, c'est aussi parce qu'une partie de l'enregistrement s'est fait à Londres, mais aussi bien sûr aussi en Bretagne. Aussi Radio Pop, c'était pour signifier le côté BBC, l'orchestre de la BBC qui accompagne beaucoup des artistes pop. Et puis c'est surtout parce que c'est un projet que j'ancre dans la pop et la musique néoclassique, où je mélange un petit peu ces deux influences.
2: Et la langue anglaise que vous utilisez.
3: Oui, parce qu'en fait, pop, culture pop est vraiment de culture anglaise, donc ça me paraissait un peu difficile de pas chanter en anglais. Et c'est surtout dans l'utilisation de la voix, dans la voix de tête, j'ai beaucoup appris les chants baroques en anglais, et je suis assez familiarisé plutôt à chanter en anglais dans cette voix-là que dans une autre langue.
2: Vous chantez dans la langue de la Grande-Bretagne, mais vous êtes très attaché à cette Bretagne. Travailler en circuit court, c'était essentiel pour
3: oui,
2: vous, Oli.
3: J'avais vraiment envie de travailler avec des gens qui sont en Bretagne. C'est-à-dire que là, je parle de Londres, mais c'est un peu comme si on zoomait de Rennes, Bretagne, Grande-Bretagne. C'est-à-dire que à la fois sur scène, il y a des musiciens bretons comme Louis Soler, un guitariste breton qui va m'accompagner sur scène, qui a joué aussi sur l'album, et Juan Volant, qui sera aussi sur scène, qui m'accompagnera comme bassiste. Tous les musiciens, tous les techniciens sont de Bretagne, et j'ai aussi travaillé avec l'Orchestre des Grands de la Maîtrise de Bretagne. Ce sont des adolescents qu'entre 15 et 20 ans, des étudiants qui ont quitté la maîtrise, mais qui en fait, la Maîtrise de Bretagne a souhaité depuis quelques années accompagner ces chanteurs-là, et ce sont surtout des voix qui sont beaucoup plus mûres, beaucoup plus élastiques, et ont une culture de la musique pop. Donc c'est vrai que j'ai aussi produit je suis en licence en fait chez un label breton que j'aime beaucoup qui s'appelle Art Folk, parce que je trouvais que mon identité, ce projet à Rennes, c'était bien de travailler d'abord la Bretagne et de faire connaître ce projet à la fois avec des dates en Bretagne et une distribution qui soit physique exclusivement en Bretagne pour le moment.
2: On va se mettre dans l'ambiance de Oli, Life on Rennes avec She's the Rain. C'est tout de suite dans cette table d'Arthur. 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

0: She's the Rain, un des 12 titres du tout nouvel album du chanteur rennais Oli avec The London Radio Pop Orchestra, Life on Rain. Ça vient de sortir chez Artfolk, label breton, un nouvel album. C'est également de nouvelles sorties, de nouveaux concerts à venir. Je crois qu'il y a un petit festival du côté de Carhaix cet été.
1: Oui, c'est vrai que c'est
0: vrai. Cause les vieilles charrues.
1: Voilà, c'est
0: vous
1: vrai
0: que vous êtes coutumier de.
1: Oui,
0: de
1: ce je festival. Suis un peu coutumier. En fait, je dirais que c'est en fait avec les vieilles charrues. D'ailleurs, je les remercie. C'est un compagnonnage depuis 2004 avec un projet qui lui s'appelait Oli and the Bollywood Orchestra.
0: Votre passion d'avant, le Bollywood.
1: Passion d'avant qui reste toujours une passion, mais qui est une autre facette de mon parcours en tant qu'artiste. Et c'est vrai que les vieilles charrues m'ont toujours accompagné à la fois dans différents types de créations. Et c'est vrai que je les remercie parce que c'est pour moi une chance, en tout cas, de pouvoir démarrer ce projet-là sur scène avec effectivement une forme assez lourde sur scène. Il y aura aussi des versions duo plus tard, après l'été. Et il y aura aussi une date à Rennes, à l'Opéra de Rennes, dans le cadre des Tombées de la Nuit. Et c'est vrai qu'en fait, c'est quand j'y repense, en 2004, quand j'ai commencé Oli and the Bollywood Orchestra, on a commencé les concerts aux Vieilles Charrues aux Tombées de la Nuit. Et c'est vrai que là, 22 ans après, je refais les Vieilles Charrues et les Tombées de la Nuit. Mais c'est aussi parce que Rennes reste une ville importante et Carhaix, le festival des Vieilles Charrues, reste un partenaire très important pour moi. Ouais.
0: L'opéra de Rennes, c'est magique aussi comme lieu.
1: Oui, c'est vrai que je remercie l'opéra, les Tombées de la Nuit, parce que c'était pour moi aussi, j'y ai joué en 2010 à travers un projet qui s'appelle Contréo, qui était un petit peu, je dirais, le début de cette direction artistique où je chante en voix de tête, où je mélange un petit peu des influences baroques avec la musique pop. Et c'est vrai qu'à l'opéra, là, pour le coup, c'est vraiment, pour un projet néo-classique pop, vraiment le contexte idéal. Et en même temps, pour moi, ça s'imposait de faire Life on Rennes à Rennes, à l'opéra.
0: Life on Rennes qu'on écoutera tout à l'heure. On a écouté She's the Rain. Maintenant, c'est I've Gone Away. Oli, extrait de son nouvel album Life on Rennes. Tout de suite dans cette table d'Arthur, vous écoutez ici Armorique.

0: I've Gone Away, interprété par Oli, qui nous présente son nouvel album Life on Rain dans cette table d'Arthur après She's the Rain. Qu'est-ce qui vous inspire? Il y a 12 titres. Qu'est-ce qui vous inspire pour cet album, Olivier?
1: Alors, c'est vrai que cet album-là, il a mis pas mal de temps à naître. C'est vrai que j'ai cumulé un petit peu des morceaux. Et c'est surtout que j'avais envie de mettre toutes mes influences, qu'elles soient à la fois pop, comme avec des artistes comme Radiohead, James Blake. Je suis aussi très inspiré par la musique néoclassique, donc des compositeurs comme Max Richter, les recompositions de Vivaldi, Arnold Lafur aussi, les compositeurs du Nord. Et c'est vrai que j'avais envie de garder un peu les bonnes choses que j'ai fait sur les derniers projets, les erreurs que j'avais pu faire, et pouvoir essayer de... En tout cas, je me suis pas tellement posé de questions artistiquement. Quand j'ai eu envie de mettre de la guitare, j'ai voulu mettre de la guitare. Mmh. Et c'est aussi, surtout, la première fois où j'utilise ma voix grave et ma voix de tête dans un projet. C'est souvent, j'ai compartimenté un petit peu cela. Et là, c'était vraiment l'idée de pouvoir vraiment cet espace artistique où je mets... Je pense que c'est plus mature et ça me ressemble beaucoup plus, que j'ai vraiment mis un petit peu toutes mes influences de mes différents parcours.
0: Mais justement, pour ceux qui vous connaissent depuis longtemps, c'est vrai que vous avez un spectre très très large au niveau vocal. Ça, c'est, vous avez toujours joué avec ça.
1: J'ai toujours joué avec ça. Et c'est vrai que souvent je compartimentais le fait de chanter en voix tête ou en voix grave. Et là, dans ce projet-là, je me suis dit, ce morceau-là nécessite la voix grave, je mets la voix grave. Des fois, j'utilise les deux voix simultanément. Et je me suis pas trop posé de questions. Et c'est vrai que j'avais un peu peur de ça au début. Je me restreignais un petit peu artistiquement à me dire, peut-être les gens vont pas comprendre. Et finalement, je m'en aperçois qu'en concert ou à la fois sur le disque, tout le monde trouve que c'est vraiment superbe d'avoir utilisé ces deux voix-là. Et on voit que c'est un même personnage.
0: Et ce sera également géo variable sur scène, vous l'avez dit.
1: Oui.
0: Alors ça peut être très très nombreux avec plein de gens. Ouais. Et puis hop, il y aura des concerts plus intimes à partir de l'automne.
1: À l'automne, il y aura des concerts en duo avec Erwan Reganes au piano, vraiment une version duo, double piano, clavier. Et il y aura au Vieille Charrue et à l'Opéra effectivement une version, j'irais plus orchestrale, avec quatuor à cordes, guitare, basse, chœur des grands de la maîtrise de Bretagne. On sera plus d'une vingtaine sur scène. Oui.
0: Cette Bretagne, vous y êtes attaché. C'est important, c'est vous y resterez.
1: Oui, parce qu'en fait, c'est la Bretagne qui m'a permis, malgré que je ne faisais pas de la musique celtique, qui m'a permis, grâce à Olien The Bollywood Orchestra, d'avoir une résonance grâce à tous les partenaires qu'on trouve en Bretagne. Et je pense qu'en Bretagne, on a vraiment une ouverture au niveau du public, au niveau des professionnels, qui permettent en fait des projets un peu hors normes ou un peu à part.
0: Merci beaucoup, Oli, d'être venu jusqu'à ici, à Armorique. Je le rappelle, Oli and the London Radio Pop Orchestra, Life on Rain. C'est d'ailleurs le titre qu'on écoute pour se quitter. Toutes les infos à trouver sur Label Caravane, c'est votre label?
1: Labelcaravane.com à Rennes.
0: Et là, on trouve toutes les infos sur Oli, les dates.
1: Warfolk aussi.
0: Warfolk, bien évidemment, qui est votre producteur. Kenavo.
1: Kenavo.
0: Et au plaisir.

0: utilise un arrangement à la harpe réalisé par le maître Alan Stivell. Seul problème, Stivell n'a pas donné son autorisation. L'affaire s'est malgré tout bien terminée grâce à un accord trouvé à l'amiable.
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1: 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Et comme tous les dimanches à 7h, rendez-vous musique bretonne pour ce dimanche 21 juin à Missiriac, c'est tout près de Malétroit dans le Morbihan. Concert du Thierry Cluson and Co, de fougueux musiciens au service de la danse bretonne. Ce sera ce soir à partir de 18h à Pimpon dans le cadre de la fête de la musique. Trois scènes de musique traditionnelle toute la journée avec Christine et Serge, Malawi Duo, Tonnerre de Trèfle, Brise Marine, Philippe Tapcu, Telouette Caliban, et c'est gratuit à Pimpon. Enfin à Saint-Péver dans les Côtes d'Armor. Fézé tout à l'heure avec Gilbert Philippe, Gilbert Donval et Mariani. Il y aura également le duo Jégou Corbel et le groupe Panmada. On continue bien évidemment avec la table d'Arthur. C'est un programme ici Armoric.
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1: Et nous entamons à la deuxième partie de cette table d'Arthur et le plaisir de fêter un anniversaire à les 50 ans de la Galésie. En fait, événement incontournable en Bretagne chaque année, le dernier week-end du mois de juin. Ce sera le week-end prochain à Monterfil. Monterfil, capitale du Pays Gallo, pendant tout un week-end. Pour nous en parler, la vice-présidente Marie Rouin. Bonjour.
3: Bonjour Glenn.
1: Comment ça va ce dimanche?
3: Très bien.
1: Oui, et le président Ludovic Aka, ça va?
4: Bonjour. Ça va, bah, ça va bien aussi.
1: Ça va bien aussi. Ouais. À quelques jours.
4: Ouais, ça monte un peu là. Ouais.
1: Quelques jours des 50 ans. Histoire de Monterfil, c'est la Galésie en fête pour ceux qui n'auraient pas la chance de connaître en une minute, Marie Rouin.
3: En une minute, c'est la convivialité, la découverte, la bonne humeur, le partage entre les générations autour de la culture du Pays Gallo et des cultures dites traditionnelles venues d'ailleurs. Une ouverture à différents aspects de la culture aussi, au jeu, au sport, à la musique, au chant, au plaisir de la table. Donc voilà, on mélange tout ça dans une jolie marmite, et puis ça nous fait la Galésie en fait.
1: Pendant tout un week-end.
3: Pendant tout un week-end, oui.
1: Ludovic Aquin, vous en êtes président. Ouais. Votre définition de votre événement.
4: C'est un peu tout ça, effectivement. C'est comme on a l'habitude de lire, un peu le carrefour des rencontres, de plein de rencontres différentes du Pays Gallo, parce que comme on a des activités différentes de proposer, du coup on a la chance d'avoir du public différent qui vient nous voir, et donc du public qui se croisent peut-être pas habituellement, et donc là on est un peu le carrefour de la rencontre pour tous ces gens-là et tout notre public, et on est très fiers de ça.
1: La Galésie en fait, c'est organisé justement par une association qui s'appelle
4: le carrefour de la Galésie.
1: Ouais,
4: c'est bien pensé, hein.
1: Avec des milliers de personnes attendues à Monterfil. Il y a le samedi, il y a le dimanche, il y a même dès vendredi soir, je crois, une petite bifort, comme on dit
3: en bon galop. une bifort, n'est-ce pas? En fait, le vendredi soir, c'est un clin d'œil aux 20 premières années de la fête qui avait lieu dans le bourg de Monterfil. Et donc voilà, on a voulu remettre un concert, cette fois-ci à l'église, avec le chant de la griffe mené par Sylvain Giroux et leur nouvelle création, la rue des Lilas. Mmh. Donc voilà, concert dès le vendredi soir.
1: Très beau concert.
3: Oui.
1: Très belle création, le chant de la griffe, et le fait de revenir sur cette place de l'église. Oui. Avec où il y avait également le bistrot.
3: Les bistrots, en fait, de l'époque, où ouais. C'est vrai que l'animation et la fête se faisaient aussi beaucoup dans les bistrots, où ça jouait beaucoup dans les rues, il y avait beaucoup de spontanéité. C'était une autre époque, hein, clairement, c'était il y a plus de 30 ans maintenant, et la fête s'appelait à l'époque la fête de musique galaise. Mmh. Ça résonnera dans les souvenirs de ceux qui côtoyaient la fête à l'époque, et puis désormais, elle s'appelle la Galésie en fête, c'est à la Bétangeais, il y a toujours la même âme, mais c'est une fête qui a évolué avec son temps.
1: Dans un grand prix, enfin dans des champs, il y a des bois, c'est immense, il y a cette bâtisse de la Bétangeais, Ludovic Aquin, quelques chiffres pour faire rêver. Alors, la Galésie en fête, je dis des milliers, le dimanche en tout cas c'est en accès libre, ce sont des milliers de bretons.
4: Oui, effectivement, le dimanche est en accès libre, sauf effectivement le fesno du samedi soir, mais effectivement c'est en accès libre, c'est beaucoup d'activités différentes, et donc au final ça ramène sur le week-end, on estime à plus de 20 000 personnes qui vont venir battre le pavé à Monterfil, ou plus de se promener dans la prairie monterfiloise.
1: Tout ça grâce à des centaines de bénévoles.
4: Alors, encore cette année, on va être au moins 600 bénévoles.
1: 600 bénévoles, merci à eux.
4: Tout ça, ça, on n'arrête pas de leur dire, mais effectivement, je suis content de leur dire ici aussi, merci à eux, parce que en fait, nous, on prépare un projet tout au long de l'année, on est quelques-uns à essayer de porter le truc, mais effectivement, quand arrive le moment de mettre tout ça en œuvre, eh ben, heureusement qu'ils sont là.
1: Alors, il y a des incontournables à la Galise, en fait. Fesnos, concert, les sonneurs du Bois des Anges. Des concours, et il y en a des concours de danse, de musique, et même de roupette à queue. C'est le retour de la roupette à queue. J'ai vu ça, le cochon grillé, la godinette avec modération et la drôlette.
3: Sans modération.
1: Mais 50 ans, il y aura sûrement plein de jolies choses, plein de clins d'œil.
3: Oui, c'était vraiment l'idée de la fête aujourd'hui. C'est vrai que c'est difficile de faire une fête où on sort le grand jeu, on fait attention à nos finances, clairement, mais on voulait absolument faire des clins d'œil, donc comme cette soirée du vendredi, comme un petit mur avec une exposition avec des anecdotes, des photos anciennes. Inviter aussi des musiciens, des musiciennes, des artistes qui ont marqué la fête et qui, on va dire, ont été jeunes et plus jeunes à un moment donné. Maintenant, c'est eux qui passent le relais aussi à d'autres. En fait, c'est comme ça qu'on a construit la fête avec tous ces petits clins d'œil. Le cirque en fait partie parce que le cirque concours international de roupette à queue, à consommer avec modération, n'est-ce pas? Il revient chaque année anniversaire. Un gros clin d'œil, là, pour le coup, à notre ami Loïc Berthelot, qui nous avait aidé et qui avait eu cette merveilleuse idée de mettre en avant ce concours pour mettre en avant aussi l'un des aspects de la culture du pays gallo. Donc le rugby strobet, on peut le citer aussi, rugby dans la boue, n'est-ce pas, pour le thym avant l'été, ce sera parfait. Donc voilà, ce sont tous ces petits clins d'œil-là qu'on souhaitait mettre en avant pour nos 50 ans.
1: Et parmi les artistes qui ont grandi avec la Galésie, en fait, à Monterfil, il y a Amon Martin Quintet, ils seront présents pour le grand Fesnos du samedi soir. Ils ne seront pas tout seuls, mais à Montmartin Quintet. On les écoute tout de suite avec un morceau qui avait été composé par Gigi Bourdin. C'était pour les 40 ans de Monterfil de la Galise, en fait. Et c'est tout de suite dans cette table d'Arthur. Vous écoutez ici Armorique.

0: Une suite de Ridée de Guillac, interprétée par Amon Martin Quintet, extrait de leur dernier album pour les 40 ans à l'époque de Monterfil. Cette année, ce sont les 50 ans, c'est le week-end qui vient, vendredi 26, samedi 27, dimanche 28 juin, pour nous en parler, Marie Aurin, vice-présidente, Ludovic Aquin, président. Marie, Amon Martin Quintet sur scène, c'est génial. Ils ne seront pas tout seuls, non?
1: Mais non, ils ne seront pas tout seuls.
0: Le grand Fesnoz.
1: Le grand Fesnoz, effectivement, il y aura Énéade également, Drache, Landa Moisson et Dayo de Farnèse qu'on enlève du Bois des Anches, parce qu'ils aiment bien être au Bois des Anches, Job et Gwen, et on les fait jouer sur la scène du Fesnoz parce que ben, ils ont une petite actualité, et puis eux aussi ils arrivent bientôt à 50 ans de Sonaille.
0: Oui, oui, ce sont des historiques de Monterfil, et puis Énéade, excellent groupe féminin
1: de chanteuses
0: du Pays de Redon, avec quelques pièces rapportées très gorroises.
1: Oui, mais il y a du sang monterfilois aussi chez certaines.
0: Ah oui, bon, ben, en tout cas c'est vraiment très très bien sur scène. Ludovic Aquin, on danse, on écoute de la musique, bien évidemment, on mange et on boit aussi. C'est plutôt pas mal ce que vous faites à Monterfil.
2: Ouais, bah effectivement, on va retrouver comme d'habitude tous ces petits moments qui créent la convivialité qu'on aime bien à Monterfil. Alors ça, on parle forcément de la godinette quand on dit ça, mais on parle aussi du repas du dimanche midi.
0: Le cochon grillé.
2: Avec le fameux cochon grillé, effectivement.
0: Et animation, sonneur, musique, ça.
2: Ouais, et là, je pense que cette année, du coup, bah, 50 ans oblige, on se prépare un petit truc. Voilà, ça, je pense que ça serait peut-être le moment de venir partager le cochon à Monterfil. Il y aura peut-être un petit truc sympa à voir.
0: Excellent cochon grillé avec super farce. Alors voilà, je le dis aux auditrices, aux auditeurs d'Issermorique, il y a un site, ça s'appelle galésie-monterfil.bzdash. Et là, on y va sur le site. Et
2: faut
0: puis,
2: pas hésiter.
0: On peut toujours trouver des places au dernier moment, mais hop, il est plus prudent. Beaucoup plus prudent.
2: L'idée, c'est de toujours rester accessible sur place. C'est-à-dire que toutes les activités qu'on propose, on peut s'inscrire sur place. Par contre, effectivement, sur des trucs un petit peu sollicités, comme le cochon grillé, effectivement, on peut réserver en amont. Enfin,
0: voilà. Le Fesnoz aussi, comme ça évite de faire la queue.
1: Voilà.
0: Ouais. C'est toujours plus sympa. On va sur le site, on trouve toutes les infos. Initiation à la danse bretonne, les concours de palais. Il y a la balade comptée aussi avec Marie Schiffnewin et Xavier Le Sèche, plein de rendez-vous très sympas. Vendredi, samedi, dimanche, un petit coup de cœur sur cette édition. Marie Aurin, vous qui êtes née à Monterfil quasiment, puisque vous êtes plus jeune que cet événement, mais vous avez été biberonnée à Monterfil et vous en avez été présidente aussi.
1: C'est ça. En coup de cœur, j'en ai plusieurs. Bien sûr, Amon Martin Quintet. Bien sûr, Laure C. Thomas. Et puis, quand même, André Mainviel et Lionel Suarez. Ça fait longtemps qu'on souhaite les inviter à Monterfil. Et vraiment, quand on a fait la programmation, on allait les voir au Grand Soufflet. Et là, on s'est dit, mais eux, pour l'anniversaire. Mais c'est tellement cette ouverture qu'on adore. Ces voyages, cette voix, un duo simple qui arrive sur scène et qui met une ambiance de folie, qui nous fait voyager. C'est magnifique. Une rencontre de génération aussi entre André Mainviel et Lionel Suarez. Là, vraiment, c'est... Oui, je crois que c'est mon coup de cœur.
0: Ludovic Aquin, qu'est-ce qu'on peut vous souhaiter, vous, en tant que président, pour cet anniversaire de la Galizie, en fait ?
2: De la convivialité, de la chaleur humaine. En fait, tout ce qu'on est fier de ramener à la Galizie, c'est surtout ça, cette convivialité. Alors, ça passe par plein d'activités différentes, mais au final, ce qui nous mène, c'est de voir tout le monde qui prend du plaisir pendant deux jours sur Monterfil.
0: Le plaisir. Du plaisir, il y aura la Galizie. En fait, c'est tout le week-end prochain. Marie Aurin, vous avez parlé d'André Mainviel avec Lionel Suarez. Vous nous avez apporté un morceau. Merci beaucoup. Le meilleur à vous.
1: Merci.
0: Un très bel anniversaire. Bonjour Dorine, comment dire au galop, Désabla Lawen, comment dire au breton. Et à très vite. À bientôt. Merci.
1: Merci. À bientôt.
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Et pour terminer cette table d'Arthur, Mode Cosmique que vous pourrez retrouver à Rennes vendredi prochain, 26 juin. Ce sera un fest-noz, vie d'atelier, animation, guinguette, 5-7 rue Baron-Rose. C'est dans le nord de Rennes. Mode Cosmique qui sera accompagné du groupe Eris. Il y aura également Amon Martin en duo et le couple de Candice Corn, Diri Delou à La Vigne. L'événement s'appelle Brique Abra. Merci à tous, qu'est-ce à vous et à très vite.

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1: Vous écoutez ici Armorique, nous sommes le dimanche 21 juin, c'est l'été et bonne fête au papa breton, il est midi. Le journal, Max Martin, avec les éleveurs bretons qui font face à la canicule.
2: Une vague de chaleur qui s'intensifie aujourd'hui. Toute la Bretagne est désormais en vigilance orange canicule. Partout en France, 35 départements sont en rouge. Alors forcément, il faut s'adapter. Et c'est ce que font les exploitants bretons. Vous l'avez constaté dans cet élevage de volailles à Brasparts dans le Finistère, Thomas Pinaroli.
3: La température risque de monter très fort dans les poulaillers de l'exploitation. Et Jean-Pierre Mazet le sait, dès qu'on dépasse les 30 degrés, il y a danger pour ces volailles.
4: Le poulet, c'est un animal qui ne transpire pas. Donc pour évacuer le trop de chaleur qu'il a, il augmente son rythme cardiaque. Et jusqu'au moment où le rythme cardiaque, il s'arrête.
3: Il va donc mettre en route les brumisateurs dans tous ses hangars.
4: C'est ce qu'on peut apercevoir sur des terrasses, dans des restaurants ou autre chose dans le sud de la France. La goutte d'eau ou la gouttelette d'eau absorbe la chaleur et donc fait baisser la température.
3: Et pendant les jours les plus chauds, ce système sera lancé dès 10h le matin au lieu du début d'après-midi le reste de l'été. Jean-Pierre Mazet craint aussi les nuits trop chaudes alors qu'elles permettent normalement de rafraîchir les poulaillers.
4: C'est des moments qui sont stressants, tout à fait. C'est un des stress que peut connaître le monde de la volaille ou même d'autres productions. Hein. Dans d'autres productions, je pense qu'il y a des baisses de performance aussi du fait de ces vagues de chaleur-là. Ouais.
3: Il garde donc les yeux rivés sur les nombreux sites de météo en espérant que cette vague de chaleur dure le moins longtemps possible.
2: Mais malheureusement, cette vague de chaleur risque de durer. Météo France indique qu'elle pourrait s'étendre jusqu'à jeudi, voire vendredi prochain, et que cette canicule pourrait être identique à celle vécue en 2003. Partout en Bretagne, des dispositifs sont mis en place pour venir en aide aux personnes les plus fragiles. C'est le cas notamment à Saint-Brieuc, dans les Côtes-d'Armor. Un plan de veille est mis en place pour les personnes isolées chez elles. Pour s'inscrire, le numéro de téléphone est sur ici.fr. Un dispositif similaire à Rennes également. Si vous êtes dans cette situation ou connaissez quelqu'un qui l'est, il faut contacter la mairie. Les personnes les plus vulnérables à qui il est justement déconseillé de prendre le train, c'est ce que dit la SNCF via l'intermédiaire de son PDG, Jean Castex.
5: Les personnes les plus vulnérables dans le contexte que nous connaissons et avec les risques potentiels d'incidents sur le réseau ferroviaire, on leur recommande de décaler leur voyage ou en tout cas d'éviter pendant cette période caniculaire de prendre le train, hein, parce que c'est aussi une façon de les protéger en amont. Voilà, donc on est là, on va faire face.
2: Mais parce que la chaleur ne plaît également pas au train, plusieurs retards sont constatés en gare de Rennes, dans les sens arrivée comme départ, et même des trains supprimés. C'est notamment le cas de deux Ouigo, un Rennes-Paris-Montparnasse prévu à 13h30 et un Brest-Rennes initialement prévu à 13h25.
1: C'est la fête de la musique aussi aujourd'hui, Max.
2: Et oui, et comme tout le monde, elle va devoir s'adapter à la chaleur. Dans plusieurs villes d'Ille-et-Vilaine, à Rennes notamment, Vitré ou encore Fougères, les concerts débuteront non pas à 14h comme c'était prévu initialement, mais plutôt en fin d'après-midi.
1: Et autour de Rennes, sont également les transports qui s'adaptent.
2: Le réseau Star de la métropole annonce que les lignes de métro circuleront toute la nuit. Les parcs relais pour garer sa voiture aux arrêts de métro seront également ouverts toute la nuit. Et de nombreuses lignes de bus étendront leur service jusqu'à 1h30 du matin.
1: Un jeune homme de 19 ans, victime d'une agression à l'arme blanche hier soir à Rennes.
2: Une arme sortie après une rixe, indiquent les pompiers. C'était vers 21h30, quartier La Pommeraye, au sud de la capitale bretonne. La victime a été évacuée en urgence absolue à l'hôpital avec une plaie hémorragique à l'avant-bras gauche. L'agresseur supposé a été interpellé par la police. Un bébé coincé entre deux voitures, c'était hier en début d'après-midi sur un parking de Lorient. Un enfant de 2 ans et demi, dans sa poussette, immobilisé entre deux véhicules. Il a été transporté en urgence absolue au CHU de Rennes.
1: Il est midi 4 sur Issy Armorique, une nouvelle recrue pour le Stade Rennais.
2: Allez, ne vous étouffez pas Delphine. Le club breton de foot signe le jeune défenseur portugais de 19 ans, Gonçalo Oliveira. Montant du transfert, 3,5 millions d'euros pour celui qui a fait toutes ses classes depuis son plus jeune âge avec le Benfica Lisbonne.
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1: Une journée dominicale très ensoleillée, très chaude également. La Bretagne est en vigilance orange canicule, soyez très prudents. Cet après-midi, les conditions restent estivales avec un soleil largement présent sur toute la Bretagne. Température élevée, 26 degrés à Saint-Brieuc, 35 à Vannes et Rennes, jusqu'à 37 degrés à La Noë-et-Blanche. Dans le sud et les Vilaines, demain lundi, un temps pleinement estival avec un soleil très très chaud et dominant. Les températures vont encore grimper, hein, notamment en Ille-et-Vilaine. On attend des maximales entre 40 et 43 degrés. Les minimales ne descendront pas en dessous des 24. La nuit restera chaude. Dans un instant, Willy Rovelli arrive et vient déjeuner chez vous.
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1: Bonjour, bon dimanche, sous mes applaudissements, c'est Willy vient déjeuner chez vous, numéro 1064.
8: Oh là là, ça filoche.
1: Bonjour la tribu.
8: Bonjour.
1: Alors, qui est là aujourd'hui? Bah, tiens, Nicolas Malabeuf est encore là. Bonjour mon bon Nicolas.
8: Bonjour Willy, bonjour tout le monde.
1: Et Fabien Aymon, notre geek. Bonjour mon Fabinou.
9: Bonjour Willy, bonjour à tous.
1: Et bienvenue à tous. Voilà, c'est reparti pour un nouveau numéro de votre émission utile sur votre radio utile. Vous voulez comprendre l'actu et les tendances du moment avec nos invités. C'est ici que ça se passe. Si vous voulez rire et sourire de l'actualité, des tendances du moment, bah, c'est aussi ici que ça se passe. Voici 55 minutes, pas comme les autres. Alors vite, mes amis, notez les dossiers du jour. Dans un instant, pourquoi les alternants galèrent à trouver des entreprises? Si vous avez des enfants étudiants et qu'ils cherchent une alternance, vous avez sûrement remarqué que c'est de plus en plus difficile. Les entreprises en prennent moins, alors que c'était l'une des grandes causes du gouvernement. Alors que se passe-t-il? La réponse dans un instant. Et puis vers 12h30, il y a tout pile 90 ans. Eh bien, Hugo Frey avait déjà 90 ans. Mais surtout, il y a eu la création des congés payés. Alors 90 ans après, les Français sont-ils toujours attachés à leurs vacances? La réponse dans 20 minutes. Et bien sûr, mes amis, nous faisons cette émission ensemble. Ah, je vous le répète tout le temps, mais il y en a qui sont sourds. Alors je le répéterai en cœur.
8: Parlez plus fort.
1: On fait cette émission ensemble. D'abord sur le groupe Facebook, mon Sabinou.
9: Pareil, je me répète, oui. Mais pour nous retrouver, il faut taper sur Facebook Youpi la vie avec Willy Rovelli. C'est un groupe bien sûr complètement gratuit, on partage plein de choses. Nous avons un coucou d'hier de Catherine en ce dimanche, Catherine Dumont. Je vous écoute en podcast la semaine, j'adore ça.
1: Ah, c'est bien.
9: Donc
1: c'est
9: on
1: très,
9: la
1: très
9: salue,
1: bien.
9: Catherine.
1: C'est
9: d'ailleurs.
1: Qu'il y a des podcasts, c'est
9: mais oui, et même sur l'application ici, c'est complètement gratuit.
1: Exact.
9: Et message de Yuri, il habite Carcassonne. Bonne fête de la musique. Mais oui, nous sommes
1: le 21.
9: C'est l'été. Avec mon groupe, je joue ce soir dans un bistrot de village.
1: Très bien.
9: Donc, continuez à réagir, c'est complètement gratuit. Le groupe Facebook, c'est Youpi la vie avec Willy Rovelli.
1: Voilà, et appelez-nous aussi, on vous attend. C'est la libre antenne du week-end. Vous êtes tous des chroniqueurs, vous faites tous partie de cette tribu. 0810 055 056. Appelez-nous, vous passez à tout instant et vous repartirez d'ici la fin de l'émission avec.
8: Alors, elle n'a pas 90 ans, mais elle est toujours en vacances.
1: Loin.
8: C'est la carte carburant qui vaut 100 euros de tirage au sort en fin d'émission.
1: Comme on l'offre depuis fin août, on a l'impression que ça fait 90 ans qu'elle est là, mais pas du tout.
9: Mais elle est utile.
1: Et on soutient votre surtout pouvoir d'achat, exactement. 0810 055 056. C'est bon, on a tout dit.
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1: Allez, ouvrons notre premier dossier. Bonjour Julien Gossa.
10: Bonjour.
1: Bonjour mon cher Julien, bienvenue ici. Alors vous êtes maître de conférence à l'université de Strasbourg. Vous nous confirmez mon cher Julien qu'en ce moment les étudiants ont beaucoup de mal à trouver des entreprises pour leur alternance?
10: Ah oui, c'est beaucoup plus difficile aujourd'hui que ce que ça l'était il y a 5-6 ans.
1: Ouais.
10: Mais les choses sont un petit peu tendues. Et puis on ne sait pas trop où ça va, quoi.
1: Voilà, vous qui enseignez en IUT informatique à Strasbourg, voilà, vous avez des élèves qui vous le disent là en ce moment?
10: Oui, on en a, mais enfin, moi je travaille plutôt sur les données nationales, mais effectivement, on le constate sur le terrain
1: c'est
10: aussi.
1: C'est ça, voilà. Et alors, est-ce qu'on sait d'où ça vient? On sait, il se passe quoi alors? Pourquoi est-ce que tout à coup ça se tarit comme ça?
10: Le principe de l'alternance, c'est que c'est un dispositif pédagogique qui va permettre aux jeunes de rentrer dans l'emploi en étant à moitié dans la formation et à moitié dans une entreprise. Donc typiquement, lundi, mardi, ils vont être en formation et puis mercredi à vendredi, ils vont travailler directement. Et ça, c'est un dispositif qui est très efficace pour certaines populations, c'est-à-dire les métiers qui ont des problèmes d'attractivité.
1: Ouais.
10: Alors typiquement,
1: comme lesquels,
10: si vous
1: par exemple,
10: les filles, Ouais, la métallurgie, les finances publiques, voilà. C'est-à-dire que c'est des métiers qui font un peu peur ou qui attirent pas vraiment, et donc ça permet de rentrer dedans un petit peu plus en plus en souplesse que quand on se retrouve juste à la fin de ses études. Donc ça, c'est l'aspect positif, et puis c'est très efficace pour les jeunes qui sont à la fois éloignés de la scolarité et à la fois éloignés de l'emploi, parce que si les jeunes qui sont près de la scolarité, ils font leurs études, et puis les jeunes qui sont proches de l'emploi, bah ils ont qu'à être employés. Donc c'est vraiment fait pour une petite niche de la population. Et ce qu'a fait le gouvernement à partir de 2018, c'est que il a voulu augmenter sensiblement le nombre d'apprentissages.
11: Voilà, exactement. C'était comme une cause qu'ils avaient prise à bras le corps. Hein. Vraiment, ils avaient poussé pour l'apprentissage.
10: Voilà, c'est ça. On voulait arriver à 1 million d'apprentis, donc on y est arrivé. Hein. C'est-à-dire passer de 400 000 apprentis, on avait 400 000 apprentis en 2018, à plus d'un million. Et en fait, c'est allé très très très vite parce que le gouvernement a mis énormément d'argent sur la table. C'est-à-dire qu'on est passé d'une dépense nationale de 7 milliards d'euros par an à 25 milliards d'euros aujourd'hui. Voilà. Et alors, ce qui se passe quand on fait ça, c'est que on fait gonfler le nombre de places d'apprentissage, mais pas nécessairement là où on en a besoin. C'est-à-dire que comme les places sont financées par l'État, il y a des employeurs ou il y a des formations qui se mettent à ouvrir des places en apprentissage pour avoir les financements publics beaucoup plus parce qu'il existe un besoin.
11: D'accord.
10: Voilà.
11: Ce qui fait qu'à chaque fois qu'on entendait, par exemple, que si on fait une alternance, on est quasiment sûr de trouver du boulot après, bah là, c'était même pas le cas finalement.
10: Alors c'était le cas parce que l'époque l'alternance était parfaitement adaptée aux emplois.
11: Voilà.
10: Donc comme c'est les employeurs qui ouvraient des places de formation uniquement quand ils avaient besoin d'un employé, globalement ça se passait plutôt pas mal. Là on commence à avoir des employeurs et on commence à avoir des formations qui ouvrent des places surtout parce que c'est financé par le public. Et donc ces places, effectivement, conduisent de moins en moins l'emploi. Donc là, ce qu'on constate, c'est que le taux d'insertion professionnelle en sortie de l'apprentissage est en train de baisser. Ouais, voilà. Alors donc ça, on a ça d'un côté, et puis de l'autre, comme on a créé cette nouvelle dépense, alors quand on passe à 25 milliards d'euros pour comprendre ce chiffre, le budget de toutes les universités, c'est 17 milliards d'euros. Donc on aurait pu doubler le budget des universités françaises avec le même volume d'argent, en gros. Et ça a eu aucun impact sur le taux de chômage des jeunes, sur l'insertion professionnelle des jeunes au niveau national. Donc c'est-à-dire qu'on a créé une dépense qui en fait n'a pas d'efficacité. Donc à partir de là, Donc le gouvernement a commencé à réduire cette dépense-là en réduisant le financement des formations et en réduisant les aides aux employeurs. Donc naturellement, il y a des formations qui ferment, il y a des employeurs qui prennent de moins en moins d'apprentis.
11: Ça bouchonne partout, là, du coup. Qu'est-ce qui se passe,
10: C'est ça qui se passe, c'est que comme on a créé plein de formations en apprentissage, qu'on a fait énormément de publicité pour l'apprentissage, il y a plein de jeunes qui veulent faire de l'apprentissage, mais on a dépassé le nombre de jeunes qui veulent faire de l'apprentissage par rapport au nombre d'employeurs qui sont prêts à prendre un apprenti. Donc maintenant, il y a une concurrence pour arriver à prendre les places.
11: Et donc là, alors, qu'est-ce qu'on peut dire là aux jeunes là qui rêvent d'alternance en ce moment, ou aux parents qui sont inquiets?
8: Bonne nouvelle.
10: Donc oui, il faut être très très prudent quand on rentre dans une formation en alternance. C'est-à-dire que si le contrat d'alternance n'est pas signé avant de signer avec la formation, il y a un réel risque de pas arriver à trouver un employeur. Et à ce moment-là, c'est l'alternant qui doit payer lui-même sa formation. Donc ça peut coûter très cher en réalité de s'engager dans une formation sans avoir un employeur derrière.
11: Merci beaucoup mon cher Julien de nous avoir dit ce qui se passait effectivement, parce que j'avais lu pas mal de choses là ces derniers jours sur effectivement les apprentis qui galéraient à trouver des entreprises, et maintenant on a compris pourquoi. Et quand j'ai dit à Julien, alors qu'est-ce qu'on fait, vous avez compris. Donc bonne chance à vous les jeunes, merci beaucoup Julien Gossa, donc maître de conférence à l'université de Strasbourg, d'être passé nous voir. Passez un bon dimanche. On parle de quoi avec toi mon Fabinou dans un instant?
9: L'actu web spéciale fête de la musique. On va chanter avec nos hommes politiques. J'ai trouvé des vidéos très marrantes sur internet.
11: Quelle drôle d'idée. Très bien, ça va être Waterloo avec nous.

0: c'était Abba, bien évidemment. Je ne pas confondre Charles Doré. Il vient après Charles Doré.
1: Venu chez vous.
0: Évidemment, Charles Doré arrive dans un instant. Et là, c'était Abba. Et là, c'est
2: Charles Doré. Le mec, il est perdu.
0: Fabien Emo. Alors, mon Fabinou.
3: Bah, l'actu web, spécial fête de la musique.
4: Évidemment,
3: sur le 21 juin. Et on aime la musique. On aime chanter en France. D'ailleurs, d'après un sondage, 83% des Français déclarent chanter régulièrement. Voilà, au quotidien, donc sous la douche, dans la voiture, au travail, ou chanter où vous voulez. Comme nos hommes politiques. Oui, souvenez-vous, il y a quelques mois, Emmanuel Macron a chanté La Bohème de Charles Aznavour lors d'un dîner d'État en Arménie. C'est un peu faux quand même. Autre homme politique, Nicolas Sarkozy, lui, il est plutôt Johnny Hallyday que Charles Aznavour.
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0: Il parle.
2: C'était chez Catherine Sellac.
3: The Voice, ce n'est pas pour demain, mon Nico. En revanche, Marine Le Pen chante super bien. Écoutez-la sur une chanson de Dalida.
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3: C'est juste, hein.
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3: Paroles. Ça me rappelle des programmes d'hommes politiques, ça, justement. Passons maintenant au créateur de la fête de la musique, Jack Lang. Et il y a quelques années, il avait interprété à la télé une chanson de Khaled, Aïcha.
0: Khaled, s'il vous plaît, enfin.
3: C'était pas Khaled. C'est un autre chanteur, je comprends. Mais le meilleur chanteur reste quand même l'ancien ministre de l'Éducation nationale, Jean-Michel Blanquer. Lui, il chante ses propres créations.

0: Il est meilleur chanteur que ministre, hein.
1: Ah ouais,
2: moi j'aime
1: bien.
2: C'est comme Jean-Michel.
0: Ça va, des problèmes.
2: Vous aimez chanter, vous aimez
1: on
2: peut-être...
1: On a déjà des problèmes.
0: Oui, on n'est plus à ça près.
2: Si vous aimez le karaoké, j'ai une application pour vous. Ça s'appelle Smule. Hein, Smule, ça s'écrit S-M-U-L-E, avec plusieurs centaines de millions de téléchargements. Smule est sans aucun doute l'application de karaoké la plus populaire sur smartphone et tablette, avec un catalogue de plus de 10 millions de titres. L'appli propose certains titres gratuits. Sinon, ben, il faut compter 9 euros par mois ou 49 euros l'année. Si vous êtes, voilà, si vous aimez le karaoké, c'est pas grand chose. Et le petit truc en plus, Smule met aussi l'accent sur le partage social, notamment en vous permettant d'enregistrer votre performance en vidéo avant de la partager sur vos réseaux sociaux, ce qui donne des reprises très étonnantes.
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1: c'est pas mal.
2: Bah quoi ?
1: Il essaye. Bah. C'est un essai.
2: C'est le 21.
1: Oui, de toute façon, c'est ce qu'on va entendre toute la soirée.
2: Ça fait mal, Jean-Jacques. Allez, reviens et vite. On en a marre d'entendre tes reprises chaque année à la fête de la musique, car souvent, la musique n'est pas bonne.
1: Ah non, elle n'est pas bonne, elle n'est pas bonne. Merci, mon bon Fabinou. Tiens, on va chanter le jingle qui arrive, là. La la la la la la la la la la la la la la la la. On va faire un petit coucou à Pierre. Bonjour, Pierre.
4: Bonjour Willy, comment merci de me recevoir.
1: Mais de rien mon Pierre, comment tu t'appelles? Donc Pierre, manifestement, tu nous appelles d'où mon Pierre?
4: Oui, je vous appelle de La Salle en Ile-de-France où je m'entraîne tous les dimanches,
1: ah,
4: en
1: oui.
4: vous écoutant d'ailleurs.
1: De La Salle de sport, oui. C'est ça que tu veux
0: pas
1: dire?
0: La Salle des Fêtes.
4: Ouais, je m'entraîne très très souvent. Non, pas La Salle des Fêtes malheureusement.
1: Donc Salle de
4: sport. On y transpire tout autant.
1: Ah, oui, c'est vrai, c'est vrai. Donc Salle de sport, donc Pierre il fait son sport. Et justement, parce que je crois que tu te présentes à une élection qui a un rapport avec ton sport. C'est pour ça, vas-y, explique-nous.
4: Oui, mais sur ça, merci beaucoup de me permettre d'en parler. Là, cette année, et pour la 4e fois consécutive, je fais le casting des égéries pour être égérie dans l'enceinte Fitness Park.
1: Ah, d'accord.
4: Dans laquelle j'ai commencé.
0: C'est une salle de sport, faut dire.
1: Voilà, donc Fitness Park est une salle, où il, là où ne va pas Nicolas, effectivement, parce qu'il va dans aucune salle. Il va dans une salle qui s'appelle Saupiquet, qui est une autre salle de sport dans laquelle on bouffe.
4: Ce qui est bien, c'est qu'on peut toujours s'inscrire dans tous les cas. Hein. Il n'est jamais trop tard. Hein.
1: Voilà. Donc, tu te présentes pour être égérie Fitness Park, et donc ça se passe comment alors?
4: Eh bien, ça se passe qu'il y a un petit formulaire d'inscription à remplir sur le site.
1: Ouais.
4: Il faut aller sur mon petit lien que je peux envoyer.
1: Ouais.
4: On appuie sur « Je vote », le formulaire d'inscription arrive et on a juste à valider le compte avec le petit mail qui attend, donc on peut se glisser dans les spams.
1: Okay.
4: Et on peut voter pour moi. Donc,
1: on va tous voter pour toi. Tu vas aller sur la page Facebook de l'émission. L'émission
2: Youpi la vie avec Willy Rovelli. Voilà. Tu partages ta page.
1: Tu y es sur la page Facebook.
2: Tu partages.
4: Oui.
1: Voilà, et bah, tu sais quoi?
4: Merci beaucoup, c'est adorable.
1: Et bah, dès qu'on a terminé l'interview, dès qu'on raccroche, clac, tu mets donc le lien pour voter pour toi.
2: Sur notre groupe.
1: Et on va dire tout le groupe de voter. Voilà, on vote tous pour Pierre.
2: Il doit être musclé, Pierre.
1: Il doit être beau, Pierre. Alors,
2: il doit être musclé,
1: Pierre,
2: il a énorme.
1: Tu vas avoir des gros bras, Pierre.
4: Surtout, je pars de très très loin. J'ai d'ailleurs écrit tout mon parcours et mon histoire. Si vous voulez voter pour moi, vous pourrez un petit peu voir qui je suis, d'où je viens et où je vais.
1: Ah bah, écoute, c'est une chanson, ça, non? D'où je pars, d'où je viens et
2: ça,
1: où
2: ça
1: je vais.
2: Ça pourrait être du Goldman.
4: On reste dans le registre de la chanson, alors. Je m'adapte.
1: Merci mon Pierre.
0: Ça bah, écoute, donne de l'espoir.
1: Ouais. Et on te souhaite bonne chance, Pierre. Ouais. On va tous voter pour toi. Donc tu mets bien le lien sur le groupe Youpi la vie avec Willy Rovelli. On va tous voter pour Pierre. Bravo Pierre.
2: Bravo.
1: Allez, on te souhaite bonne chance mon Pierrot. Merci beaucoup d'être passé nous voir. Et tu repars évidemment avec ta sélection.
0: Avec 100 euros de carburant.
1: Voilà. Dans un instant, mes amis, on va vous présenter un invité pas banal parce qu'on aime vous présenter des invités pas banaux. Mais d'abord, tiens, il est là. Charles Doré.
2: Il est brillant.
1: Avec famille ou pas famille.
2: Pas famille.

0: de la petite industrie jusqu'au géant.
1: Ouais.
0: Donc j'ai photographié des usines comme ArcelorMittal à Dunkerque. Je sais pas si vous
1: connaissez. Ouais, ouais, bien sûr. Oui.
0: Et jusqu'aux plus petites filatures des Vosges, donc les dernières filatures de France.
1: Voilà. Donc des hauts fourneaux. Voilà, donc des hauts fourneaux, des incinérateurs, donc des usines. Non mais c'est fou ça.
0: Oui.
1: Et alors ce qui est dingue, c'est que ces grandes entreprises, enfin ces entreprises, t'ouvrent leurs portes. Hein. Tu peux y aller et faire des photos.
0: Oui. Oui, c'est pas si simple.
1: Ouais.
2: Il faut les autorisations, je suppose.
1: Ouais.
0: Oui, c'est pas. Une usine, ça reste un endroit dangereux.
3: Oui. Ouais. Même pour la sécurité.
1: Et donc, comment est-ce que tu arrives à les convaincre alors, Mickaël?
0: Bah, le plus dur, c'est de se lancer parce qu'on n'a pas de crédibilité au début.
1: Ouais.
0: C'est-à-dire que une usine, pourquoi elle vous autoriserait de la photographier alors que vous n'avez jamais fait d'usine avant, etc.
1: Bah ouais.
0: Et moi, j'ai eu la chance en fait de commencer chez ArcelorMittal directement.
1: Ouais. Pourquoi tu les connaissais?
0: Ils ont fait une porte ouverte en fait, et j'étais le seul à faire leurs deux sites en un week-end, donc ils me connaissaient. Et j'ai réussi à les convaincre.
2: C'est rigolo.
0: Et en passant vraiment de très très loin de la fonte à l'époque.
1: Ouais.
0: Donc très très loin du métal en fusion. Et j'ai fait mes preuves, j'ai pu lancer mon projet.
1: Ouais.
0: Et plus j'ai fait des usines, plus j'ai appris les règles de sécurité, donc plus j'ai préparé à d'autres usines.
1: Voilà.
0: Et à la fin, c'était plus simple.
2: Oui, voilà.
1: Et donc maintenant, j'allais dire, tu as un portfolio, comme on dit. C'est-à-dire que maintenant, tu as plein de photos à montrer pour convaincre d'autres usines. Tu sais pourquoi maintenant elles te laissent y aller, les usines? Elles trouvent quoi de bien dans ce que tu fais, Mickaël?
0: Ben moi, j'ai un projet qui commence à être assez important. En fait, l'industrie aujourd'hui, elle a de plus en plus besoin de s'ouvrir.
1: Ouais.
0: Les gens ont une image qui est devenue extrêmement négative de l'industrie.
1: C'est vrai, tu as raison.
0: Ils ont toujours une image qui est un peu celle de la mine, notamment les adolescents de mon âge.
1: Mmh.
0: Et aujourd'hui, l'industrie ne ressemble plus du tout à ça.
1: Ouais.
0: Genre, moi, quand je visite une usine, c'est tout neuf, il y a des ordinateurs partout.
1: Ouais.
0: Il y a de moins en moins de travail physique.
1: Ouais.
0: Et moi, j'essaie de parler aux jeunes de mon âge. J'ai déjà fait des conférences.
1: Ouais.
0: Pour leur présenter justement mon travail et essayer de se dire à travers mes clichés, quand ils les voient, ils se disent, moi aussi je pourrais me voir travailler là-dedans, c'est pas l'horreur en fait.
1: Voilà, c'est ça, c'est pas le truc sale, ça pue, il y a du bruit, heureusement ça a un petit peu changé. Et donc, tu viens de le dire, tu fais des conférences, tu exposes tes photos, c'est ça?
0: Oui.
1: Voilà.
0: Et je expose à plein d'endroits.
1: Ouais.
2: Trop bien.
1: Comme par où là, dernièrement c'était où par exemple, tiens?
0: Oui. Ben, j'ai fait des expositions avec GL Events.
1: Ah oui, GL Events.
0: Dans les salons de l'industrie régionaux.
1: Ouais.
0: Et nationaux. J'expose à Eurosatory.
1: Ouais.
0: Sur le stand du G4, mon projet. Bon. Et j'ai exposé aussi à l'Elysée durant l'exposition du grand fabriqué en France.
1: Voilà.
2: Ah, t'es allé à l'Elysée.
1: Ouais, à l'Elysée. Et elle vient d'où alors cette passion pour les usines, mon cher Mickaël? Ça vient d'où tout ça, sur cette passion pour la sidérurgie?
0: Moi, ça vient à la base de musées de la mine et de la sidérurgie. Vous en avez un peu partout en Europe, notamment en Allemagne et dans le nord de la France.
1: Ouais.
0: Et en fait, à travers ça, au début, je faisais la photographie d'architecture et d'archives.
1: Mmh.
0: Où j'ai photographié le patrimoine industriel, notamment le patrimoine minier et sidérurgique. Et j'ai beaucoup voyagé pour. Et les usines ont commencé à s'ouvrir alors que j'avais déjà plus de 2 ans de photographie d'industrie derrière moi.
1: Ouais. Et donc, tu vas voir des usines en France et aussi ailleurs en Europe, c'est ça? Tu bouges aussi un petit peu en dehors de la France?
0: Ça a enfin commencé.
1: Voilà.
2: Bravo.
1: Et franchement,
2: franchement,
1: il est quand même incroyable, Mickaël. À 15 ans, il a. Il y a un endroit où on peut voir tes photos, je sais pas, une page sur les réseaux sociaux ou un truc?
0: J'ai un Instagram.
1: Vas-y, donne-le.
0: Industrie-en-lumière.
1: Industrie en lumière.
0: C'est ça.
1: Mmh.
0: Et j'ai un Instagram aussi. Et pardon, j'ai un site web aussi.
1: Ouais.
0: À mon nom, Mickaël.Pantin, MickaëlPantin.com.
1: Voilà. Mickaël Pantin, donc PANTIN.com. Bravo,
2: wow,
1: Mickaël. C'est pas mal.
2: Il est déterminé. Hein.
1: Il est génial, Mickaël. Parce que je suppose que plus tard, tu vas bosser là-dedans, dans ce métier-là. C'est ça ton rêve?
0: Oui.
1: Ouais.
0: Eh ben, écoute, dans l'industrie.
2: C'est bien parti.
1: Eh ben, on te le souhaite, mon cher Mickaël. Merci beaucoup d'être passé nous voir, Mickaël Pantin. Donc, il a 15 ans. Il photographie les sites sidérurgiques partout en France. Voilà l'occasion aussi de saluer celles et ceux qui bossent en usine. Et je pense évidemment à Mama Rovell.
2: Évidemment.
1: Voilà, quand j'étais petite, elle bossait beaucoup en usine, ma maman. Vous aimez être ici?
2: Ah oui.
1: Vous aimez la pub?
2: Ah, j'adore.
1: Bon, elle arrive et juste après les infos pratiques près de chez vous avec le UC Express.
2: Tchou-tchou.
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7: La canicule isole.

0: fatigue énormément les organismes fragiles. C'est pourquoi l'Agence régionale de santé vous encourage à prendre 5 minutes aujourd'hui pour appeler vos proches âgés ou rendre visite à votre voisin, votre voisine qui vit seule. Assurez-vous d'ailleurs qu'ils s'hydratent correctement et qu'ils gardent bien leur logement au frais. Pour vous mettre au vert, cette fois direction le plus grand plan d'eau de Bretagne, le lac de Guerlédan, à cheval entre les Côtes d'Armor et le Morbihan. C'est le spot parfait, idéal pour fuir la chaleur étouffante de ce week-end. Plusieurs plages aménagées et des activités nautiques vous y attendent à l'ombre de la forêt. Nous sommes le 21 juin, en ce dimanche, et qui dit 21 juin dit fête de la musique. À Rennes, ce sont les terrasses du Vertugadin qui s'animent pour offrir une ambiance chaleureuse et familiale dès 11h du matin avec des activités ludiques et créatives autour de la musique, une boum des enfants et une programmation de concerts variés jusqu'à 21h.
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3: Allez, partons gaiement vers la deuxième demi-heure de votre talk show du dimanche. Alors ici, c'est comme la messe du dimanche, mais en pas pareil. Dans un instant, bien, nous allons normalement, si tout va bien, parler des congés payés. Je vous dis ça parce qu'on a un petit peu de galère à joindre notre invité. Mais on ne sait jamais. C'est ça, c'est souvent les aléas du direct, c'est... mes amis. C'est comme ça, ici, on ne triche pas. Sinon, on va vous prendre le premier couillon qui passe dans les couloirs. Faites un passé pour l'invité.
4: Mais non. Enfin, nous... En même temps, trouver du monde dans les couloirs un dimanche, oui, à la maison de la radio.
3: C'est pas bête, c'est pour ça qu'on ne le fait pas. C'est pas par honnêteté, c'est juste qu'on ne peut pas le faire. Votre tribu est là, vous l'avez entendu, Fabien Hémo, mon chouchou, et Nicolas Malabeuf, mon autre chouchou, notre enfant de la télé.
4: Je peux balancer un truc ?
3: Vas-y.
4: Parce que tout à l'heure, il a fait un selfie. Pendant que vous faisiez la première interview, et vous étiez sur les réseaux sociaux, sur Snapchat, vous envoyez des selfies à des jeunes filles.
5: Oh, comment ça, à des jeunes filles? Bah, à des filles de mon âge, qu'est-ce que ça veut dire? Mais pas du tout,
4: c'est quoi,
5: je vous écoute toujours avec intérêt,
3: mais
5: je
3: n'ai pas là.
5: Mais j'ai eu un moment d'absence.
3: Ah oui, là, on a bien compris. Oui. Donc tu fais des photos de toi?
5: De quoi? De lui? Que j'envoie à mes amis.
3: C'est le visage que tu envoies?
5: Bah, évidemment, je suis habillé.
3: Bon, bah, ça va. Alors, ça me rassure. Bah, poste-les sur le groupe Facebook de l'émission, tes photos, mon cher Nicolas.
4: Pour faire l'audience. Alors, si vous voulez voir Nicolas Malabeuf nu, vous vous connectez sur le groupe Facebook, c'est gratuit. Hein. Youpi la vie avec Willy Rovelli, vous tapez ça sur la barre de recherche. Et nous avons, tiens, Jeanne de Troyes, je suis prof de musique, parce que c'est la fête de la musique.
3: Ah oui.
4: J'adore enseigner aux enfants, car c'est un moment de partage avec souvent beaucoup d'émotions. Donc voilà, on embrasse Jeanne de Troyes. Et bonne nouvelle, tiens, si vous habitez à Troyes, le 19 septembre, Willy Rovelli.
3: Ah oui, c'est moi.
4: Vous faites un spectacle.
5: Il est pas au courant.
3: Mais je sais même pas au courant, j'ai l'air.
4: Oh là là là là là là.
3: Je vais où? Je vais à Troyes.
4: Vous faites un spectacle à Troyes. Dans la salle le 3 fois plus à l'ouest.
3: Ah bah,
4: donc, et les résas sont déjà en ligne sur leur site
3: venez,
4: internet.
3: S'il vous plaît, soyez gentils, achetez des places.
4: Hein. Donc continuez à... Oui, ça nous arrange.
3: Oui, oui.
4: Continuez à réagir sur le groupe Facebook, c'est gratuit. Youpi la vie avec Willy Rovelli.
3: Et appelez-nous, hein, 0810 055 056. On vous attend pour réagir sur ce que vous voulez. Si on a parlé des vacances, on a parlé de l'alternance, ou nous faire un petit coucou, vous êtes les bienvenus. Et vous repartez aujourd'hui encore, mon Nicolas.
5: Eh bien, on va tirer l'un d'entre vous au sort pour la carte carburant qui vaut 100 euros. C'est en fin d'émission, donc vite.
3: Insupportable. Merci beaucoup. Mais d'abord, si vous n'avez pas suivi l'actu, pas de panique. L'actu vous suit. Il est temps pour moi de mettre
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3: Allez, et comme aujourd'hui, c'est la fête de la musique, voici l'actu musicale avec, pour commencer, cette bonne nouvelle. Pour les 30 ans de son album Première Consultation, le chanteur Doc Gineco remonte sur scène. Le vrai Doc Gineco dans la musique française, apparemment, c'est Patrick Bruel. Oui, enfin, après là, 30 ans plus tard, c'est Doc Géronto. Hein. La chanteuse américaine Christina Milian, la femme de Matt Pokora, rate son examen de français pour prolonger son visa en France. Oh, bah, qu'elle se rassure, apparemment son mari aussi l'a raté, son examen de français. Je comprends rien. Pour protester contre l'utilisation de l'intelligence artificielle qui pourrait éteindre leur voix, 1000 chanteurs britanniques sortent un album entièrement composé de silence. Pas très original, hein. Etienne Dao et Carla Bruni, ça fait des années qu'ils le font. Allô. Après avoir construit une cabane, Vianney annonce qu'il sera papa très prochainement. On sait donc où il a mis sa dernière bûche. Non mais c'est la folie de la cabane en ce moment. Hein. Vianney en a construit une, Patrick Bruel a failli y aller, franchement. Là, Céline Dion annonce 10 nouvelles dates de concert à Paris. Quel courage pour celle qui souffre du syndrome de l'homme raide, comme Renaud. Mais lui, c'est juste après l'apéro. Le domicile de Florent Pagny, cambriolé dans les Yvelines. Heureusement, en repartant, les voleurs lui ont laissé sa liberté de penser. Nouveau single de Florent Pagny, Savoir voler. Voler sans attendre, voler tout prendre, mais savoir voler. Juste pour le geste, me laisser des restes et s'en aller. Oh, c'était beau là. Hein.
4: C'est beau.
3: Le chanteur marseillais Jules flashait à 180 km/h sur autoroute. Il écoutait sa propre musique dans la voiture. Tu m'étonnes qu'il voulait arriver très très vite. La NASA envisage d'envoyer de nouveaux astronautes sur la Lune en 2027. Alors que pour beaucoup moins cher, à tout moment sur Instagram, Madonna peut vous montrer la sienne. 20 ans après leur séparation, les L5 se reforment. C'est les vieilles 5. Enfin, la question du jour. Justement, les L5 se reforment pour chanter la bande originale du film La Patte Patrouille. Mais est-ce que La Patte Patrouille, c'est aussi le surnom des policiers qui enquêtent sur Bruel? La Patte Patrouille. Vous avez deux heures. Oui, réfléchissez un peu. Heureusement, dans 193 jours, c'est fini. 2026. Voilà. Les L5. Et moi, je suis content des L5. Mais toutes les femmes de ta vie.
4: Par contre, j'ai peur, moi, parce que j'habite dans les Yvelines comme Florent Pagny. J'espère que je vais pas me faire.
3: Il ne cambriole que les stars.
5: Il n'y a rien chez toi.
3: Bon, mes amis, si vous n'allez pas bien, on a le droit d'avoir des coups de mou. Si on a un petit coup de mou, on a la solution pour vous. Quand je vous dirai à vous, où que vous soyez, même si vous conduisez, vous vous pilez. Là, je m'en fous. Toujours même sur l'autoroute, j'en ai rien à foutre. Et quand je vous dirai à vous, vous allez me faire palabapapala et ça ira 100 fois mieux. Regarde. Là, ça va pas. Là, ça va pas.
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3: À vous. Palabapapala. Et voilà, ça va pas mieux. C'est la seule radio qui vous fait ça. Un jingle et ça va beaucoup mieux. C'est ça la magie de votre radio ici. On revient dans un instant, juste après les négresses vertes. Voilà l'été, évidemment, puisque c'est pile l'été.
5: C'est l'été.
3: Voilà.

0: célébrer.
1: C'était les Négresses Vertes avec Voilà l'été.
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1: Allez, ouvrons notre nouveau dossier. Bonjour Guénaël Gault.
4: Bonjour.
1: Bienvenue ici, vous êtes directrice de l'Obosco, l'Observatoire de la Société de la Consommation. Alors il y a donc tout pile 90 ans sont nés les congés payés. Alors ça veut dire quoi Guénaël? Qu'avant il n'y avait pas de vacances quand on était employé ou salarié?
4: Ah ben non, avant il n'y avait pas de vacances pour une très grande majorité des Français, et même les vacances ça n'existait pas, c'était même juste pas pensable en fait.
1: Voilà.
4: À ce moment-là, pas travailler, c'était soit être malade, soit être au chômage.
1: Au chômage.
4: Donc non, ça n'existait pas.
1: Voilà, donc l'idée d'avoir du temps pour soi, c'était même pas quelque chose qui était dans la tête des gens quoi.
4: Absolument pas. Ouais. Et à ce moment-là, d'ailleurs, c'était même pas quelque chose qu'ils demandaient. Hein. Ce qu'ils demandaient, c'était avoir du temps dans une journée ou du temps dans une semaine, hein, mais pas les vacances.
1: Bon. Mmh. Et 90 ans après, alors Guénaël, vous diriez quoi là, que les Français sont attachés à leurs vacances?
4: Ah ben c'est même pas ça, c'est que les Français, enfin, c'est que les vacances sont au centre de la vie des Français. On l'a vu dans notre étude et dans notre ouvrage et dans notre étude avec l'Observatoire Utopia, c'est-à-dire que les Français sont toutes choses égales par ailleurs, c'est-à-dire quelles que soient leurs revenus, quelles que soient leurs conditions de vie, etc. Eh bien plus on est engagé dans ces vacances, plus on part, plus on est heureux. Donc on voit à quel point, en fait, c'est central aujourd'hui.
1: C'est un facteur de bonheur, vous dites, hein, même les vacances. Hein.
4: C'est un facteur de bonheur, c'est un facteur de beaucoup de choses, parce que c'est une véritable école buissonnière, les vacances. On y apprend plein de choses, on y apprend l'autonomie, on y apprend aussi créer des souvenirs, on y apprend aussi l'ouverture à l'autre. Donc, c'est devenu extrêmement important, et c'est quelque chose dans laquelle les Français, enfin, qui est au centre de leur vie, on les prépare, on y pense. Alors on les a ces vacances, et puis ensuite on en parle.
5: Oui.
1: Et là, par exemple, tiens, les Français là, c'est quoi à peu près la physionomie du Français là qui part en vacances? C'est quoi? Il va où? Il reste en France? Alors, il bouge un peu? Il ressemble à quoi? Il aime bien que ça bouge? Il aime bien le train-train?
4: Alors ça dépend lesquels en fait. Ça dépend. Il y a plusieurs visages de vacances. Et puis d'ailleurs, il y a ceux qui partent en vacances et puis ceux qui ne partent pas. Et parmi ceux qui ne partent pas, hein, c'est à peu près 28 à 30% des Français. Il y a ceux qui partent pas parce que ils n'ont pas forcément envie de partir en fait. Et puis d'autres qui partent pas parce qu'ils sont empêchés de partir pour des raisons financières souvent évidemment. Et puis parmi ceux qui partent, il y a différents effectivement types de profils. Alors ce qu'il faut savoir, c'est que 70% des Français partent en France. Après, on a souvent des représentations parfois très exotiques, mais en réalité, la physionomie justement des vacances françaises, c'est une sorte de simplicité heureuse en fait, et souvent en France, souvent pas très loin, en moyenne, disons, c'est à entre 2 et 5 heures de voiture, qu'on y va souvent en voiture, ce qu'on va y faire, c'est relativement simple. Hein. On va être souvent à la mer aussi.
1: Ouais. Et on préfère le train-train, le calme, c'est ça plutôt?
4: Alors, il y en a 30% hein, des Français qui vont chaque année au même endroit en vacances. Mais les autres aiment bien découvrir. Et vont changer de destination. Donc voilà, il y a différentes. Il y en a aussi une partie qui, de temps en temps, revient sur les pas de sa famille ou de son histoire. L'aspect un peu mémoriel. On voit tout ça.
1: Guénaël, restez avec nous encore une petite minute, s'il vous plaît. Je voudrais vous présenter Angélique qui est là. Ça va, Angélique?
6: Oui, ça va, bonjour.
1: Bonjour, Angélique, nous appelle de la Somme. Toi, tu vas où là en vacances? Est-ce que pour toi, les vacances, c'est important? T'en fiches?
6: Super, méga important.
1: Cet
6: été en famille.
1: Ouais,
6: en
1: tu vas où?
6: On va en Sardaigne.
1: Je viens avec toi.
6: Pas de souci, avec grand plaisir.
1: Ça, tu devais partir avec qui à la base?
6: Alors, on part en famille parce que deux tanguis à la maison.
1: Quel âge ils ont, les deux tanguis? J'adore ça.
6: 27 et 24.
5: Quand même.
1: C'est des grands bébés qui veulent pas. Les tanguis, c'est-à-dire c'est des grands garçons, des grands enfants qui partent pas de la maison, quoi. Voilà. Donc, le mari, les deux grands, c'est ça?
6: C'est ça. Et du coup, c'est super important parce que quand on travaille, forcément, plus mon mari travaille beaucoup le matin, moi je finis très tard le soir. Et les vacances, c'est vraiment le moment de se retrouver en famille, d'être ensemble, de penser à autre chose. Ouais. Et comme Gwenaëlle disait, en fait, c'est aussi le moment de se ressourcer. Et puis de rencontrer d'autres personnes, d'autres cultures, qui c'est super enrichissant. Et les vacances, oui, enfin, c'est sacré, je pense. Au niveau familial, c'est très, très important.
0: Et alors, pourquoi tu pars en Sardaigne? Est-ce que tu as envisagé de partir en France et pour quelle raison?
6: Alors, on est déjà parti un peu en France. Mais on a découvert l'Italie et on a eu un vrai coup de cœur.
1: Ça c'est normal. Et encore, tu ne me connais pas.
6: Oui,
1: parce que là, franchement, avec moi, je suis l'Italien le plus incroyable du monde, tu sais.
6: Et du coup, on avait fait la Sardaigne du Sud il y a deux ans.
1: Ah, c'est beau.
6: Et cette année, on va dans le Nord.
1: Profitez bien. Merci d'être passé nous voir. Je t'embrasse très, très fort. Tu repars évidemment, ma chère Angélique.
0: Les 100 euros de carburant pour la Sardaigne.
1: Et Guénaël Gaud, j'ai oublié de le préciser, mais vous l'avez dit un petit peu tout à l'heure, que vous avez écrit un livre qui s'appelle Le Livre des Vacances aux éditions de l'Aube. Guénaël Gaud, donc directrice de l'Obosco, l'Observatoire de la Société de la Consommation. Et il y a donc 72% des Français en 2025 qui sont partis en vacances et 86% qui considèrent les vacances comme importantes. C'est exactement ce qu'on vient de dire là. Merci infiniment, ma chère Guénaël Gaud. Passez un bon dimanche. Dans un instant, on fait quoi avec toi, mon bon Nicolas?
0: Eh bien, aujourd'hui, c'est la fête de la musique. On va revenir sur un concert dantesque.
1: Dantesque. C'est les Forbans. Non, vous voyez, c'est ni Karen Cheryl ni les Forbans.
0: Peut-être.
1: Mais d'abord Damiano David. Alors lui, il fait des concerts dantesques en ce moment. À tout de suite.

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2: La chanson, c'était Next Summer. Nicolas Malabeuf, notre enfant de la télé, là, quand il y en a mal.
3: Malabeuf.
2: Alors, mon bon Nicolas.
4: Mais alors, que faisiez-vous le 10 juin 2000? Vous vous souvenez de... vous en souvenez pas?
2: Non.
4: Bon, alors moi, je n'étais pas né. En tout cas, c'était le concert de Johnny Hallyday à l'occasion de ses 40 ans de carrière. Aujourd'hui, c'est la fête de la musique, évidemment. Revenons sur ce concert gratuit organisé au pied de la Tour Eiffel. 600 000 spectateurs assistent à l'événement qui est retransmis en direct sur TF1.
5: J'ai regardé à la télé, j'ai regardé.
4: Ah, voilà. Vous aviez 10 ans, je crois.
5: 10 ans.
4: Et alors, j'ai retrouvé une interview, des répétitions. Johnny n'était pas dans un état incroyable.
6: C'est toujours impressionnant, je veux dire, franchement. Un jour de jour J, je suis,
2: oh là là.
6: Je suis un peu nerveux quand même.
4: Un jour du jour J. Et alors, sur le champ de Mars, les fans s'agglutinent. Certains arrivent même avec 3 jours d'avance. Ils dorment sous la pluie. Allons voir les fans de l'idole.
7: On a dormi devant les grilles. On était gelés, mais bon, qu'est-ce qu'on ferait pas pour Johnny?
8: Ouais,
9: il n'y en a qu'un, hein. Il n'y en a pas deux.
10: Et vous avez dormi ici même, là?
11: On a dormi ici même, sous la pluie.
7: J'ai apporté des cales pour jouer à la bolotte en attendant.
10: Et si jamais ça tombe,
7: c'est pas grave, ça me lave les cheveux.
4: Et alors, à 1h du début du concert, Johnny s'invite même dans le JT de 20h de Thomas Hugues sur TF1, et il était encore un peu endormi.
6: Alors, c'est vrai que au cours d'un grand événement comme ça, parce que pour moi c'est un grand événement de faire la Tour Eiffel. D'abord parce que la Tour Eiffel, ça représente Paris. Oui. La Dame de Fer.
4: La Dame de Fer.
5: Il a réussi à chanter.
4: Merci Johnny, en tout cas. C'est pas dans quel état il était. En tout cas, sur TF1, l'avant-soirée est animée par Arthur et Stéphanie Pilonka, en direct du Champ de Mars. Dans les coulisses, Arthur rentre dans la loge de Johnny, mais il tombe sur Jamel Debbouze et le public n'était pas ravi.
12: Tout le monde voit la loge de Johnny. J'ai frappé. Johnny ? Ouais, ça va ? En fait, je vous explique, je ne suis pas Johnny Hallyday, comme vous pouvez le constater. Johnny ne pourra pas faire le concert ce soir, il a une appendicite buccale.
13: Mais vous connaissez le répertoire de Johnny, Jamel ?
12: Bien sûr. La Ziza, je te veux, je serai d'accord.
4: Voilà. Bon, le public attendait Johnny avec impatience. Et alors, lors de cette avant-soirée, même Evelyne Delia était là. Elle est présente sur place pour faire un point météo.
13: Comment ça va, Evelyne? Dites-nous.
14: Ça va très bien.
13: Rassurez-nous, on est mort de trop.
14: Oui, c'est vrai. On s'est fait des frayeurs toute la journée avec ce temps gris, avec ces quelques gouttes cet après-midi. Mais j'ai d'excellentes nouvelles pour ce soir. Et je peux annoncer à tout le monde que nous ne devrions pas avoir une goutte de pluie pendant tout le concert.
4: Ouais. Et 26 ans plus tard, Evelyne Delia est toujours là. Et donc à 21h, Johnny ouvre le show sur Allumer le feu. Sur scène, il est rejoint par Jean-Louis Aubert, les Rita Mitsouko ou encore Florent Pagny. Fin du concert, 2h30 plus tard, les fans sont émus.
15: Il faut pas qu'il meure un jour, parce que sans lui, on sera perdu. Il remplace Elvis Presley ici en France, c'est tout, c'est notre vie, c'est tout. Bon, Johnny, c'est tout pour nous. Sans lui, à mon avis, on serait perdu.
16: Et vous avez l'air très très ému.
17: Ouais, bon, on attend ça, ouais.
16: Vous venez d'où?
17: De Bretagne.
4: Ah, c'est peut-être pour ça qu'il veut manger. Et enfin, le petit potin, eh bien, c'est que sur TF1, le concert avait rassemblé évidemment 9 millions de Français.
2: Merci beaucoup et vive la Bretagne, vive Johnny.
4: Oui.
2: C'est toujours très marrant de le réécouter.
4: Ah,
2: quand même,
4: incroyable.
5: Dans ces interviews.
2: Les fans sont fans. Hein,
5: ouais. Ah, bah oui.
2: Quand t'es fan de Johnny, t'es fan de personne d'autre. Mes amis, est-ce que vous saviez que tout est vibration?
4: Ah non.
2: Vous ne le saviez pas, ça? Eh bah tant mieux, on en parle juste après ça.
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2: De retour ici, mes amis, c'est Willy vient déjeuner chez vous. On passe à table tous ensemble les samedis et le dimanche en direct entre midi et 13h. Mais vite, ce sont les 5 dernières minutes.
4: Oh, pas déjà.
2: Si, alors, place à la bonne initiative et la bonne pensée du dimanche. Bonjour François-Marie Dru.
19: Bonjour.
2: Bienvenue ici, mon cher François-Marie. Alors, vous êtes, comme aujourd'hui, merci, c'est la fête de la musique. On va évoquer la musique un petit peu de manière un peu différente avec vous. Vous êtes, entre autres, musicothérapeute et auteur du livre Tout est vibration, l'édition augmentée 2026 qui vient de sortir. Alors, malheureusement, on a que 5-6 minutes devant nous, donc ça va être un petit peu rapide. Mais je voulais vous avoir au téléphone, mon cher François-Marie, parce que j'ai lu votre livre, la première édition, il y a quelques mois déjà. Et votre livre a changé radicalement ma pensée, ma façon de penser de plein de choses dans ma vie. Donc déjà, un, je voulais vous dire merci. Et deux, en un mot, mon cher François-Marie, vous êtes musicien et vous soignez, je mets des guillemets hein, parce que vous allez nous expliquer, mais les gens grâce à la musique, grâce aux vibrations, grâce au son.
19: Tout à fait, oui, oui.
2: Allez-y, expliquez-nous.
19: Bah, j'ai le plaisir de le faire, mais ça existe depuis la nuit des temps.
2: Bien
19: la
2: sûr.
19: Musique, c'est pas que pour voilà, c'est pas que c'est un business ou une industrie, c'est de l'énergie. Là, les ondes sonores, c'est de l'énergie. C'est compris par la nuit des temps de pas plein de traditions, mais aujourd'hui, avec les neurosciences, avec plein d'outils différents, on soigne autant des problèmes physiques, psychologiques, neurologiques, avec les vibrations sonores. Parfois, c'est de la musique, mais parfois, c'est juste des vibrations,
2: des fréquences.
19: Que le corps ressent profondément. Voilà, sans lumière, on peut pas vivre, mais elle s'arrête à la peau, alors que le corps, il vibre profondément dans le corps. Donc, il y a des outils, il y a des choses, on peut le soigner très concrètement. Donc, moi, j'étais musicien, mais progressivement, en soignant moi-même et en soignant les autres, on voit cette pouvoir du son à l'œuvre tous les jours.
2: Ce pouvoir du son est vraiment énorme. Alors en gros, je vais vraiment schématiser, mais je vais le faire un petit peu avec mes mots et j'en suis vraiment désolée, François-Marie. Mais en gros, nous on vibre, voilà. Et puis la musique, les sons, c'est de la vibration. Et puis tout ça, ça peut s'accorder.
19: Oui. En fait, on est fait de, si vous regardez votre corps, c'est des organes. Ces organes sont faits de cellules qui vibrent. Ces cellules sont faites de molécules qui vibrent. Ces molécules sont faites d'atomes qui vibrent. Et c'est pareil autour de nous. Tout ce que vous voyez, tout vibre. La table devant vous, les molécules d'air qui sont entre vous, et tout vibre. Et quand ça vibre, après, t'as deux vibrations qui se retrouvent, qui se rencontrent. Quand deux fréquences se rencontrent, il y a une interférence, il y a une résonance. Et en musique, parfois, ça peut être consonant ou parfois, ça peut être dissonant. Ça peut se construire ou détruire. On peut
2: C'est pour ça que tout bêtement, puisqu'on parle de musique, voilà pourquoi il y a des musiques par exemple qui nous touchent, qui peuvent nous faire pleurer ou je sais pas quoi. Voilà, on peut être comme ça un petit peu ému. Et quand vous dites que vous soignez par la musique, vous soignez quoi ? On peut guérir quoi ? On peut guérir.
19: Alors, faut faire attention sur le mot soigner, guérir.
2: Bien sûr,
19: ça dépend toujours du degré du. On va dire tout. Quand même, avec humilité, tout, c'est-à-dire qu'il n'y a pas de, mais avec, ça dépend du symptôme, du degré du symptôme, du mode de vie de la personne, du temps d'application des vibrations, de la récurrence du soin. Il y a plein de choses. Donc, moi, avec modestement, avec mes diapasons, ces diapasons qu'on met sur le corps, on met ça sur les points d'acupuncture, sur les points d'infectiologie, d'acupuncture, mais si vous avez après, on n'est pas obligé de se former non plus à ça, intuitivement, vous pouvez le faire vous-même, vous avez un torticolis, vous mettez le diapason, vous mettez les vibrations pendant 5 minutes, et vous verrez que ça détend toutes les chairs, les ligaments, les muscles, ça fait sécréter, ça fait la vibration mécanique du son engendre une cascade de réactions électrochimiques, donc ça fait produire de l'oxyde nitrique, et on se soigne. De problèmes physiques, autant de problèmes physiques que psychiques, par la respiration, les méditations sonores, le chant au quotidien, les gens faisant ça chez eux librement, s'ils le font tous les jours, ils trouvent un apaisement au quotidien qui va finir par les aider à leur équilibrer leurs émotions, à trouver l'inspiration, retrouver l'énergie et créer détendre le système nerveux, ce qui fait que c'est un tout.
2: Les vibrations qui réorganisent nos cellules. C'est ça.
19: Les ondes sonores, la revue Science en 1988 disait très précisément, les ondes sonores ont la capacité de réorganiser la structure de nos molécules de réagencer nos molécules. Ouais. Il y a des expériences, on appelle ça la cimatique, vous mettez du sable sur une plaque et on fait vibrer la plaque et vous voyez le sable se disposer dans des formes géométriques très très très belles. Ouais. Donc le son, la vibration sonore peut informer, c'est-à-dire donner la forme, redonner la forme dans laquelle l'énergie va circuler plus facilement et progressivement, le symptôme disparaît.
4: Et j'ai une question, mais pour vous, Willy, dans quel sens le livre de François-Marie a changé votre vision de voir les choses ?
2: Moi j'avais un petit peu tendance à pas comprendre certains de mes fonctionnements. Moi je suis très émotif et j'ai pu régler pas mal de choses d'émotion par rapport à l'émotion, par rapport aux choses que je recevais des gens. Vous voyez ce que je veux dire ?
19: Très bien.
2: Voilà. donc merci beaucoup.
19: Touché, parce que, évidemment, merci, mais c'était pareil. Donc, on met des mots dessus. Mais évidemment, c'est la résonance. Quelqu'un qui est triste, mais vous n'avez pas vécu son expérience triste, en le vous disant, vous rentrez en résonance.
2: Voilà.
19: Parce que dans vos cellules, Donc vous avez des cas sensibles, on a vécu ça, et par empathie, on vit la chose. Le principe de résonance, il est à l'œuvre.
2: Voilà.
19: Bon, c'est avec ça qu'on soigne, c'est avec ça qu'on rentre en résonance avec beaucoup de choses de l'univers, avec parfois des difficultés, et en même temps de la beauté. Avec la musique, on sent cette sensation d'absolu et d'harmonie et de bien-être, comme des choses très difficiles.
2: Merci beaucoup. Alors vraiment, tout le reste, là, c'était vraiment un petit aperçu que je voulais vous donner, mais je voulais absolument vous avoir, François-Marie Dru. Merci infiniment.
19: Merci.
2: Ouais, à très, très bientôt. Portez-vous bien. Et donc, le livre s'appelle Tout est vibration, édition augmentée 2026. Vraiment, je vous conseille de l'acheter. Vous allez voir, ça va vous troubler. Moi, j'ai été extrêmement touchée et extrêmement troublée par tout ça. Et c'est passionnant. J'espère qu'un jour, on aura de nouveau l'occasion d'en reparler. Merci infiniment. Passez un bon dimanche, mon cher François-Marie Dru. On embrasse Angélique. On est très en retard.
4: Oui. Elle repart 100 euros de carburant.
2: Voilà, bah c'est ça l'essentiel. Bravo, Angélique. Elle va pas gueuler parce qu'on l'a pas eu.
4: On la reprend sinon.
2: On la garde. Elle nous énerve, Angélique. C'est bon, garde.
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2: Voilà mes amis, c'est fini. Passez une belle semaine ici et pas ailleurs. Il est tout pile 13h dans un instant. Ma France Weekend version cinéma le samedi prochain.
3: Bonjour à tous, dans quelques instants j'ai le plaisir de recevoir les comédiens Audrey Fleurot, Ramzi Bedia pour nous parler de la comédie de l'été, Les Parfaits, Arnaque en famille. Ils seront avec le réalisateur Ludovic Bernard, mais d'abord l'actualité, Cyril Ardo.
8: La canicule est partie pour durer. 35 départements de l'Ouest et du Centre en vigilance rouge, 45 en orange. Seuls quelques départements des Hauts-de-France et du pourtour méditerranéen ne sont pas concernés par une alerte. Et dans ce contexte, les journées en classe risquent d'être difficiles cette semaine pour de nombreux élèves. C'est pour ça que de nombreux établissements n'ouvriront pas. Le ministre de l'Éducation nationale, Édouard Geffray.
20: Demain, 845 écoles et collèges seront fermés en France. Fermés au sens qu'ils n'accueilleront pas d'élèves ou alors un accueil minimal. Principalement dans les départements qui sont en vigilance rouge, c'est essentiellement là qu'ils se trouvent. Et 1800 autres établissements nous ont indiqué aménager leurs horaires, c'est-à-dire libérer, pour être clair, les élèves en début d'après-midi.
21: Il y a une question qui se pose. Est-ce qu'il vaut mieux que les enfants aillent à l'école ou restent chez eux?
20: Vous avez des endroits où les écoles sont assez bien isolées et ont été plus protectrices que le bâti qui est autour.
21: C'est-à-dire que les élèves... Plus précis que chez les parents.
20: Exactement. C'est-à-dire qu'on a des élèves qui vont être à 35 ou 38 chez eux, vont être à 25, 26, 27 degrés dans leur établissement scolaire. Là, évidemment, l'intérêt, c'est que l'enfant aille à l'école pour tout le monde.
8: Le ministre de l'Éducation nationale, Édouard Geffray, invité ce midi de France 3. Les écoles et les trains. On ne peut pas écarter les incidents sur le réseau, dit le patron de la SNCF, Jean Castex. Il invite les voyageurs les plus vulnérables à éviter de prendre le train pendant la canicule. C'est aussi une façon de les protéger en amont, explique-t-il. L'énorme mobilisation des sapeurs-pompiers en France. Ils sont 250 000 à travers tout le pays. Le Gard, les Bouches-du-Rhône, le Vaucluse et le Var sont en vigilance orange au feu de forêt. Par ailleurs, les associations agréées de sécurité civile sont mises à contribution pour sécuriser les grandes manifestations à l'image de la fête de la musique. Et ces fortes chaleurs qui doivent durer plusieurs jours encore. Météo France prévoit un plateau jusqu'à jeudi avant une baisse vendredi. Et vous, réussissez-vous à supporter cette canicule? À Saint-Astier, en Dordogne, les habitants en ont ras-le-bol.
22: On sort pas, on va aux courses très tôt, on rentre, on cuisine le minimum, on achète du tout prêt, voilà. Et puis on va nulle part. On profite pas de tout ce qu'il y a autour, parce qu'il fait trop chaud. Qu'est-ce que vous voulez y faire?
23: C'est un second Covid. Ça me fait me lever très tôt. Ça me perturbe mes sommeils. On se pose des questions, pourquoi autant de chaleur si vite?
24: 40, 41, 42, lundi, mardi, bon, il y en a ras-le-bol. Je suis pas Madame Soleil, ça serait bien, peut-être je pourrais baisser un peu le son, mais je vois pas ce qu'on peut faire. Moi je dis, on est dans la passe totale, hein, c'est sur 10, je mets 9. Hein.
23: On a chaud, on transpire, on n'est pas bien, on est énervé, agacé, et semaine prochaine ça va être encore plus chaud et pire, on est obligé de subir.
8: Un reportage d'ICI Périgord et dossier complet sur la canicule à retrouver sur ICI.fr. Une enquête ouverte dans le Val-de-Marne, près de Paris, pour vol et recel après la découverte d'un tableau de Pablo Picasso lors d'une perquisition menée dans le cadre d'un trafic de drogue. 4 personnes ont été déférées dans cette affaire. Le parquet ne précise pas de quel tableau il s'agit. On passe à la Coupe du Monde de foot avant France-Irak demain soir à 23h. On a vu des Bleus en forme lors de leur victoire 3-1 face au Sénégal, qui Kylian Mbappé, Michael Olise, Bradley Barcola ont très bien fait le travail, mais Xavier Monferrand, Ousmane Dembélé a semblé lui un peu en retrait.
6: C'est une question lancinante qui revient encore et toujours alors que la Coupe du Monde agit comme une loupe grossissante. À quand le déclic pour Ousmane Dembélé en équipe de France ? Ce n'était visiblement pas contre le Sénégal. À se demander si le Dembouz en bleu n'est pas qu'une pâle copie du Dembélé du PSG. Son coéquipier Lucas Digne, qu'il a côtoyé au Barça, n'y croit pas.
7: Pour moi, c'est pas une différence de niveau parce que le niveau du joueur, il reste le même. On parle quand même du Ballon d'Or. C'est un joueur exceptionnel. Après, c'est à nous de le mettre aussi dans les meilleures conditions et d'essayer de le trouver le plus rapidement possible pour qu'il s'exprime le mieux possible.
6: Pourtant, les chiffres parlent d'eux-mêmes. 7 petits buts en 60 sélections, pas vraiment digne d'un Ballon d'Or. Forcément, si les Bleus pouvaient compter sur le Dembélé du PSG, l'histoire ne serait pas la même. Mais son influence va bien au-delà des statistiques pour son remplaçant naturel en équipe de France, Marnès Akliouche.
9: Ousmane, c'est aussi une très belle personne sur le terrain et en dehors du terrain. C'est le Ballon d'Or. On est pressé, comme vous, de voir tout ce qu'il va faire de bon dans cette Coupe du Monde et on va tout faire pour que tout se passe bien.
6: Car la quête d'Ousmane Dembélé dépasse les chiffres. Il va tenter de briser la malédiction des Ballons d'Or. Aucun lauréat dans l'histoire n'est parvenu à être champion du monde l'année qui a suivi son sacre.
8: Xavier Monferrand, coup d'envoi de France-Irak, c'est demain soir à 23h. Et puis ce sera lui, le représentant de la France à l'Eurovision Junior. Il s'appelle Alec, il a 12 ans, il est originaire de la région Auvergne-Rhône-Alpes. Son nom a été dévoilé hier soir. Il succède donc à Lou Deleuze qui a remporté l'édition 2025. Le concours réservé aux jeunes talents de la chanson se tiendra le 24 octobre. Et là encore, c'est à lire sur ici.fr.
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8: Excellent début d'après-midi, la suite c'est avec Patrice Gascoin. Ça tourne.
3: Bonjour à tous et bienvenue dans votre émission sur les coulisses du cinéma à retrouver chaque dimanche. Et aujourd'hui, dans Ça tourne, je me dois d'être parfait. Parce que j'ai une comédie originale à vous proposer, pas n'importe laquelle, une comédie où l'on pratique l'arnaque en famille. Le film s'appelle Les Parfaits, arnaque en famille. Il sort mercredi dans les salles et j'accueille justement Monsieur et Madame Parfait. Bonjour Madame Parfait, Audrey Fleurot. Monsieur Parfait, Ramzi Bedia.
10: Bonjour Monsieur Gascoin.
3: On vous a déjà appelé comme ça ou pas, Parfait?
10: Moi, c'est un nom qu'on me donne souvent dans la vie, même sans ce film.
11: Ah non, j'avoue que c'était la première fois, moi.
10: Les Parfaits ?
11: Oui.
3: Quand vous êtes... Ah, moi, je vous trouve un peu parfaite, quand même.
11: Je vous remercie. Parce que vous ne me connaissez pas vraiment.
10: Ouais, c'est lui dit fou. Rarement, ça doit la toucher.
3: Voilà, c'est ça. En tout cas, on peut dire merci à notre troisième invité, le réalisateur de Les Parfaits, arnaque en famille. Bonjour, Ludovic Bernard.
25: Bonjour.
10: Bravo.
3: Ludovic, vous savez comment être un invité parfait ?
25: Dites-moi.
3: Bah, va falloir que vous me donniez et que vous me révéliez tous les secrets de tournage de ce film. Mais d'abord, je vais demander quand même à nos deux comédiens, à vos deux comédiens, je sais pas lequel de vous deux est le champion du monde du pitch, Audrey Fleurot, Ramzi Bedia, pour pitcher comme ça rapidement le film.
11: Allez, je me lance. Donc, c'est une famille, effectivement, d'arnaqueurs de génération en génération. Il y a mon papa qui pratiquait lui-même l'arnaque. Et donc, ça fait des années qu'on fonctionne comme ça, avec chacun un petit peu notre rôle attitré. Moi, je suis the brain. Moi, je trouve les nouvelles arnaques. Et mon conjoint est une sorte de hacker. Enfin, il met en place les choses. Et donc, nos enfants participent aussi. Sauf la fille qui fait un peu une crise d'adolescence et qui se rebelle un petit peu contre ses parents. Et donc, ça fait des années qu'on fonctionne comme ça. Et on se trouve dans une situation terrible. C'est que notre arnaque un peu phare de ces dernières années, qui est une arnaque aux œuvres d'art, ne fonctionne plus. Et surtout, on doit énormément d'argent à une mafia. Et donc, on va être obligé de disparaître. C'est très long.
3: Mais oui,
11: Je démarre.
3: Bon, en tout cas, je pense qu'on a dit pas mal. Ce que je propose, c'est quand même qu'on s'écoute un peu de bande-annonce.
26: Dans notre famille, l'arnaque est un art qui se transmet de génération en génération.
27: On vient encore d'attraper Hugo à changer les notes de ses camarades.
28: Comment voulez-vous que nous, parents, puissions suivre ? Il y a des mégabits, des mégadrives, des octaves, des octets, des TikTok, tout, là. Quelle est l'époque qu'on vit ?
27: Vous alliez faire le coup du siècle, et moi, non.
28: Tu fais quoi, papy ?
29: Je m'inscris sur Tinder.
27: À 250 000, l'œuvre est à vous.
26: L'arnaque au faux tableau, c'est mort. Faut trouver quelque chose de plus ambitieux.
3: Voilà, c'est la comédie de l'été, les parfaits arnaques en famille dans vos salles mercredi prochain. Et ce quelque chose de plus ambitieux, Audrey Fleurot, ça passe donc par l'Écosse.
11: Tout à fait.
3: Mais Ramzy peut-être...
11: Ramzy, prends le relais.
3: On se souvient ou pas de l'Écosse?
10: Oui, on s'en souvient. Même si on n'y a pas passé énormément de temps, on s'en souvient très bien. Mais dans le film, l'Écosse, pour nous, c'est l'échappatoire.
3: C'est la nouvelle arnaque.
10: C'est surtout pour sauver notre vie, carrément. Parce qu'au début, on fait, comme le disait Audrey à juste titre, on fait des arnaques. Mais il y a des familles comme ça, je me suis renseigné. Il y a des gens qui vivent de briques et de brocs, qui font des petites arnaques à gauche. On s'en arrange très très bien. Mais là, l'arnaque a dépassé le... Ça nous dépasse parce que notre vie est en jeu. Du coup, l'Écosse se présente comme le paradis pour nous. On y fonce.
3: C'est pas vous le cerveau de la bande. C'est pas vous le cerveau de la famille.
10: Non,
3: c'est Magali.
10: C'est joué par André Fleurot. C'est ma femme le cerveau.
3: C'est quand même votre personnage qui a l'idée d'emprunter l'identité de quelqu'un. C'est ça?
11: Bah, moi, maintenant, j'accepte plus que des personnages qui ont un QI extrêmement développé. Voilà, ça fait partie de mes choix. Oui, elle met au point les arnaques. Et là, elle est un petit peu, au début du film, elle est un petit peu à court d'imagination. Et la situation un peu extrême dans laquelle ils vont se retrouver va faire qu'il va falloir pondre une arnaque très, très rapidement. La plus grosse qu'on ait jamais montée.
3: Dans le film, un, c'est pas le cerveau du couple. Bon, déjà. Et deux, c'est un peu...
11: Faut que ça soit un peu crédible, quand même. On peut pas partir de si loin.
3: Et deux, c'est un peu le plus pessimiste, aussi. Du coup, souvent, on dira, c'est mort.
11: Faut dire qu'il a le rôle le plus difficile, lui, parce que lui, il va vraiment se retrouver au front. Il va devoir se retrouver à faire un boulot dont il a pas la moindre... Il n'y connaît rien en whisky. Il parle pas anglais.
3: Ah oui, justement. Le problème, c'est qu'on envoie le plus mauvais en anglais sur le front.
10: Oui, mais moi je suis responsable de ma famille, donc je suis ce qu'Audrey me dit, je sais que la pilote est bonne, donc moi j'essaie de faire tourner l'avion à l'intérieur. Je vois un peu comme ça.
3: Bon, en plus, je crois que dans la vraie vie, Ramzy, l'anglais c'est pas votre fort non plus.
10: Alors, cher Monsieur Gascoigne, oui. Sachez que je tourne en anglais en ce moment.
3: Mais non.
10: Et que je tourne, ça fait 5 mois que je tourne en anglais, et il me reste encore 5 mois en anglais, et je me suis amélioré.
3: On a hâte de voir l'épreuve. En tout cas, je sais que Audrey Fleurot, pour vous, l'anglais, ça va.
11: Oui, disons que j'ai déjà travaillé en anglais, ouais.
3: Mais on va quand même vérifier. Romain, à la réalisation, tu peux nous mettre, on peut vérifier le niveau d'anglais d'Audrey Fleurot, s'il te plaît?
5: The combination of these two languages, it's super powerful, I think. We stick on the French lines, I mean, of Molière.
10: Oh, sure.
3: Et c'est classe, hein? Molière et tout.
10: C'est bien, dis donc. Là.
11: Non, je me demande de quoi je parle.
10: L'accent est pas mal.
3: Cette bonne idée de vous retrouver tous les deux, on la doit à vous. Ludovic Bernard, effectivement, le réalisateur de Parfait Arnaque en Famille. Cette idée, elle vous est venue en vous rasant le matin? D'ailleurs, vous n'êtes pas rasé là ce matin.
12: Non, je me rase un peu souvent. Mais l'idée traînait dans ma tête depuis un petit moment. L'idée d'une famille qui arnaque et que c'est quelque chose. Et que les enfants soient impliqués à l'intérieur avec le grand-père et toute la famille.
3: Mais pourquoi tous les deux? On les a jamais vus ensemble en fiction. Hein.
12: C'est ça. Je trouve ça très stimulant de réunir deux personnes qui ne se connaissent pas. Et je savais qu'Audrey aimait beaucoup déjà Ramzy et vice versa.
11: On avait dit qu'on lui disait pas.
10: Et voilà. Moi, c'était.
11: Il va se la raconter pas chaud, maintenant.
10: C'est qu'Audrey, elle voulait vraiment. Moi, j'étais pas chaud.
12: On a dû beaucoup travailler,
11: rallonger le chèque, disons-le.
12: Et donc réunir ces deux personnes, voilà, qui s'amusent constamment à l'écran pour cette comédie, c'était vraiment parfait.
3: Vous avez écrit en pensant à eux.
12: J'ai écrit en pensant à eux, tout à fait.
3: C'est risqué, parce que si l'un ou l'autre avait dit non.
12: Mais c'est toujours bien d'écrire avoir quelqu'un en tête.
11: B, je pense, hein, quand même.
12: Faut toujours écrire avec quelqu'un en tête et après trouver un plan B, évidemment. Mais il faut toujours. Moi, j'aime bien, en tout cas, l'idée de penser aux acteurs qui peuvent incarner.
10: On était tes deux plans A.
12: A.
10: Les deux
12: A.
10: Ok.
3: Ok. En tout cas, on savait. 5 A. On savait qu'il allait bien porter le kilt aussi.
12: Ben oui, c'est ça. Mais il le porte divinement bien.
10: C'est pas le truc que j'ai préféré. J'ai préféré tes beaux costumes.
12: Il est divinement beau dans les costumes, dans ses costumes anglais, très british.
10: On a un réalisateur, Monsieur Ludovic Bernard, qui est vraiment ici. Il a beaucoup de goût. Il a du goût. Il est attaché aux détails, aux petits, mais jusqu'aux fringues, avant chaque prise, il venait m'arranger ma cravate, alors qu'il y a déjà la costumière qui est passée, tout le monde est passé. Il y a toujours un mini détail que personne ne voit, un pli dans le slip, il vient arranger. Il est très très méticuleux.
12: Il n'y a rien plus laid qu'une cravate qui pend un petit peu.
10: Mais j'ai compris avec
12: toi. C'est vraiment pas beau, surtout au cinéma.
10: Et t'as entièrement raison.
3: Eh ben, on va en continuer à en parler avec Audrey Fleurot, Ramzi Bedia et Ludovic Bernard. Avec cette émission quasi parfaite avec vous, on saura tout sur les coulisses du tournage avec vous, Ludovic Bernard. Tout de suite, on va s'écouter Bruno Mars. Mais le titre est en anglais. Audrey, vous pouvez me donner le titre en anglais?
11: Oh là là.
10: Fais l'accent parfait, Audrey.
3: Allez, Audrey, lancement par Audrey Fleurot.
11: Locked out of heaven.
10: Parfait.

0: Locked Out of Heaven, c'était Bruno Mars.
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0: Ça tourne accueille, on se moque de mon accent en anglais. Ça tourne accueille aujourd'hui l'équipe du film Les Parfaits Arnaques en Famille, une comédie qui va braquer les salles obscures à partir de mercredi. Nous sommes avec Audrey Fleurot, Ramzi Bedia, qui dans le film emprunte l'identité de la famille Parfait, le temps d'une dernière grosse arnaque qui va pas très bien se passer. Un film réalisé par Ludovic Bernard, ambiance.
2: On part en Écosse, on prend la place des Parfaits.
3: C'est vrai que 10 millions, c'est ambitieux. Va falloir la jouer serrée.
4: Gilles Parfait, la perfection à la française.
5: La chasse aux pigeons, c'est un art ancestral qui se transmet de génération en génération.
6: Je vais vous faire découvrir tous les charmes de l'Écosse.
2: Et les pigeons, papa, on en fait quoi ?
5: On les plume.
0: On les plume et nous on rit et on stresse quand même un petit peu hein, lorsqu'ils sont en pleine dans leur mode arnaque dans ce film Les Parfaits Arnaques en Famille, un film ici, votre radio. Alors c'est votre nouvelle comédie Ludovic Bernard, la comédie c'est un peu votre truc, comment on devient un peu spécialiste de la comédie ? Parce que alors vous avez fait Mission Pays Basque avec Florent Père et Elodie Fontan, vous avez fait L'Ascension avec Ahmed Silla et Alice Belaïdi, 10 jours sans maman avec Franck Dubosc et Horatica, c'est votre truc.
7: C'est mon truc, apparemment les gens aiment bien quand j'en fais, donc je m'y recolle régulièrement. Puis c'est toujours agréable dans la comédie de mettre des personnages, de faire des personnages qui ne font pas des choses réelles dans la vie et puis les confronter à plein d'autres choses, donc c'est plutôt agréable de faire ça.
0: Et le binôme homme-femme régulièrement qui
7: toujours, toujours la famille, c'est important, la famille est importante, effectivement l'amour est important.
0: À Audrey Fleurot, Ramzi Bedia, on dit toujours que tourner une comédie, ça demande encore plus d'exigence qu'un drame, parce que c'est de la haute précision, c'est vrai ?
8: Oui, moi, il y a toujours eu une forme de snobisme par rapport à la comédie. Moi, je suis vraiment intimement persuadée que c'est compliqué, la comédie, et c'est compliqué de se renouveler, c'est compliqué de s'accorder avec l'humour de l'autre, avec l'humour du réalisateur. Moi, par exemple, quand je reçois très peu de comédies qui me font marrer, quoi. Et donc, c'est quand même un peu la base de mon choix. C'est-à-dire qu'à partir du moment où déjà dans l'écriture, je ne sens pas l'endroit où moi ça me fait marrer, je vois pas comment je vais pouvoir être drôle. Mais oui, regarde, même ce grand garçon là qui fait quand même rire la France depuis pas mal d'années maintenant, on a toujours le stress de pas trouver la porte d'entrée.
0: Et alors la difficulté, c'est qu'il faut ne pas rire pendant qu'on est en train de jouer la comédie, parce que je crois qu'entre les prises, ça rigole pas mal quand même avec Ramzi, ou à cause de Ramzi, je ne sais pas.
6: On a besoin, en tout cas, bah Audrey, c'est pas la dernière. Hein.
0: Allez, on balance les dossiers.
6: Ah oui, non, là, j'étais pas... j'en étais super. Mais... on est obligé de maintenir entre les prises
8: un état un peu de connerie.
6: Un état de connerie. Alors j'ai eu beaucoup de chance parce que Audrey est comme moi, mais tous les comédiens sont pas comme ça. Il y en a qui ont besoin de se concentrer, de calme entre les prises. Et beaucoup de chance que Audrey soit comme moi là-dessus, et ou moi je suis comme elle. C'est et on a merci. Besoin de déconner. Quand on entend Ludovic dire allez on y va moteur, ben on attend que Ludo nous appelle. Il y a l'oreille qui traîne, mais on maintient un rythme, une ambiance. Et dès qu'on entend Ludo, on vient avec cette ambiance sur le plateau.
0: Comment on les gère, ça, Ludovic, Bernard, réalisateur ?
7: Oui, il faut beaucoup laisser faire, effectivement, comme ils disent, il faut laisser s'amuser entre les prises et après retrouver l'énergie du moment pour ce qu'on tourne. Et puis, c'est aussi souvent une question de rythme. On s'est bien entendu tous les trois là-dessus parce qu'ils ont un flow absolument formidable pour la comédie. Et ça, c'est pas tout le monde qui peut l'avoir, ce flow-là. Et ce flow, et puis ces ruptures pour justement une chute ou quelque chose. Et la comédie, c'est souvent dramatique. Il y a souvent des situations dramatiques dans lesquelles on va chercher l'humour et on va chercher ce qui est drôle. Et c'est ça qui est amusant quand on regarde une comédie, quand on voit Louis de Funès faire l'imbécile sur plein de choses. C'est souvent dramatique. Et puis, c'est pas quelqu'un de sympathique, Louis de Funès.
0: Ah bon ?
7: Mais en même temps, il nous fait toujours hurler de rire. Donc, c'est ça, la comédie.
0: Chaque détail compte, je crois, dans une comédie. Ludovic Bernard, pourquoi vous l'avez appelé Magali, le personnage de Audrey Fleurot. Parce que j'ai une petite explication, je ne sais pas si c'est la bonne. Pourquoi elle s'appelle Magali, son prénom?
7: Je pense que c'est le hasard, là, pour le coup.
0: Vous êtes sûr?
6: C'était quoi votre explication?
0: Magali, c'était déjà le prénom que portait Audrey Fleurot dans Intouchables.
7: Vraiment, c'est inconsciemment.
8: Hey, c'est ma deuxième Magali.
6: Garde Magali.
7: Tu t'en souvenais?
8: Pas du tout.
0: En tout cas, tous les trois, vous savez qu'on a une petite tradition dans Ça Tourne. On vous demande de vos souvenirs, des souvenirs sensoriels du tournage. Par exemple, je vais vous demander, Ludovic, l'odeur qui vous a le plus marqué lors de ce tournage.
7: La pluie en Écosse. Juste avant de partir en Écosse, j'espérais qu'il puisse avoir beaucoup d'eau pour que ce soit vraiment l'Écosse. Et il n'a cessé de pleuvoir non-stop.
0: Voilà, je pensais que vous alliez
7: vraiment, on était sous des trompes d'eau.
0: Rapidement, Ramzy et Audrey, l'odeur, peut-être le whisky par exemple. La cornemuse.
6: La salle, quand on a découvert la première fois la salle avec les gros fûts de
7: les tonneaux.
6: Là où on tournait avec les Japonais.
7: Ouais, les tonneaux,
6: cette odeur de whisky et tonneaux, elle est dure.
7: C'était une vraie distillerie.
6: Oui, on a tourné une vraie distillerie. Je l'ai encore dans le nez.
0: Audrey.
6: Peut-être la mienne d'odeur, tout simplement.
0: Pas mieux.
6: Dégoûté un peu pendant le tournage.
0: Ah, oui. On finira sur l'odeur de Ramzy.
6: J'aurais dû penser à ça. Je me disais chaque matin, putain, tu fouettes.
0: Merci.
6: Là, t'as oublié.
0: C'est sur ce constat assez encourageant, ma foi, que nous finissons cette émission. Merci beaucoup, Audrey Fleurot, Ramzy Bédia, Ludovic Bernard, réalisateur de cette comédie à ne pas manquer, Les Parfaits Arnaques en famille. Un film qui a tout pour être la comédie de l'été. C'est un film ici, ça sort mercredi dans les salles. Ça tourne, c'est tous les dimanches dans votre radio ici dès 13h. Disponible en réécoute à n'importe quelle heure de la journée sur ici.fr. Et tout de suite, la musique continue sur votre radio.
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12: Voici Expression Directe, une émission réservée aux formations politiques, aux organisations syndicales et aux groupes professionnels représentatifs. Aujourd'hui, cette émission est assurée par le Mouvement Démocrate.
13: Après les élections municipales, dans plusieurs communes de France, des maires d'extrême droite ont retiré le drapeau européen de la façade de leur mairie. Un geste symbolique, mais révélateur. Il montre une nouvelle fois l'hostilité de l'extrême droite envers l'Europe.
14: Au Mouvement démocrate, nous avons une autre vision, celle portée par les faits, par l'histoire et par notre avenir commun. L'Union européenne rassemble 27 pays marqués par une histoire culturelle, politique et humaniste commune. Ensemble, nous avons construit un modèle, celui de la démocratie et de l'état de droit. Ce modèle, c'est le nôtre. Alors nous pensons que dans nos territoires, on a tout à gagner à rester ancré dans ce projet commun. Nos communes font face à des défis considérables.
13: La santé de proximité.

0: crise à répétition, économique, climatique et sanitaire, ce soutien est vital.
1: Il aide aussi les territoires ruraux à gagner en attractivité, en finançant les services publics les plus essentiels. Les routes, les réseaux d'eau, les équipements collectifs. Grâce à l'Europe, nos territoires ruraux bénéficient d'aides pour mieux vivre. Et l'Union européenne ne s'arrête pas là. Grâce à l'Europe, nous pouvons agir pour réduire les inégalités entre tous les territoires en renforçant la cohésion économique et sociale avec le Fonds européen régional.
0: Avec le Fonds européen régional, des communes ont pu déployer le Wi-Fi public et raccorder leurs habitants au très haut débit. Parce que l'accès au numérique est aujourd'hui un droit fondamental. Grâce à l'Europe, des bâtiments publics ont été rénovés pour consommer moins d'énergie. Des éclairages basse consommation ont remplacé des installations vieillissantes. Des pistes cyclables et des mobilités douces ont vu le jour. Grâce à l'Europe encore, des infrastructures ont été adaptées pour les personnes en situation de handicap. Et des transports de proximité ont été créés pour relier les habitants aux services essentiels. Des actions concrètes et visibles pour améliorer le quotidien des habitants de toutes les communes de France.
1: L'Union européenne soutient, mais n'impose pas. Elle ne dicte pas un modèle unique de service public. Alors, grâce à l'Europe, les collectivités qui souhaitent s'engager, qui veulent maintenir ou améliorer leurs services publics, sont accompagnées.
0: Mouvement démocrate, nous mettons l'ambition pour l'Europe au cœur de notre projet. C'est pour cette raison que nous avons toujours, dans chacune de nos rencontres, de nos manifestations, un moment pour parler de l'Europe. Et je crois sincèrement que dans aucun autre parti politique français, on a mis l'Europe à une place aussi centrale dans le fonctionnement, dans l'animation et dans le projet du parti.
1: Au Mouvement démocrate, nous défendons cette Europe. Une Europe qui nous rassemble, qui nous protège, qui nous permet de nous développer ensemble. Une Europe forte, souveraine et démocratique. Ce modèle européen n'est pas parfait. Mais parce que nous pensons que nous avons profondément besoin d'Europe, nous croyons en une union encore plus sociale, encore plus solidaire, encore plus écologique et encore plus souveraine. Retirer le drapeau européen d'une mairie, c'est un symbole. Mais les symboles disent la vérité sur ce qu'on est et sur ce qu'on veut. Nous, au Mouvement démocrate, nous faisons le choix de l'Europe. Parce que c'est le choix de nos territoires, le choix de nos habitants, le choix de notre avenir. Si vous partagez ces convictions, rejoignez-nous.
2: C'était Expression directe avec le Mouvement démocrate.
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4: Pour garder votre logement au frais, l'Agence régionale de santé rappelle que le secret reste l'anticipation. Fermez donc vos volets et vos fenêtres dès le petit matin, bien avant que la chaleur n'entre. Et puis le soir, créez des courants d'air seulement quand la température repasse sous les 30 degrés. En cas de coup de chaud dans le Morbihan, filez devant la mairie de Vannes. C'est un conseil d'amis. Le grand miroir d'eau avec ses jets rafraîchira immédiatement les plus petits comme les plus grands. Vous pouvez aussi flâner dans le jardin de l'hôtel de Limur en écoutant les cascades du parc Anne de Bretagne. On termine avec une info musicale. Le festival Attrape-Son de Châtel-Audrin approche. Ça sera en août prochain, d'accord. Mais la billetterie est d'ores et déjà ouverte pour ne rien rater de la programmation de cette année qui s'annonce intergénérationnelle. Les Négresses Vertes côtoieront Marine. La compagnie créole succédera à Ritza. Toutes les infos sont bien sûr sur le site attrapeson.fr.
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Pour une Begin avec toi, c'était Marc Lavoine. Je vous souhaite un très bon dimanche à l'écoute de votre radio locale. Ici, Sophie Nolveau au micro de votre après-midi. On fête le tout premier jour de l'été, on célèbre tous les papas et on fête la musique avec dans le prochain quart d'heure William Scheller qui va nous inviter à ouvrir le carnet à spirale de nos souvenirs. Tout ça après une jolie nouveauté, tout en sensualité. Charlotte Cardin a voulu mettre en musique ce fameux vertige des premiers émois d'une rencontre amoureuse. Voici The Way We Touch.

0: Condéac, dans la baie du Mont-Saint-Michel, à Rennes.
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2: Bonjour tout le monde. Allez, une bonne idée 100% pur beurre, c'est cadeau. À Lorient, l'Office de tourisme devient le premier de France à s'inspirer d'un dispositif danois pour récompenser les voyageurs éco-responsables. Bon, on va rentrer dans le concret très vite, vous allez adorer l'idée. Si vous séjournez au moins 2 nuits en hôtel, 3 nuits en camping ou 7 nuits dans un gîte sur le territoire de l'agglomération de Lorient et que vous vous engagez à privilégier la mobilité douce, alors vous pourrez obtenir un pass qui vous donnera plein d'avantages, radin malin. Par mobilité douce, entendez deux choses. Soit vous venez en vacances à vélo, en train ou à pied, soit vous vous engagez à laisser votre voiture de côté au moins une journée. En vous inscrivant sur le site de l'Office de tourisme de Lorient, vous allez pouvoir recevoir le pass Care, le petit nom du projet, et à vous les économies. Jusqu'à moins 50% à l'hôtel, moins 50% aussi sur une visite guidée chez Le Minor, la plus ancienne bonnetterie de Bretagne, 10% de réduction dans un café engagé, un petit kit tout prêt pour faire un bon gâteau carrément offert, et j'en passe. Vous l'avez compris, l'objectif c'est d'inciter les vacanciers à adopter des gestes concrets pour l'environnement et de faire évoluer les comportements sans culpabiliser, en privilégiant la récompense et le plaisir de la découverte. Donc notez bien, ça s'appelle Care. Renseignez-vous auprès de l'Office de tourisme de Lorient-Bretagne-Sud si vous voulez en savoir plus. Et pourquoi pas vous en inspirer pour déployer le même dispositif près de chez vous. Le chiffre du jour sont bons les vacances, lui aussi. 57% des participants des Festounos sont des participantes. Quel engouement, mesdames, vous êtes au top. À demain pour une nouvelle bonne idée.
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0: Vous écoutez ici, c'était Miley Cyrus avec Flowers. On vous partage un petit peu de bossa nova dans un instant avec Sergio Mendes et Brazil 66. Et on continue de mettre à l'honneur la musique ce 21 juin avec Jean-Louis Aubert et un extrait de son Ici part en live enregistré à La Ciotat. Je vous souhaite un bel après-midi.
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2: Écoutez l'UNIS avec Rome. J'aime

0: originaire de Fouesnant, marie ses voix à celle du duo hip-hop brestois Cam dans cette bossa, extraite du nouveau disque Weekends à Rome.
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0: L'UNIS avec Rome.
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2: Très bel après-midi, il est 14h, vous écoutez ici. Toute l'info en France et dans le monde en 90 secondes avec Cyril Ardo.
3: Et il va falloir s'organiser demain pour garder vos enfants. 845 écoles et collèges fermés en France, dit Édouard Geffray, le ministre de l'Éducation nationale. 1800 autres établissements vont quant à eux aménager leurs horaires avec des élèves libérés en début d'après-midi. Fermeture en raison forcément de la canicule. 35 départements en vigilance rouge, 45 autres en orange. Et dans ce contexte, que diriez-vous d'un congé climatique à l'image des ouvriers sur les chantiers qui ne peuvent pas travailler quand il fait chaud? Les écologistes lancent une pétition en ce sens. Cela existe en Espagne depuis 2 ans. Les fêtes de la musique maintenues dans de nombreuses villes malgré la chaleur. Alcool interdit dans les départements en alerte rouge. À Paris, la préfecture de police indique que 2500 pompiers et près de 5000 policiers et gendarmes sont mobilisés dans l'agglomération. Un adolescent de 17 ans est mort hier soir en Dordogne, dans la rivière du même nom. Il a été emporté par un courant alors qu'il se baignait au niveau de la commune de Port-Saint-Foy et Ponchat, à une vingtaine de kilomètres de Bergerac. Un homme de 82 ans placé en garde à vue pour tentative d'homicide volontaire après avoir tiré hier soir sur des gendarmes à Nogent-le-Rotrou en Eure-et-Loire. 2 militaires blessés. L'octogénaire s'est retranché dans le sous-sol de sa maison. Il a été interpellé suite à l'intervention du GIGN. Et puis le mondial de foot avec 2 affiches à suivre aujourd'hui. Les Espagnols, champions d'Europe en titre, affrontent l'Arabie Saoudite à 18h. Et puis la Belgique est face à l'Iran à partir de 21h.
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0: Let's Dance, c'était David Bowie. Sophie Nolvaux avec vous, je suis très heureuse de vous retrouver. Je vous souhaite un excellent dimanche à l'écoute de votre radio locale ici. Une bonne fête à tous les papas. On pense très fort à vous et on vous embrasse. Dans le prochain quart d'heure, des conseils utiles à côté de chez vous et vos trois chansons françaises à la suite. Avec Michel Polnareff, le tout dernier Zazie et Alain Champfort.
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0: extrait de l'album Kamasutra en 90, on écoutait Goodbye Marilou de Michel Polnareff. Dans un court instant, le groupe U2, mais d'abord, des infos près de chez vous.
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2: La canicule isole et fatigue énormément les organismes fragiles. C'est pourquoi l'Agence Régionale de Santé vous encourage à prendre 5 minutes aujourd'hui pour appeler vos proches âgés ou rendre visite à votre voisin, votre voisine qui vit seule. Assurez-vous d'ailleurs qu'ils s'hydratent correctement et qu'ils gardent bien leur logement au frais. Pour vous mettre au vert, cette fois, direction le plus grand plan d'eau de Bretagne, le lac de Guerlédent, à cheval entre les Côtes d'Armor et le Morbihan. C'est le spot parfait, idéal pour fuir la chaleur étouffante de ce week-end. Plusieurs plages aménagées et des activités nautiques vous y attendent à l'ombre de la forêt. Nous sommes le 21 juin, en ce dimanche, et qui dit 21 juin dit fête de la musique. À Rennes, ce sont les terrasses du Vertugadin qui s'animent pour offrir une ambiance chaleureuse et familiale dès 11h du matin avec des activités ludiques et créatives autour de la musique, une boum des enfants et une programmation de concerts variés jusqu'à 21h.
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0: Vous écoutez ici, c'était Louis Chédid avec Ainsi soit-il. À l'occasion de la fête de la musique, on est heureux de vous offrir cet extrait d'ici par en live avec Louis Chédid qui avait enflammé la scène de l'espace Avelvor de Plougastel. C'était l'année dernière. Un concert et une soirée inoubliables, riches en émotions et en partage. Bientôt 15h et toute l'info en France et dans le monde en 90 secondes. Mais avant, on va retrouver vos chansons préférées avec dans quelques minutes Eros Ramazzotti, Oria et Earth, Wind & Fire. Je vous souhaite un bon dimanche.
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2: Écoutez Cécile A, Le Grand Bleu.

Du punk au chant lyrique, l'artiste lorientaise a exploré bien des univers. Elle propose aujourd'hui à son public une pop poétique et un groove lumineux. Il s'exprime pleinement dans cette nouvelle chanson.

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1: Vous écoutez ici, très bel après-midi, il est 15h. Toute l'info en France et dans le monde en 90 secondes avec Cyril Ardo.
2: Il n'y avait jamais eu autant de départements en vigilance rouge, 35 concernés par le plus haut niveau d'alerte, 45 autres sont en orange. Dans ce contexte, 845 écoles à travers tout le pays seront fermées demain, dit le ministre de l'Éducation nationale. 1800 autres établissements vont quant à eux aménager leurs horaires. Les écoles perturbées. Et pour les trains, le patron de la SNCF, Jean Castex, appelle les plus vulnérables à reporter, si possible, leur voyage. On ne peut pas écarter les incidents sur le réseau, dit-il. Aurez-vous envie de faire la fête ce soir, malgré la chaleur? La fête de la musique maintenue dans de très nombreuses communes. Le gouvernement interdit l'alcool dans les départements en alerte rouge. En région parisienne, 2500 pompiers et 5000 policiers et gendarmes sont mobilisés. Le parquet d'Alès ouvre une enquête pour meurtre sur mineur après la découverte d'un petit garçon de 2 ans sans vie au domicile de sa mère. Cela s'est passé hier soir à la Grande Combe dans le Gard. La femme de 20 ans a été placée en garde à vue. Le corps de l'enfant doit être autopsié demain matin. Un tableau de Pablo Picasso découvert lors d'une perquisition menée dans le cadre d'un trafic de drogue. Une enquête est ouverte dans le Val-de-Marne près de Paris pour vol et recel. 4 personnes ont été déférées dans cette affaire. Le parquet ne précise pas de quel tableau il s'agit. Et puis la Coupe du Monde de foot. 2 affiches à suivre aujourd'hui. Les Espagnols, champions d'Europe en titre, affrontent l'Arabie Saoudite à 18h. Et puis la Belgique est face à l'Iran à partir de 21h.
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0: Georges Reyes.
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0: On écoutait les Eagles avec Hotel California. On profite de notre dimanche tous ensemble, Sophie Nolveau avec vous. 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Ce serait dommage de rater les infos près de chez vous et vos trois chansons françaises à la suite.
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0: Avec Eddie Mitchell, le nouveau titre de Benjamin Biolay, mais aussi Dientel.
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0: Maggie Mitchell, le cimetière des éléphants sur votre radio ici. Dans un instant, le groupe Louise attaque, juste après quelques petites infos d'ici.
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2: Pour garder votre logement au frais, l'Agence régionale de santé rappelle que le secret reste l'anticipation. Fermez donc vos volets et vos fenêtres dès le petit matin, bien avant que la chaleur n'entre. Et puis le soir, créez des courants d'air seulement quand la température repasse sous les 30 degrés. En cas de coup de chaud dans le Morbihan, filez devant la mairie de Vannes. C'est un conseil d'amis. Le grand miroir d'eau avec ses jets rafraîchira immédiatement les plus petits comme les plus grands. Vous pouvez aussi flâner dans le jardin de l'hôtel de Limur en écoutant les cascades du parc Anne de Bretagne. On termine avec une info musicale. Le festival Attrape-son de Châtel-Audrin approche. Ça sera en août prochain, d'accord. Mais la billetterie est d'ores et déjà ouverte pour ne rien rater de la programmation de cette année qui s'annonce intergénérationnelle. Les Négresses Vertes côtoieront Marine. La compagnie créole succédera à Ritsa. Toutes les infos sont bien sûr sur le site attrapeson.fr.
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0: Vous écoutez ici, merci d'être là. C'était Alain Souchon avec Ultra Moderne Solitude. Dans quelques minutes, place à l'info en France et dans le monde en 90 secondes. Ce sera à 16h. On a tout juste le temps de s'écouter un super souvenir du groupe Europe, le nouveau titre d'Amir et Boulevard Désert qui nous arrive avec un extrait de leur Ici part en live. On prendra donc la direction de Tarbes en Occitanie pour un rendez-vous pas comme les autres. Passez un très bel après-midi en notre compagnie et bonne fête de la musique.
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Fondée par une fratrie originaire de Guidel dans le Morbihan, Coup d'État poursuit son ascension. Avec Thank Myself, ils teintent leur univers pop-rock d'accent résolument funky.

0: 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Thank myself.
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1: Vous écoutez Ici, il est 16h, très bel après-midi. Toute l'info en français dans le monde en 90 secondes, en compagnie de Cyril Ardot.
2: Toujours plus de départements touchés par l'alerte canicule. La quasi-totalité du pays sera concernée demain. 49 départements en rouge, 54 en orange, dit le gouvernement. Les autorités appellent à limiter les déplacements. Une chaleur extrême est attendue sur une large partie du pays. Dans ce contexte, des écoles et collèges fermés demain à travers toute la France, c'est ce qu'a annoncé le ministre de l'Éducation nationale, Édouard Geffray. 845 établissements concernés, 1800 autres vont aménager leurs horaires avec des élèves libérés en début d'après-midi. En raison de cette canicule, 250 000 pompiers sont mobilisés à travers tout le pays. Les associations de sécurité civile, elles, sont mises à contribution sur les grandes manifestations comme la fête de la musique. Sur cette fête, justement, pas d'alcool, dit le gouvernement, dans les départements en rouge. La préfecture de police de Paris indique qu'un enquêteur dédié à l'accueil des victimes de violences sexistes et sexuelles sera présent toute la nuit dans chaque commissariat de la capitale. Lors de la précédente édition, une centaine de personnes avaient déclaré avoir été piquées. Un homme de 82 ans, interpellé hier soir par le GIGN à Nogent-le-Rotrou en Eure-et-Loir, il a tiré sur des gendarmes avant de se retrancher. Dans le sous-sol de sa maison, deux militaires ont été blessés. L'octogénaire est en garde à vue pour tentative d'homicide volontaire. Et puis le mondial de foot avec deux affiches à suivre aujourd'hui. Les Espagnols, champions d'Europe en titre, affrontent l'Arabie Saoudite à 18h. La Belgique, elle, sera face à l'Iran à partir de 21h.
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dimanche, on écoutait Céline Dion avec Pour que tu m'aimes encore. Il est 16h passé de quelques minutes. Vous avez choisi votre radio locale ici. C'est Sophie Nolveau au micro et je suis ravie de vous embarquer pour une nouvelle heure au son de vos chansons préférées avec des surprises comme le groupe Gold et Ville de Lumière ou encore Bruno Mars que voici avec I Just Might. C'est parti!

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2: Bonjour tout le monde, allez, une bonne idée 100% pur beurre, c'est cadeau. À Lorient, l'Office de tourisme devient le premier de France à s'inspirer d'un dispositif danois pour récompenser les voyageurs éco-responsables. Bon, on va rentrer dans le concret très vite, vous allez adorer l'idée. Si vous séjournez au moins 2 nuits en hôtel, 3 nuits en camping ou 7 nuits dans un gîte sur le territoire de l'agglomération de Lorient et que vous vous engagez à privilégier la mobilité douce, alors vous pourrez obtenir un pass qui vous donnera plein d'avantages radin malin. Par mobilité douce, entendez deux choses. Soit vous venez en vacances à vélo, en train ou à pied, soit vous vous engagez à laisser votre voiture de côté au moins une journée. En vous inscrivant sur le site de l'Office de tourisme de Lorient, vous allez pouvoir recevoir le pass Kerker, le petit nom du projet, et à vous les économies. Jusqu'à moins 50% à l'hôtel, moins 50% aussi sur une visite guidée chez Le Mineur, la plus ancienne bonnetterie de Bretagne, 10% de réduction dans un café engagé, un petit kit tout prêt pour faire un bon gâteau carrément offert, et j'en passe. Vous l'avez compris, l'objectif c'est d'inciter les vacanciers à adopter des gestes concrets pour l'environnement et de faire évoluer les comportements sans culpabiliser, en privilégiant la récompense et le plaisir de la découverte. Donc notez bien, ça s'appelle Kerker. Renseignez-vous auprès de l'Office de tourisme de Lorient-Bretagne-Sud si vous voulez en savoir plus. Et pourquoi pas vous en inspirer pour déployer le même dispositif près de chez vous. Le chiffre du jour sont bons les vacances, lui aussi. 57% des participants des Festounos sont des participantes. Quel engouement, mesdames, vous êtes au top. À demain pour une nouvelle bonne idée.
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0: excellent dimanche après-midi. On écoutait Lionel Richie avec All Night Long. La fête des pères, c'est aussi dans l'humour en tube aujourd'hui avec Gad Elmaleh et François-Xavier de Maison qui arrivent dans quelques minutes. On vous dispensera quelques conseils utiles près de chez vous. Tout ça après Vanessa Paradis et le duo Pascal Obispo et Francis Cabrel.
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0: chanson de 92 écrite par Lenny Kravitz, c'était Vanessa Paradis avec Be My Baby sur votre radio ici. Dans une poignée de minutes, Daniel Balavoine, mais avant comme toutes les heures, les infos pratiques d'ici.
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2: La canicule isole et fatigue énormément les organismes fragiles. C'est pourquoi l'Agence régionale de santé vous encourage à prendre 5 minutes aujourd'hui pour appeler vos proches âgés ou rendre visite à votre voisin, votre voisine qui vit seule. Assurez-vous d'ailleurs qu'ils s'hydratent correctement et qu'ils gardent bien leur logement au frais. Pour vous mettre au vert, cette fois, direction le plus grand plan d'eau de Bretagne, le lac de Guerlédans, à cheval entre les Côtes d'Armor et le Morbihan. C'est le spot parfait, idéal pour fuir la chaleur étouffante de ce week-end. Plusieurs plages aménagées et des activités nautiques vous y attendent à l'ombre de la forêt. Nous sommes le 21 juin, en ce dimanche, et qui dit 21 juin dit fête de la musique. À Rennes, ce sont les terrasses du Vertugadin qui s'animent pour offrir une ambiance chaleureuse et familiale dès 11h du matin avec des activités ludiques et créatives autour de la musique, une boum des enfants et une programmation de concerts variés jusqu'à 21h.
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0: Bonne route à l'écoute de votre radio locale ici avec Taylor Swift et Hoplite. Aujourd'hui, outre la fête de la musique, nous sommes officiellement en été et tous les papas de France sont aussi à la fête. Alors évidemment, pas de collier de nouilles pour eux. Dans l'humour en tube, Fred Ballard a trouvé une autre manière de les célébrer.
1: Mes frères et mes sœurs, bienvenue dans la maison du Seigneur.
2: Mais oui, c'est vrai qu'on est dimanche, donc ces pères-là aussi ont le droit à leur fête. Hein. Et c'est Gad Elmaleh qui s'en charge, histoire d'être sûr que le message d'humour soit diffusé auprès de tous et que la tolérance, la paix et l'amour soient au cœur de nos préoccupations. Même si le père titulaire est absent, hein, on mise tout sur son remplaçant.
1: Permettez-moi de me présenter, que je suis le père Abdelzak. Je remplace le père Michel, parti en congé maternité.
2: Ah bah oui, hein, les temps changent, mais la tolérance reste de mise. Et pendant que certains pères s'émancipent, d'autres voient leurs enfants s'émanciper et leurs cadeaux de fête des pères évoluer aussi. Hein, fini les vides poches en pâte à sel pour François-Xavier de Maison.
3: La gourde, c'est un cadeau de ma fille. Elle a 16 ans.
4: Ouais, elle est contre le plastique, heureusement.
3: Elle veut nettoyer la planète, ma fille.
4: Qu'elle commence déjà par ranger sa chambre.
3: Ma fille, elle a 16 ans. L'autre jour, elle m'appelle. Je décroche. Elle me fait « Wesh, frère ». Ben non, pas frère. Père. Moi, je suis père.
2: Ah bah c'est sûr que maintenant on s'y perd, hein. Mais toute marque d'affection est autorisée le jour de la fête des pères. Et il n'y a bien sûr aucun message subliminal quand on offre une gourde à son père fraîchement recasé avec une créature fraîchement acceptée. C'est juste de l'humour de fête des pères, frère.
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0: Très belle fin d'après-midi à l'écoute de votre radio locale. Ici, on écoutait Jean-Louis Aubert et New York avec toi. Extrait de son Ici par en live, enregistré à La Ciotat dans les Bouches-du-Rhône. Pour nous emmener aux infos de 17h, je vous propose Étienne Dao et Alex Warren avec Fever Dream.
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0: Écoutez le Celtic Social Club, I Will Go.

Social Club, c'est tout un monde où les traditions celtiques se frottent au rock, à la pop, au folk et au groove. Un melting pot musical qui s'affirme dans ce premier extrait du nouvel album You Should Know.

0: le Celtic Social Club. I will go.
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1: Vous écoutez ici, très belle fin d'après-midi, il est 17h. Les infos sont présentées par Cyril Ardo.
2: La quasi-totalité du pays en alerte rouge ou orange à la canicule demain. Le plus haut niveau de vigilance concernera 49 départements. La Bretagne, une partie de l'Occitanie, de l'Auvergne-Rhône-Alpes et de la Bourgogne-Franche-Comté rejoignent cette liste. La vigilance orange concerne quant à elle au total 40 départements. Dans ce contexte, à quoi ressembleront les journées de nos enfants à l'école? 845 écoles et collèges fermés demain à travers toute la France, annonce le ministre de l'Éducation nationale, Édouard Geffray. 1800 autres établissements vont aménager leurs horaires avec des élèves libérés, par exemple, en début d'après-midi. La Fédération nationale des associations d'usagers des transports dénonce une situation incontrôlable dans les trains. La FNOT décrit un matériel très ancien sur les lignes intercités où la climatisation ne tient pas le coup avec les températures actuelles. Avec une telle chaleur, avez-vous envie de retourner au travail demain? Pour certains, ce sera très très difficile, notamment pour les ouvriers sur les chantiers. Les écologistes lancent une pétition pour instaurer un congé climatique. Cela existe en Espagne depuis 2 ans. La fête de la musique est maintenue dans de très nombreuses communes. Ce soir, pas d'alcool sur la voie publique et dans les départements rouges, dit le gouvernement. En Ile-de-France, la préfecture de police de Paris se dit très vigilante aux violences sexistes et sexuelles, avec un enquêteur dédié aux victimes de ces atteintes, présent toute la nuit dans chaque commissariat de la capitale. Lors de la précédente édition, une centaine de personnes avaient déclaré avoir été piquées. Une femme de 20 ans placée en garde à vue après la découverte chez elle du corps sans vie de son fils de 2 ans et demi. Cela s'est passé hier soir à la Grande Combe dans le Gard. Le parquet d'Alès ouvre une enquête pour meurtre sur mineur. Le corps de l'enfant doit être autopsié demain matin. Et puis le mondial de foot avec 2 affiches à suivre aujourd'hui. Les Espagnols, champions d'Europe en titre, affrontent l'Arabie Saoudite dans 1 heure à 18h. Et puis la Belgique, elle, est face à l'Iran à partir de 21h.
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sur votre radio locale Cool and the Gang avec Celebration. Et c'est ce qu'on fait toute la journée. On célèbre les papas, la musique et l'été. Sophie Nolvaux avec vous pour partager ces bons moments avec dans la suite de la playlist Les Bronzes qui beatent et cette nouveauté de Mylène Farmer. Voici, c'est à qui le tour ?

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1: Et si on testait ce matin les sports athlétiques bretons avec du lever de l'essieu, du lever de la perche, de lancer de la pierre lourde, du lancer de la botte? Bonjour Ludovic Aquin. Ludovic, vous êtes président de l'ASOS, la Galésie en fête, et le 27 juin prochain à Monterfil, c'est le championnat d'Ille-et-Vilaine des sports athlétiques bretons. Mais ça vient d'où? Un peu d'histoire peut-être sur ces sports athlétiques bretons. Cet sport breton au nom incroyable, en deux mots, ça vient d'où?
2: Eh ben, ça vient, pour ce qui est de Monterfil, en fait, ça vient de passionnés qui nous ont ramené cette fibre jeu et sport. On a eu l'occasion de croiser au fur et à mesure des années des passionnés, dont notamment des membres de la Fédération des sports athlétiques bretons. Ils ont contribué à amener cet esprit jeu et sport au sein de la Galésie, en fait.
1: Sept sports bretons au nom incroyable le 27 juin. Alors on va s'y mettre, hein. Vous allez nous dire quelques mots sur chaque sport. Comment ça se prononce? Le basiode?
2: Oui, c'est ça, c'est le basiode, oui, effectivement. C'est ce jeu qui consiste à se mettre les pieds joints avec son adversaire face à face sur une planche et à saisir un bâton à deux mains et d'essayer d'arracher son adversaire du sol. Et du coup, c'est quand on a réussi à l'arracher du sol et qu'il vient vers vous que la victoire est arrivée.
1: Le lever de l'essieu, le lever de la perche, c'est quoi? C'est deux levées?
2: Pareil, c'est toujours dans l'esprit de la force. Donc historiquement, en fait, c'était des choses qu'on retrouvait sur les fermes, en fait. Ces essieux qui pesaient énormément lourd. Pour le travail, effectivement, il fallait les lever. Et puis, petit à petit, c'est devenu une démonstration de force chez certains, jusqu'à devenir un jeu comme on le connaît maintenant.
1: C'est vous qui le dites au sein de la Galésie, en fait. Ici, dans ces championnats d'Ille-et-Vilaine des sports athlétiques bretons, on donne sa chance à tout le monde.
2: À Monterfil, on est bien là-dessus, effectivement. On va retrouver des phases de compétition où c'est effectivement plus ouvert aux professionnels, à ceux qui sont bien aguerris et bien entraînés. Mais on garde toujours à côté une porte ouverte à la démonstration, à l'initiation. Et donc, sur tout ce qu'on vient de se dire, effectivement, il y aura des phases de découverte et d'initiation le dimanche après-midi.
1: Pour découvrir, avant de se lancer, rendez-vous le 27 juin, 14h, terrain des sports de Monterfil. Plus que jamais, la Galésie est en fête, mais également le dimanche, là pour avoir des démonstrations et peut-être s'initier également à ces sports. Ludovic, je vous souhaite quoi pour ce week-end?
2: Du soleil, de la bonne humeur, de la convivialité et puis effectivement plein de succès sportifs pour tous ces sportifs-là qui viennent faire leur démo.
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1: Vous êtes toujours bien branchés sur votre radio ici avec Zaou de Sagazan et la Symphonie des éclairs. Belle journée à la maison, sur la route ou au boulot ce dimanche. Dans un instant, je vous propose quelques petites infos d'ici. Ce sera juste après Florent Pagny et Stevie Wonder. À tout de suite.
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0: Vous écoutez votre radio ici, c'était Florent Pagny avec la dernière chanson du monde. Dans un instant, on va retrouver De Connells, juste après quelques petites infos d'ici.
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2: Pour garder votre logement au frais, l'Agence régionale de santé rappelle que le secret reste l'anticipation. Fermez donc vos volets et vos fenêtres dès le petit matin, bien avant que la chaleur n'entre. Et puis le soir, créez des courants d'air seulement quand la température repasse sous les 30 degrés. En cas de coup de chaud dans le Morbihan, filez devant la mairie de Vannes. C'est un conseil d'amis. Le grand miroir d'eau avec ses jets rafraîchira immédiatement les plus petits comme les plus grands. Vous pouvez aussi flâner dans le jardin de l'hôtel de Limur en écoutant les cascades du parc Anne de Bretagne. On termine avec une info musicale. Le festival Attrape-son de Châtel-Audrin approche. Ça sera en août prochain, d'accord. Mais la billetterie est d'ores et déjà ouverte pour ne rien rater de la programmation de cette année qui s'annonce intergénérationnelle. Les Négresses Vertes côtoieront Marine. La compagnie créole succédera à Ritsa. Toutes les infos sont bien sûr sur le site attrapeson.fr.
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0: célèbre la musique aujourd'hui sur votre radio ici. On écoutait Cœur malade, roi de marine, un extrait de son Ici part en live enregistré dans sa région natale au musée du Louvre-Lens il y a tout juste quelques semaines. Tiens, vous faites quoi dans les deux prochaines minutes? Est-ce que ça vous tente de revenir plus de 200 ans en arrière pour explorer un petit bout d'histoire en compagnie de Stéphane Bern? Allez, c'est parti, son voyage dans le temps nous ramène au temps des armées napoléoniennes.
1: Il avait tout, l'idée, le plan, la machine, mais Napoléon lui a dit non, faisant passer la France à côté de deux révolutions technologiques. En 1798, un Américain excentrique débarque en France, Robert Fulton. Ancien peintre et bricoleur de génie, entre MacGyver et le doc de Retour vers le futur. Dans ses valises, une invention, un submersible. Il l'appelle le Nautilus. Oui, comme chez Jules Verne, mais 50 ans plus tôt. Le ministère de la Marine est curieux. À Brest, il obtient l'autorisation de tester son sous-marin. À son bord, il s'approche discrètement d'une barque vide et la fait sauter à l'aide d'une charge explosive placée sous l'eau. La démonstration est spectaculaire. Mais l'armée hésite, trop instable, trop cher et franchement pas très glorieux de couler un navire en douce depuis les profondeurs. On préfère encore la bravoure au grand air que la ruse en apnée. Napoléon tranche, c'est non. Mais Fulton est tenace. En 1803, nouveau pari. Il lance un bateau à vapeur. Pas de voile, pas de rame. De la vapeur, on vous dit. L'engin fume et gronde comme ma vieille tante, sauf que lui, il avance tout seul. Là encore, on fronce les sourcils. Trop lent pour une attaque, trop gros pour virer de bord, et puis cette machine fait un boucan du diable. Aux yeux des militaires, ça sent plus le manège forain que la victoire à Austerlitz. Charlatanisme, disent certains. Verdict, rejeté. Deuxième essai, deuxième douche froide. Napoléon veut des machines prêtes à l'emploi, efficaces tout de suite. Fulton est trop en avance sur son temps, et surtout, pas au bon endroit. Son vapeur fera sensation, mais en Amérique. Avec Napoléon, la France était encore loin de la Startup Nation.
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0: On écoutait Félix Gray avec Les Gitanes. Dans quelques minutes, il sera 18h, l'heure de s'informer. Avant ça, je vais vous faire découvrir le nouveau single de Vita et on fera un petit pas de danse en compagnie de George Benson.
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2: Écoutez Cancre, qui arrêtera la pluie ?

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1: Merci d'écouter votre radio ici. Il est 18h. Bon début de soirée. Les infos avec Cyril Ardo.
2: Il n'y aura demain que 7 départements épargnés par les vigilances orange ou rouge canicule. Les Pyrénées-Orientales, l'Aude, l'Hérault, le Gard, la Lozère, les Alpes de Haute-Provence et les Hautes-Alpes. Au total, dès midi demain, le plus haut niveau de vigilance concernera 49 départements. La vigilance orange concernera quant à elle 40 départements. Le détail est à retrouver sur ici.fr. À cela s'ajoutent des vigilances pour risque de feux de forêt pour 17 départements du centre, de l'ouest et du sud de la France. Les conditions météorologiques aggravent significativement le risque de départ et de propagation des flammes selon Météo France. En raison de cette canicule, des retards jusqu'à 2h20 pour un train entre Paris et Bordeaux aujourd'hui après une panne d'aiguillage sur le réseau SNCF. Un rail s'est dilaté sous l'effet de la chaleur en Eure-et-Loire. Des perturbations aussi sur la ligne Metz-Thionville-Luxembourg. Retour à la normale sur cette ligne vers 20h selon l'entreprise publique. Dans ce contexte, 845 écoles et collèges fermés demain à travers toute la France, a annoncé le ministre de l'Éducation nationale, Édouard Geffray. La plupart sont situés dans des départements en vigilance rouge. 1800 autres établissements vont aménager leurs horaires avec des élèves, par exemple, libérés en début d'après-midi. Une fête de la musique forcément un peu particulière ce soir dans ce contexte de canicule. Pas d'alcool sur la voie publique dans les départements rouges, dit le gouvernement. En Ile-de-France, la préfecture de police de Paris se dit très vigilante aux violences sexistes et sexuelles, avec un enquêteur dédié aux victimes de ces atteintes présent toute la nuit dans chaque commissariat de la capitale. Lors de la dernière édition, une centaine de personnes avaient déclaré avoir été piquées. Et puis on passe au foot avec le Mondial. Deux affiches à suivre en cette fin de journée. Coup d'envoi à l'instant pour le match entre les champions d'Europe en titre, les Espagnols, face à l'Arabie Saoudite. Et puis l'autre rencontre débutera à 21h entre la Belgique et l'Iran.
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of the Tiger, c'était Survivor. Très belle fin de dimanche et de week-end avec nous. Merci, chers auditrices et auditeurs, pour votre fidélité à votre radio locale ici. Sophie Nolvaux avec vous, toujours ravie de partager ces jolis moments ensemble. Alors, après la victoire 3-1 de la France face au Sénégal il y a quelques jours, le deuxième match des Bleus en Coupe du Monde, ce sera demain, lundi, face à l'Irak. Ne ratez surtout pas ça. Nous serons en direct dès 22h30 avec Charlotte Lorgeret et Pia Clément pour un duo 100% féminin. Allez, dans un instant, place au coup de folie de Thierry Pastor. Et sans plus attendre, voici Christophe Maé avec La Lune.

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1: 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Et si on testait aujourd'hui la course d'orientation, deux mots qui, dans ma bouche, me font déjà un effet compliqué. Course et orientation, parce que oui, me laisser seul, sans GPS, j'imagine même pas. Bonjour Thierry Porret.
2: Bonjour.
1: Thierry, vous êtes président du CRCO, le club rennais de course d'orientation. Alors on se met dans le bain. C'est quoi la course d'orientation concrètement comme sport? Comment ça se pratique?
2: Alors ça se pratique avec une carte. Donc c'est une vraie compétition. Donc les gens partent avec une carte où sur la carte il y a des points, des postes à trouver, et c'est celui qui ramène le plus de postes dans un minimum de temps qui remporte la compétition. Les compétiteurs courent, mais beaucoup de gens font ça en loisir. Donc c'est en trottinant, en marchant. Chacun son rythme.
1: Et la carte, elle vient d'où? C'est quoi les cartes dont on a besoin pour faire des courses d'orientation?
2: Alors, les cartes sont des cartes spécifiques pour la course d'orientation. Donc, c'est fait par des cartographes amateurs, professionnels, avec une légende différente des cartes IGN ou des cartes routières.
1: Quelles sont les qualités pour être un bon coureur d'orientation?
2: Alors, on pourrait dire que c'est d'abord de la course, mais en fait, ce qui permet de faire la différence, souvent, c'est l'orientation. Donc, il faut savoir réfléchir tout en courant, puisque le principe, c'est de trouver l'itinéraire, pas le plus court, mais le plus rapide.
1: Côté équipement, on a le droit à une boussole, on regarde les étoiles, parce que ça peut se passer la nuit aussi.
2: La plupart des courses se font quand même deux jours. Donc, l'équipement indispensable, c'est effectivement une boussole. Et ensuite, en fonction du terrain, si on court en zone boisée, une tenue longue évite de revenir avec les jambes griffées. Voilà.
1: Ouais. Bon, on peut pas tricher. Hein. De toute façon, il n'y a pas de GPS possible, il n'y a rien de tout ça. Hein. Vous me promettez, toutes les montres connectées, on les enlève.
2: Alors, les montres sont autorisées, mais on ne doit pas s'en servir.
1: Ouais.
2: Les téléphones, normalement, ne sont pas autorisés, mais par sécurité, certains les emmènent. Et de toute manière, l'assistance d'un GPS ne fera pas gagner une course.
1: Le week-end prochain, vous organisez donc le Rennes Autour. C'est votre traditionnel week-end de course urbaine. Et ça se passe à Rennes. Hein. Il y a 4 courses qui seront organisées. C'est peut-être l'occasion pour nous de découvrir ce sport et ensuite se lancer. Comment se lancer justement dans la course d'orientation en venant vous voir ce week-end?
2: Alors, on peut venir nous voir ce week-end. Moi, je serai présent puisque je suis directeur de course, donc je suis disponible pour répondre à toutes les questions. S'il nous reste des cartes, bien sûr, les gens pourront essayer. Mais le plus simple, en fait, c'est de venir nous voir sur des entraînements où là, c'est ouvert à tout le monde, c'est gratuit. Souvent, c'est le dimanche matin à 10h et les entraînements sont annoncés sur notre site.
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0: Sur votre radio locale, ici, c'était Pink avec All Out of Fight. Dans le prochain quart d'heure, des infos utiles près de chez vous et les coulisses télé de Patrice Gascoigne. Il nous présentera Si j'étais sage-femme à regarder mardi sur France 5. Ne bougez surtout pas dans une poignée de secondes. C'est Manon Lisa qui arrive. Il y aura aussi Johnny Hallyday.
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1: Le petit pêcheur, c'était Manon Lisa sur votre radio ici. Dans quelques minutes, Dire Straits, mais avant, ce sont les infos près de chez vous.
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3: La canicule isole et fatigue énormément les organismes fragiles. C'est pourquoi l'Agence régionale de santé vous encourage à prendre 5 minutes aujourd'hui pour appeler vos proches âgés ou rendre visite à votre voisin, votre voisine qui vit seule. Assurez-vous d'ailleurs qu'ils s'hydratent correctement et qu'ils gardent bien leur logement au frais. Pour vous mettre au vert, cette fois, direction le plus grand plan d'eau de Bretagne, le lac de Guerlédan, à cheval entre les Côtes d'Armor et le Morbihan. C'est le spot parfait, idéal pour fuir la chaleur étouffante de ce week-end. Plusieurs plages aménagées et des activités nautiques vous y attendent à l'ombre de la forêt. Nous sommes le 21 juin, en ce dimanche, et qui dit 21 juin dit fête de la musique. À Rennes, ce sont les terrasses du Vertugadin qui s'animent pour offrir une ambiance chaleureuse et familiale dès 11h du matin avec des activités ludiques et créatives autour de la musique, une boum des enfants et une programmation de concerts variés jusqu'à 21h.
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0: Duo nostalgique de la décennie 80, Véronique Jeannot et Laurent Voulzy avec Désir, Désir. C'est l'heure d'accueillir Patrice Gascoigne pour les coulisses télé. Bonsoir Patrice.
1: Bonsoir Sophie.
0: Vous avez repéré dans le programme télé de la semaine à venir une jolie nouveauté sur France 5 avec Sidonie Bonnec.
2: Vous la connaissez, joueuse quotidiennement dans Tout le monde a son mot à dire. Mardi soir, vous allez découvrir une Sidonie Bonnec sur le terrain en immersion auprès d'un métier essentiel.
3: Plus de 600 000 enfants naissent chaque année en France. Dans le monde, 4 toutes les secondes.
4: Prenez Amy sous les bras, allez-y pousser et en même temps vous la ramenez vers vous. Bravo ! Oui,
3: super. Leur tout premier contact, ce sont souvent les bras d'une sage-femme. Un métier que j'ai voulu comprendre, partager et vivre.
2: Dans Si j'étais sage-femme, Sidonie Bonnec part à la rencontre de ses héroïnes du quotidien, mais elle le fait dans 4 pays différents. Elle commence bien sûr en France, à Lille, partageant le quotidien survolté de Jessica dans l'une des plus grandes maternités françaises. On la retrouve ensuite au Sénégal, près de Oumi et de ses femmes qui parcourent des heures de piste pour accoucher dans des conditions sécurisées. Sidonie Bonnec enchaîne avec le Guatemala dans l'univers fascinant des accoucheuses traditionnelles mayas. Et enfin, direction le Népal, où elle nous présente Souma, qui veut révolutionner la naissance dans son pays en devenant la première sage-femme de son village. Jointe par téléphone, Sidonie Bonnec nous explique pourquoi cette proposition d'incarner ce documentaire sur les sages-femmes répondait à une de ses envies profondes. Sidonie Bonnec.
5: Moi, ce qui me plaît, c'est de raconter des histoires et de montrer, de faire entendre et découvrir la vie des gens. Et je rêvais de retourner sur le terrain pour justement m'immerger parce que je trouve qu'on n'est jamais meilleur quand on est chez les gens, à domicile, qu'on galère avec eux dans les transports. C'est le cas des sages-femmes, qu'on fait des gardes de 12 heures, qu'on est réveillé à n'importe quel moment de la nuit, qu'on a peur, qu'on pleure. Pour moi, c'est vrai que j'ai accepté ce projet, c'est que faire de l'immersion et vivre au plus proche de ces femmes, c'était vraiment vivre dans leurs conditions et donc pouvoir raconter leur histoire. Et j'ai pas été déçue, 40 jours de tournage, des nuits très très courtes, pas toujours des déjeuners, des milliers de kilomètres que j'ai pu faire en bateau, à moto, à voiture, mais j'ai vécu dans ma chair en fait, le dévouement des habitants, des femmes, des sages-femmes.
2: Sidonie Bonnec, très impliquée physiquement, psychologiquement pour fabriquer ce magnifique documentaire « Si j'étais sage-femme », notez-le, c'est à voir mardi soir sur France 5. Quant à moi, sage ou pas, je vous retrouve demain pour de nouvelles coulisses télé.
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0: C'était Charles Doré qui nous chantait Famille ou pas famille sur votre radio ici. Il sera bientôt 19h et toute l'actu qui arrive. Vous passerez ensuite la soirée en compagnie de Laurent Petit-Guillaume et la musique des années 80. Nous, on se quitte avec un extrait du Ici Parents Live de Clara Luciani, enregistré à la cartonnerie de Reims il y a quelques mois. Je vous souhaite un très bon dimanche estival.
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2: Découvrez Gavini avec leur titre 2100.

Découvrez 2100, le dernier single du duo pop folk celtique finistérien Gavini. Une chevauchée dans les plaines arides de leur western futuriste musical.

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1: Très belle soirée, vous écoutez ici, il est 19h. Il est l'heure de s'informer avec Cyril Ardo.
2: Ce sont des températures dont on n'a pas vraiment l'habitude en France. 42,2 degrés à Pissos dans les Landes. C'est là qu'il a fait le plus chaud aujourd'hui. Certaines villes ont même battu leur record pour un mois de juin. C'est le cas à Poitiers dans la Vienne, à Saintes en Charente-Maritime ou encore à Mâcon en Saône-et-Loire. Et cet épisode de chaleur va durer encore plusieurs jours. Anne Le Gall, 49 départements en vigilance rouge demain, 40 en orange. Ce n'était jamais arrivé jusque-là.
3: C'est inédit. Jusqu'ici, jamais Météo France n'avait placé 49 départements en vigilance rouge pour une canicule. Aux 35 départements déjà concernés jusqu'ici viennent s'ajouter les 4 départements bretons, ainsi que la Mayenne, l'Orne, les Hautes-Pyrénées et la Haute-Garonne, le Tarn et Tarn-et-Garonne, l'Allier et le Puy-de-Dôme, et enfin la Saône-et-Loire et le département de Côte d'Or. Météo France confirme par ailleurs que les très fortes chaleurs vont s'installer durablement sur le pays, avec des minimales nocturnes comprises entre 20 et 26 degrés et des températures qui vont encore grimper en moyenne de 2 degrés demain après-midi par rapport à aujourd'hui. Les valeurs les plus élevées, 40 à 42 degrés, sont attendues demain entre les Pays de Loire, le Poitou-Charentes et l'Aquitaine. Météo France compare cet épisode à celui d'août 2003. Il va se prolonger et sa durée reste encore à ce stade incertaine.
2: Anne Le Gall, et à cela s'ajoutent des vigilances face au risque de feux de forêt demain pour 17 départements du centre, de l'ouest et du sud de la France. Cette vague de chaleur est déjà difficile à supporter, mais alors dans des bâtiments non adaptés, cela peut virer au cauchemar. Pour cette raison, 845 écoles et collèges resteront fermés demain, selon le ministre de l'Éducation nationale. 1800 autres établissements vont aménager leurs horaires avec des élèves libérés, par exemple, en début d'après-midi. Les trains et les rails aussi ont du mal à supporter ces températures. Jusqu'à 2h20 de retard cet après-midi pour un train Paris-Bordeaux, suite à une panne d'aiguillage en Eure-et-Loire. Des perturbations aussi dans l'est de la France, sur la ligne Metz-Thionville-Luxembourg. Retour à la normale prévu vers 20h selon la SNCF. Dans ce contexte, la compagnie ferroviaire et son patron Jean Castex veulent montrer que cet épisode caniculaire est pris très au sérieux. Myriam El Kurdi.
3: Comme l'a dit Jean Castex, le réseau ferroviaire est affecté par cet épisode caniculaire. Sous les fortes températures, les rails peuvent se dilater, les caténaires se relâcher et l'électricité se couper. Les vagues de chaleur ont déjà entraîné 2 incidents et retards majeurs en 3 jours après des pannes de courant. Jeudi soir à Gare de l'Est et hier à Toulouse, comme l'a rappelé le PDG de la SNCF, pour qui l'enjeu est la prévention des risques.
4: Il y a plus de 3500 agents qui, en préventif, y compris la nuit, surveillent le réseau, les rails, les caténaires, la signalisation, pour voir si tout va bien et s'il n'y a pas de mesures d'urgence à prendre lorsque les matériels roulants sont des matériels très anciens avec des voitures non climatisées. Nous préférons en amont, pour prévenir tout incident, réduire un peu le nombre de voyages.
3: La SNCF a déjà annulé 71 trains intercités qui devaient rouler entre jeudi et demain sur les lignes Paris-Limoges ou Bordeaux-Marseille par exemple. D'autres annulations devraient être annoncées dans les prochains jours.
2: Explication de Myriam El Kurdi sur votre radio ici. La fête de la musique bat déjà son plein dans certaines communes, celles qui ont décidé de maintenir l'événement, car il n'y a pas eu de consigne claire. La ministre de la Culture a décidé, sur cette question, de laisser la main aux mairies et aux préfectures. Seule interdiction, l'alcool sur la voie publique dans les départements en vigilance rouge. Le maire de Périgueux, Michel Cadet, regrette l'absence d'un cadre clair.
5: Initialement, elle était prévue à compter de 15h puisque nous étions dimanche, et donc nous l'avons réduite en durée de 20h à 24h avec des services de protection civile qui seront présents, avec l'interdiction de consommation d'alcool sur la voie publique et l'interdiction de vente d'alcool sur la voie publique. Donc il n'y aura pas de buvette, il n'y aura pas de food truck, mais les restaurants, les bars continueront à fonctionner, y compris avec leurs terrasses. J'aurais aimé des mesures nationales qui soient plus claires en zone rouge, interdire des choses, par exemple la fête de la musique, ou évidemment on renvoie
6: des choses plus radicales pour
5: plus radicales pour que ça soit plus facile à être opposable. Là on dit au maire débrouillez-vous sur le terrain, certaines écoles ferment, d'autres pas, donc on est dans un flou.
2: Le maire de Périgueux, Michel Cadet, au micro d'ici Périgord. Et en Ile-de-France, à l'occasion de cette fête de la musique, la préfecture de police de Paris se dit très vigilante aux violences sexistes et sexuelles, avec un enquêteur dédié aux victimes de ces atteintes, présent toute la nuit dans chaque commissariat de la capitale. Lors de la dernière édition, une centaine de personnes avaient déclaré avoir été piquées. Et puis on passe au foot avec le mondial, les champions d'Europe en titre. Les Espagnols mènent actuellement 3-0 face à l'Arabie Saoudite, c'est la mi-temps. Et puis à partir de 21h, la Belgique affrontera l'Iran.
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6: Bonsoir à tous et en ce jour de fête de la musique, eh ben on va encore une fois, comme chaque soir ici, fêter la musique des années 80, c'est notre créneau, c'est notre rendez-vous avec les souvenirs 100% années 80, ça commence comme ça.

0: Quand la musique est bonne, c'était Jean-Jacques Goldman.
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0: Ah, et le jour de la fête de la musique, on en entend partout et elle n'est pas toujours bonne. Mais alors là, c'est vrai, on ne peut pas faire l'unanimité. Sauf peut-être Jean-Jacques Goldman. Tout au long de sa carrière, il a réuni les générations mobilisées autour de ses engagements. On pense évidemment aux Restos du Cœur. Il a d'ailleurs participé à un documentaire pour fêter les 40 ans de la chanson des Restos du Cœur qui sera diffusé à la rentrée sur TF1. Lui aussi, c'était un artiste engagé et aimé de tous. Michel Berger, la groupie du pianiste, c'est tout de suite.
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0: I Love Rock'n'Roll, c'était Joan Jett and the Blackhearts. Encore une chanson qui a eu plusieurs vies. Une première version par un groupe anglais, The Arrows. Une reprise par le premier groupe de l'américaine Joan Jett, c'était les Runaways. J'adorais. Et enfin, une reprise avec son nouveau groupe de Blackhearts en 1981. La suite de 100% années 80, c'est aussi du rock, mais passé à la moulinette de l'électro. Le Radio Gaga de Queen arrive dans un instant.
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1: Des plans d'eau aménagés, rien de mieux pour contrer la chaleur. Eh bien, il y en a aussi dans les terres brétiliennes. Au lac de Trémelin, à Iffendic, une belle plage surveillée vous permet de vous baigner l'après-midi. Et pour une navigation tout en douceur, des canoës et des pédalos sont également proposés à la location. Pour vos sorties, n'oubliez pas que les vieilles pierres sont aussi vos meilleurs amis contre la chaleur. En Ille-et-Vilaine, poussez les lourdes portes des châteaux de Vitré ou de Fougères, par exemple. Leurs immenses murs d'enceinte renferment un air beaucoup plus frais et respirable qu'à l'extérieur. Attention quand même à vous munir de votre casquette ou de votre chapeau. Dans le Morbihan aussi, on se met à l'abri derrière les remparts. Le majestueux château de Josselin ou encore celui de Pontivy sont des refuges parfaits. Vous profitez ainsi d'une excellente visite culturelle sans transpirer, du moins un petit peu moins qu'au soleil, les intérieurs en pierre gardant une température idéale et ce, toute la journée.
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0: C'est nous chanter, c'était le groupe Gold.
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0: Ah, le mot d'ordre est passé ce week-end, hein, la fête de la musique permet tout, donc j'espère qu'on vous a laissé chanter partout et quand ça vous a démangé. Alors c'est vrai, ça plaît pas à tout le monde, mais on peut pas tous avoir la voix d'Émile, qui fut le chanteur de Gold jusqu'en 90, ou encore de Michel Sardou, qui en 1985 rend hommage à une ville, New York, au lieu du mondial du jazz. Ça donne chanteur de jazz, qui permet à Sardou d'ajouter un titre à sa longue liste de tubes, et voilà ce que ça donne.
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Bernard Lavilliers, La Salsa. Ici. Un titre écrit et enregistré lors d'un séjour à New York, Lavilliers rend hommage à l'ambiance musicale salsa du Spanish Harlem de Manhattan. Et c'est un succès à sa sortie en 1980. Dans un instant, dès 20h, ce sont vos choix musicaux qu'on va découvrir grâce à vos messages sur décibel@radiofrance.com. Mais avant cela, Bruce Springsteen arrive avec Dancing in the Dark.

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1: Et la soirée continue sur votre radio locale. Ici, il est 20h.
2: Votre radio ici à 20h, c'est Décibel, mais oui, même le dimanche, avec les chansons préférées des auditrices et des auditeurs. Là, vous vous dites, mais je reconnais la voix de Michael Jackson, mais je ne connais pas cette chanson, c'est normal, puisqu'un de nos auditeurs du soir, Marc-Ange, a décidé de vous faire découvrir un titre inédit de Michael Jackson qui s'appelle For All Time. Et puis sinon, dans le désordre et avec joie, Julie vous passera du Alicia Keys, Roland vous fera danser sur Jane, Gwen avec Juliette Armanet ou encore Eve avec Aerosmith. Bienvenue.
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2: Salut à toutes, salut à tous et bienvenue dans Décibel. Hey, on est le 21 juin, joyeuse fête de la musique à toutes et à tous. Est-ce que j'ai failli faire un terrible lapsus et dire joyeuse fête de la musique? Bien sûr, mais on va faire comme si ça ne signifiait absolument rien. Je demande à mon psy d'arrêter d'écouter cette émission immédiatement. Donc la fête de la musique, ça se passe toute la journée, hein, depuis ce matin sur votre radio, ici toutes les heures. On déguste les ici live que les artistes divers et variés, nombreux nous ont offerts et c'est un régal. Là, ce sont les auditrices et les auditeurs qui fêtent la musique en partageant avec vous leurs chansons préférées. Filons retrouver Sylvie, c'est la première de la soirée. Comment ça va, Sylvie?
4: Ben, ça va bien, Émilie, et toi?
2: Ça va, joyeuse fête de la musique.
4: Merci, toi aussi. Merci beaucoup.
2: Je sais pas ce qui est le mieux, en fait, que ce soit la fête de la musique, que ce soit l'été. Enfin, en tout cas, c'est un bonheur, ce début de soirée ensemble. Sylvie, t'as des souvenirs, toi, de fête de la musique? T'es déjà montée sur scène? Parce que, au départ, l'idée de la fête de la musique, c'était que toutes les Françaises et tous les Français qui savaient jouer d'un instrument ou qui avaient envie de chanter pouvaient le faire ce soir-là. Tu l'as fait, toi, ou pas?
4: Alors écoute, ça remonte à très très loin, oui, parce que j'avais commencé à apprendre un peu le clavier, donc j'avais des copains sur Paris à l'époque, et du coup j'avais fait un tout petit morceau, mais j'étais super fière parce que bon, même si je suis pas une virtuose du piano, je me dis, je l'ai fait en fait.
2: Tu montais sur scène, ben oui.
4: Exactement, c'est ça, ouais. C'était vers la Bastille, c'était super sympa.
2: Trop bien. Bon bah celles et ceux qui sont en train de se préparer d'ailleurs pour aller chanter dehors ou pour aller applaudir le groupe de leurs meilleurs potes qui font des reprises d'Oasis, c'est souvent ça la fête de la musique. Et ben amusez-vous. Nous avec Sylvie, on va écouter du Julien Doré. Ah bon Sylvie, incroyable, c'est juste ton chanteur préféré. T'es prête pour le 2 juillet pour aller le voir au cinéma?
4: Oui, je suis prête. Je suis très jalouse quand même parce qu'il y en a là qui vont bientôt y aller là pour l'avant-première à Montpellier. Oui. Donc voilà. Mais écoute, oui, je suis prête. Ça va être un super moment, je pense.
2: T'as choisi une de mes chansons préférées de Juju et c'est le premier album, évidemment. Donc voilà, ça va bientôt faire 20 ans qu'il est sorti, ce qui est assez incroyable. Il aura 20 ans en 2028, il s'appelle Ersatz, ce premier album. Mm-hmm. Et dessus, il y a cette chanson dingue qui s'appelle Les bords de mer.
4: Les bords de mer, qui fait partie de la tournée, faisait partie de la tournée, qui va sûrement continuer dans les festivals. Mais ouais, super, super chanson. J'avais lu, tu vois, que cette chanson, alors, ça a été écrit par Dorian, je crois. Et puis une dame qui s'appelle Edith
2: Sambuena.
4: J'ai oublié son. Exactement, c'est ça.
2: Edith Sambuena, c'est une grande aussi réalisatrice, productrice, qui a beaucoup bossé notamment avec Étienne Daho.
4: Exactement. Donc voilà, on a très très chouette musique avec des accords aussi pas forcément classiques dans les arrangements, ce qui donne un peu de, tu vois, de la profondeur, ouais. Je trouve encore plus de sens à la chanson.
2: Et de la mélancolie, hein, parce que ça raconte quand même l'histoire d'un mec qui est au bord de la mer et qui se rend compte que bah les bords de mer sans la fille qu'il aime, bah c'est nul.
4: C'est ça, ouais, voilà, tout est nul, les feux d'artifice c'est nul, tout est nul. Ouais, c'est ça. Ouais. Et très très belle chanson et très belle reprise sur la tournée aussi.
2: Alors on l'écoute.
4: Ok.
2: En se laissant le choix de pleurer un bon coup si jamais on a besoin, justement.
4: Voilà.
2: C'est une chanson.
4: Ça fait du bien parfois. Ça.
2: Ben ouais. Merci beaucoup Sylvie.
4: Ben de rien. À bientôt Émilie.
2: À la prochaine. Voici.
4: Salut.
2: Julien Doré. Les bords de mer.

0: Soleil, cette chanson de Julien Doré, Les bords de mer et Juju au cinéma, Le dernier pestacle, c'est le nom de ce film, concert, une séance unique dans plus de 350 cinémas en France, en Suisse, en Belgique et au Luxembourg. Rendez-vous le jeudi 2 juillet dans un cinéma près de chez vous avec votre radio ici et pour trouver le cinéma le plus proche de chez vous qui passe ce dernier pestacle de Juju Doré, rendez-vous sur le site juliendoréaucinéma.com.
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0: Julie nous rejoint en ce jour de fête de la musique. Salut Julie.
2: Allô, allô.
3: Vous m'entendez?
0: Oui, ça y est Julie.
3: Ah bon?
0: Mais oui. Je me suis dit, c'est dingue, qu'est-ce qu'elle est calme Julie ce soir.
3: Oui, oui, non, mais je disais bonjour de manière plutôt enthousiaste, mais là on m'a pas entendu.
0: Ça y est, on s'est trouvé. Julie, oui, je disais, c'est la fête de la musique. Est-ce que c'est un jour particulier ou est-ce qu'il n'y aura pas de sortie ou de choses particulières ce soir?
3: Ah si, toujours c'était la fête de la musique.
0: Ah.
3: Moi j'ai eu la chance parce que dans ma ville, c'est une petite ville, donc ils ont fait ça samedi dernier, donc concert, danse, j'en ai profité un petit peu en avance, mais ça ne m'empêchera pas de sortir ce soir-là aussi.
0: Trop bien. Alors ma chère Julie, on va écouter une chanson qui donne très envie de chanter. Ceci dit, si on essaye de la chanter... On peut avoir des petits problèmes parce qu'elle est très très difficile. C'est Girl on Fire de Alicia Keys. Pourquoi cette chanson-là?
3: Sûrement pas pour la chanter, justement.
0: Mais elle donne envie, on est d'accord? Elle donne de l'élan, on se dit « Allez, moi aussi, j'y vais avec elle !» Et on peut pas, on n'est pas humainement équipé pour le faire.
3: Bah, peut-être pas avec la voix, mais par contre le côté élan et ouais. On y va, c'est exactement ce que ça s'était fait... cette chanson en fait.
0: Ouais.
3: Donc c'est pour ça que je l'ai choisie. Je me suis dit, allez, on arrive à l'été bientôt, là, c'est la semaine prochaine, faut y aller. Et puis au niveau du sens, alors là, j'avais été surprise un jour, je me suis intéressée aux paroles.
0: Ouais.
3: Et c'est un sens un petit peu plus profond que ce que j'imaginais quand je l'écoutais. Moi, c'est un peu la suite d'allumer le feu de Johnny Hallyday, quoi. Ça y est, on a allumé le feu, mais faut pas se cramer. Donc, là, elle dit bien, faut être enthousiaste, etc., mais faut garder les pieds sur terre. Le monde n'est quand même pas aussi sympathique qu'il en a l'air, mais c'est un bel équilibre entre la joie de vivre et puis, la réalité.
0: Bah oui, mais c'est vrai, il y a un très joli clip qui était sorti à l'époque, et je dis à l'époque parce que cette chanson va avoir 15 ans, c'est fou,
3: ouais.
0: Au mois de septembre, non, pardon, elle va avoir 14 ans, elle aura 15 ans l'année prochaine, mais enfin, c'est dingue de se dire que Alicia Keys, 15 ans plus tard, sa chanson, elle fait pas dater, je trouve, enfin là on va la réécouter ensemble, hein, vous vous ferez une idée, mais Julie qui l'a déjà réécoutée, puisqu'elle nous la demande ce soir, ça vieillit extrêmement bien.
3: Ouais, moi j'aime bien ces chansons-là, c'est quelque chose que j'écoute très régulièrement dans l'année,
0: ouais.
3: Et ça fait partie des trucs, pour moi c'est un peu intemporel quoi.
0: C'est vrai, mais ça c'est le talent d'Alicia, des titres intemporels et des chansons qui nous donnent de l'élan, alors on va l'écouter, et pour les plus aventureuses et aventureux d'entre vous, tentez de la chanter. Je ne sais pas moi, sur un malentendu ça peut marcher, mais moi ça n'a jamais fonctionné. Julie, merci beaucoup pour ce joli choix.
3: Merci, et puis bon courage aux chanteurs.
0: Oui, merci, et à leurs proches.
3: Et à leurs proches surtout. Bonne soirée, au revoir.
0: Merci, bye bye. Voici la hurissante et réjouissante Alicia Keys.

0: chanteuse, pianiste, autrice, compositrice. Elle a énormément de talent, Alicia Keys, et on va pouvoir la voir d'ici quelques semaines dans un documentaire, Alicia Keys, Girl from Hell's Kitchen, la fille de Hell's Kitchen, c'est le nom du quartier de Manhattan dans lequel elle a grandi. Alicia Keys racontera son parcours et ses petites aventures et ses grandes aventures dans les rues de New York dans les années 90. Il vient d'être présenté au film festival de Tribeca, qui est sous le patronage de Robert De Niro, donc c'est pas n'importe quoi ce festival du film, et ça devrait arriver jusqu'à nous très bientôt. Alicia Keys, Girl from Hell's Kitchen.
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0: Si on allait faire un petit tour en 2018, déjà parce que cette année-là, on était pour la deuxième fois de notre histoire, et oui, je m'inclus dans ce groupe, champion du monde. Oui, quand la France gagne, moi je suis très footballeur en moi, vraiment. Donc on est les champions, c'était en 2018 pour la deuxième fois. Je dis ça parce que demain, c'est le deuxième match de l'équipe de France, et puis vendredi prochain, le troisième match. Donc voilà, il faut qu'on se mette un petit peu en mode supporter. Alors en 2018, qu'est-ce qui se passait musicalement? On venait de perdre Johnny Hallyday, mais son album posthume, Mon pays, c'est l'amour, a réalisé un démarrage absolument incroyable, quasiment 800 000 exemplaires écoulés en une semaine.
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0: 2018, on a perdu plein de gens qu'on aimait beaucoup. Hein. France Gall, Jacques Higelin, Morane, Yvette Horner, Charles Aznavour, Rachid Taha, trop de monde cette année-là. On a perdu aussi la chanteuse des Cranberries, Dolores O'Riordan et Aretha Franklin. 2018, c'est aussi l'année du premier tube d'Aya Nakamura.
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0: Et Angèle, la petite belge, faisait danser tout le pays avec son tube de l'été et avec son frère Romeo Elvis, tout oublié.

2018, comme à peu près chaque année, Indochine s'est fait remarquer avec sa chanson « Un été français » tirée de son 13e album intitulé « 13 ». La chanson s'appelait « Un été français ».

0: Un été français, Indochine, énorme tube de 2018. Et dites donc, comme on est le 21 juin, ça veut dire que demain, on est le 22. Fans d'Indochine, tenez-vous prêts. Demain, c'est l'anniversaire de Nicolas Sirkis.
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0: On fête la musique avec les auditrices et les auditeurs de Décibel jusqu'à 21h. Ève nous fera écouter du Aerosmith. Gwen nous repassera un petit Juliette Armanet qui va vous faire danser. Roland, lui, a ressorti Makeba, grand tube de Jane. Et puis, je vous donnerai aussi des nouvelles de Jeanne Chéral et Jean Dujardin qui se sont retrouvés ensemble en studio. Et c'est absolument délicieux. Marc-Ange est avec nous. Bonsoir Marc-Ange.
5: Salut.
0: Bienvenue dans Décibel, comment ça va ?
5: Ça va, super et toi ?
0: Ça va très bien, je te remercie Marc-Ange. Tu nous gâtes ce soir puisque tu nous ramènes à l'époque de Thriller de Michael Jackson, mais avec une chanson qu'on ne connaît pas.
5: Bah, c'est une chanson effectivement qui n'est pas connue. Alors tu avais dit un peu Thriller, alors effectivement cette chanson est sortie sur l'édition 25e anniversaire de Thriller,
0: ouais.
5: Mais elle a été enregistrée milieu 1990.
0: Ah, donc c'est un peu après quand même, Bad même.
5: Ouais, exactement. Donc avec son titre du coup For All Time, je pense qu'elle a été ajoutée à l'édition 25e anniversaire pour le côté un peu Thriller pour toujours.
0: Oui.
5: Je pense qu'elle a plus du coup été ajoutée pour son titre que par rapport à la chronologie des dates.
0: Ouais. Oui, et puis même le son. Alors, ceci dit, c'est très intéressant parce que tu me dis qu'elle est enregistrée à peu près en 90. C'est fou parce que Dangerous, qui est l'album emblématique des années 90 de Michael Jackson et qui sonne vraiment R&B américain de cette époque, eh ben, on ne l'entend pas vraiment dans For All Time.
5: Bah, c'est vrai. En plus, du coup, la chanson a été enregistrée pendant ces sessions de l'album Dangerous.
0: Ouais.
5: Mais du coup, je pense que du coup, elle a pas été retenue par rapport au style de l'album qui est vraiment différent de la chanson.
0: Ouais, c'est ça, c'est pour ça. Voilà, c'était une jolie perle, mais qui n'avait pas sa place dans ce collier, qui était Dangerous. Alors, Marc-Ange, t'es allé voir le film sur Michael ?
5: Oui, bien sûr. J'ai été hier aussi. Donc là, je suis à mon 7e visionnage.
0: Oh waouh ! Alors toi, qui adores Michael Jackson, que penses-tu de la performance de son neveu Jafar, autant dans la danse que dans la démarche que dans les mimiques ?
5: Ah bah vraiment, c'est exceptionnel. Quoi. On a vraiment l'impression de voir Michael. Il y a des moments où vraiment on oublie carrément que c'est lui. Donc c'est un travail vraiment parfait, hein, franchement.
0: Ouais.
5: Faut applaudir, quoi.
0: Ah oui, là, pour le coup, c'est un travail d'acteur fou et aussi il fait jouer sa génétique. On sent qu'il y a des choses que certains acteurs pourront jamais arriver à atteindre, même en travaillant des années, quoi.
5: En vrai, qui d'autre qu'un Jackson pour interpréter un Jackson, finalement?
0: Oui. Alors, à la fin du film, moi, je suis allée le voir avec ma fille et il y a un énorme indice qui nous fait penser qu'il y aura une suite. Est-ce que tu penses qu'il y aura une suite à ce film?
5: Oui, bien sûr. Ça a été confirmé par le président de Lionsgate, notamment. Donc, même, du coup, le message, son histoire continue.
0: Ouais.
5: Il y aura bien une suite et même 30% du deuxième film est déjà tourné. Donc, il y aura un deuxième film.
0: Bon bah très bien, alors pour celles et ceux qui n'y sont pas allés, le premier film il s'arrête au moment de la tournée Bad, justement sa première tournée mondiale et absolument triomphale, donc la suite évidemment ce sera du Dangerous, donc on est finalement en plein dans l'actu avec le choix de ta chanson Marc-Ange.
5: Bah ouais, du coup je suis content de faire découvrir cette chanson aux auditeurs, donc j'espère qu'ils vont apprécier.
0: Ah ben on y court, For All Time, un titre inédit enregistré au tout début des années 90, comme vient de vous le dire Marc-Ange, et que vous pouvez retrouver, si jamais il vous plaît, sur la réédition 25e anniversaire de Thriller. Et merci Marc-Ange, à la prochaine.
5: Merci Émilie, à bientôt.

Amour pour un acteur non identifié nommé Jean. On l'a régulièrement écouté sur votre radio ici. Et Jeanne Chéral a été invitée sur le plateau de C'est à vous. Et elle chante cette chanson, Jean, devant Jean Dujardin. Tous les deux sont un peu émus, émoustillés, ravis finalement de cette rencontre. Alors ils ont fini en studio ensemble. Jeanne Chéral et Jean Dujardin, c'est la nouveauté du moment. Je pense à vous, je pense à vous.

0: Jeanne et Jean, mais ils vont merveilleusement bien ensemble. Jeanne Chéral, Jean Dujardin. Je pense à vous, petit tube de l'été, pourquoi pas. Et si vous voulez applaudir Jeanne Chéral sur scène, eh bien, la semaine prochaine, tous et toutes à 7 au Théâtre de la Mer pour le merveilleux festival nommé Quand je pense à Fernande.
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0: Il est temps d'accueillir Roland. Bonsoir Roland.
2: Bonsoir Émilie, comment vas-tu?
0: Je vais très bien et toi?
2: Eh bien moi je vais très bien, mais bon, il fait très chaud ce dimanche.
0: Ah hein, oui, hein. C'est vrai.
2: 21, oulala, ça cogne, même à Paris je crois.
0: Ça cogne partout, mais en même temps, voilà, c'est la fête de la musique, donc à tout moment on a un orage,
2: oui,
0: hein, t'inquiète
2: donc,
0: pas.
2: Donc voilà, il ne faut pas trop boire et d'alcool non plus. Hein.
0: Oui, c'est vrai.
2: Ce jour-là, hein, voilà.
0: Faut s'hydrater
2: sinon,
0: avec un peu d'eau.
2: À la fin.
0: Ah oui, non, ça c'est nul, non, non.
2: Ah ben oui, mais malheureusement, B ça existe, et ça gâche la fête.
0: Oui.
2: Et je voulais savoir une chose, en oui. premier, est-ce que le conseil de classe s'est bien passé pour toi?
0: Le conseil de classe de Décibels s'est très bien passé, merci.
2: Ah.
0: Le proviseur a dit qu'on ne s'était pas relâché au troisième trimestre, il était très content.
2: D'accord.
0: Et donc, on est convoqué pour la rentrée des classes le 31 août prochain.
2: Wouhou ! Ah, génial ! Tout
0: oui.
2: en fin de club est content.
0: Ah, mais moi aussi, hein. Dis donc. Merci.
2: Ah, ben oui, forcément.
0: C'est trop gentil.
2: Et merci à Radio France, au service de l'audiovisuel, hein, d'apprécier autant Émilie Mazoyer, l'animatrice préférée.
0: Mais dis donc, mais Roland, mais je vais pleurer, enfin. Je ne peux pas pleurer un 21 juin, c'est la fête de la musique. Ben, ça m'émeut, ce que tu dis. Merci beaucoup, c'est très, très gentil. C'est très très très gentil.
2: Alors,
0: et en plus, alors toi, tu penses aux autres, parce que après m'avoir demandé de mes nouvelles à moi, je sais que la chanson de ce soir, elle a une saveur particulière puisque tu veux l'offrir à ta sœur Danielle, parce que c'est son anniversaire demain.
2: Exactement. Et donc, elle n'écoutera pas en direct.

0: Elle écoutera demain. Elle est née le 22 juin. Et cette chanson, elle est sortie le 22 juin 2015.
1: Ouais.
0: C'est marrant. Juste un jour après la fête de la musique, c'est la chanson de Gênes en hommage à Makeba, à Myriam.
1: Makeba.
0: Une belle chanson magnifique que j'avais découverte dans son émission. Et cette chanson également, moi, elle m'évoque beaucoup de choses puisque mon père ressemblait à Dave et ma maman ressemblait à Evelyn Champagne King. Elle était de l'océan Indien.
1: Ah.
0: Donc c'est une métisse un petit peu comme la maman de Gênes.
1: Ok, ah oui, donc il y a plein de points communs. Et donc cette chanson là, cette chanson là, Jane Makeba, c'est aussi une chanson idéale pour danser. Et on sait, Roland, parce que ça fait plusieurs fois que tu passes dans l'émission, que les chansons dansantes, c'est quand même un petit peu ta famille préférée.
0: Avec Francis Cabrel, c'est mon c'est ma famille préférée, tout à fait. Et j'ai envie toujours de faire mes danser tes jeux d'écrits et auditeurs. Et peut-être que l'année prochaine également, on pourra danser sur des super tubes oubliés ou des tubes très, très allemands, pourquoi pas.
1: Génial. Bah, merci Roland et merci d'avoir participé si souvent à notre émission du dimanche. Et un gros bisou à Daniel pour son anniversaire alors.
0: Merci pour elle, Émilie. Et bisous à toute ton équipe et à toi. À bientôt.
1: Merci et bonne fête de la musique tout le monde. Roland vous gâte avec cette chanson de Jane. Elle s'appelle Makeba. Oui.

0: Ah bah c'est vraiment le quart d'heure des habitués ce soir dans le décibel des auditrices et des auditeurs, puisqu'après Roland qui nous a tellement gâté avec Jane, Gwen va arriver.
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0: C'est un de nos auditeurs chouchou. Gwen, salut, comment vas-tu?
2: Salut Émilie, ben, ça va et toi?
0: Bien, bonne fête de la musique Gwen.
2: Eh ouais, obligé. Immanquable.
0: Alors, c'est ce qu'on disait tout à l'heure avec Roland. C'est pas forcément la fête la plus réussie de l'année, mais il n'empêche qu'on va la faire quand même.
2: Oui, tout à fait. Voilà. Tout à fait. Voilà.
0: Et puis, à un moment, nous... tu sais pas pourquoi il se met à pleuvoir et tu fais, ah ben oui, c'est la fête de la musique. Et voilà.
2: C'est juste pour rafraîchir.
0: C'est ça. Exactement. Exactement. Gwen, ce soir, tu as décidé, alors toi, pas de nous rafraîchir, au contraire, tu as décidé de nous faire griller sous la flamme de Juliette Armanet. Tu l'aimes beaucoup, Juliette?
2: Ah, énormément. Énormément. C'est une artiste que j'admire beaucoup. J'ai eu la chance de la rencontrer. En plus, elle est adorable. C'est un amour. Et puis, il y avait un petit manque. Donc là, j'ai repensé à elle quand Sébastien Tellier a sorti son titre en duo avec elle début du mois de juin, je crois.
0: Oui, Attraction.
2: C'est ça. Voilà. Et du coup, je me suis dit, tiens, ouais, elle manque un peu. Si on passait un titre chez Émilie, juste pour finir la saison, comme ça, ça permet aussi de bien mettre le feu, quoi.
0: Ouais, je suis d'accord.
2: Et voilà.
0: C'est une très bonne idée. Et c'est vrai qu'on n'a jamais suffisamment de doses de Juliette Armanet. Alors, ceci dit, elle a fait du cinéma. Elle a fait un bébé aussi. Félicitations à elle. Hein. Elle a un tout petit bébé qui vient de naître. Et donc là, elle revient à la chanson. Donc oui, le duo avec Sébastien Tellier. On se dit, bon, allez, ok. Donc elle est rentrée en studio. Et puis, oui, ce serait bien que d'ici, début 2027, on a un nouvel album. Ça te va, toi, comme planning?
2: Ah, moi, ça m'irait bien. Hein. Franchement, je prends de suite.
0: Ok, bah, nous aussi, on va envoyer notre planning à Juliette Armanet en espérant qu'elle nous prenne au sérieux. On fait comme ça?
2: Ça marche. En tout cas, Émilie, je voulais te remercier pour toi et toute l'équipe pour cette saison musicale qui nous a fait un bien fou.
0: Ah, merci, merci. Oui, c'est vrai, ça fait du bien de se retrouver tous les dimanches pour écouter de la musique ensemble. Hein,
2: Et puis tous les soirs de la semaine aussi.
0: Et aussi, oui, bien sûr. Mais le dimanche, ça a quand même un goût particulier parce que c'est vous qui choisissez tout et ça, c'est génial.
2: C'est ça.
0: Et du coup, je travaille moins aussi. Enfin, je ne veux pas vous mentir, hein, mais j'aime bien le dimanche quand même.
2: Ouais.
0: Merci Gwen, je t'embrasse fort.
2: Avec grand plaisir, à très vite, bel été à tout le monde.
0: À très bientôt. Et je vous rappelle que Gwen a un compte Instagram de découverte musicale absolument incontournable qui s'appelle Inclusique, avec des

0: Elle a du cristal dans la voix. C'est comme ça que Sébastien Tellier, avec qui elle partage un duo récemment sorti, décrit Juliette Armanet. Et ben, c'est vrai, ça faisait du bien de l'écouter. Merci à Gwen pour cette bonne idée.
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0: Cali, j'avais envie qu'on se fasse un petit point Cali, vous et moi, parce que ça commence à faire un bail. Dites donc, on est tombé amoureux de Cali en 2003 avec son premier album, L'amour parfait.

Eh oui, c'était en 2003 que L'Amour Parfait de Kali est sorti et a cartonné d'ailleurs, hein, plus de 400 000 exemplaires vendus. Kali, il fait souvent des tubes avec des histoires d'amour qui tournent mal.

recevoir une très très bonne nouvelle du côté de Cali. Son nouvel album, Cali Siouri, c'est son vrai nom de famille, sera disponible le 25 septembre prochain et on a déjà un premier extrait, une toute nouvelle chanson de Cali qui s'appelle Encore. Chanson d'amour à la Cali, rien n'est simple mais tout est joli. Cali, encore, l'album le 25 septembre et la chanson la plus populaire de Cali parmi vous, auditrices et auditeurs, eh ben, c'est une histoire de rupture. Le gars se fait larguer, certes, il douille, mais la chanson est géniale. Elle s'appelle « Elle m'a dit ». Je crois

0: Madi Cali, rendez-vous au mois de septembre. Il fera évidemment partie des invités de rentrée de Décibel pour son nouvel album Cali Suri.
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0: Dans Décibel, on célèbre la fête de la musique avec les auditrices et les auditeurs qui, comme chaque dimanche, mais particulièrement aujourd'hui, soignent les choix musicaux qu'ils partagent avec vous. J'en veux pour preuve, Ève. Bonsoir, Ève.
2: Bonsoir, Émilie.
0: Oh là là, Ève, joyeuse fête de la musique.
2: Oui, joyeuse fête de la musique à tout le monde.
0: Merci. Ève, cette chanson que tu as choisie peut me rendre...
2: Oui, et que tu chantes très bien hors antenne.
0: Tu m'as entendu, t'étais dans la console. Mon Dieu! Ah oui, bon, je ne vais pas la dévoiler tout de suite, car si je dis le mot, je vais être obligée de chanter. Énorme tube du début des années 70 du groupe Aerosmith.
2: Et qui est tellement belle encore aujourd'hui. Pour tout te dire, tout à l'heure, j'ai regardé, je fais, oh, je vais regarder de quoi elle date la chanson. Ouais. Oh, et ben, j'ai pris une claque parce qu'en fait, j'avais pas capté qu'elle datait il y a si longtemps.
0: Ah oui.
2: Parce que j'ai l'impression qu'elle passe quand même très souvent en radio ou dans ma tête, hein, certainement. Oui, mais je ne sais pas, oui, j'avais pas capté que c'était si, oh, ouais, si vieux.
0: Bah, elle fait pas ses 50 piges, quoi.
2: Ah non.
0: C'est
2: pas
0: ça.
2: Du tout.
0: C'est ça. Elle s'appelle... Vas-y, dis le titre. Sinon, si je le dis, moi, je vais être obligée de chanter.
2: Dream On.
0: Dream On !
2: C'est pas qui chante.
0: Elle est tellement incroyable, cette chanson. Alors, qu'est-ce qu'elle te fait dans le corps ? Parce que c'est une chanson puissante, quand même.
2: Oui, alors, elle me parle. Dans le sens où, moi, je suis assez peu sensible à l'art. La plupart des tableaux, j'ai pas d'autre expression, ça me parle pas.
0: Ouais.
2: Et alors la Dream On, ça me parle depuis toujours. J'adore le mot rêve.
0: Oui.
2: Donc bon bah son équivalent en anglais aussi. J'ai le mot dream qui est tatoué sur ma peau aussi.
0: Oh, wow.
2: Dire que c'est mon mot préféré vraiment. Et ouais, parce que c'est tellement beau et important de rêver,
0: c'est
2: d'avoir
0: vrai.
2: Toujours des choses qui te poussent, qui te tirent vers l'avant, même quand ça va pas et quand ça va bien aussi. Non, c'est chouette d'avoir des rêves. Et je trouve ça tellement, ouais, tellement beau, tellement important.
0: Ouais.
2: Alors voilà. Alors il y a une version qui est aussi tellement belle et tellement émouvante. C'était suite à l'attentat au marathon de Boston,
0: oui.
2: Boston, ville d'origine du groupe. Cette version avec une chorale, c'est... Oh, tu vois, j'en ai encore des larmes.
0: Des frissons,
2: là,
0: ben ouais. Hyper
2: ça
0: émouvant.
2: Ça, ouais,
0: ça
2: ouais,
0: je pense
2: ouais.
0: que vous pouvez le retrouver facilement sur YouTube, mais c'est vrai que...
2: Dream On, Boston, ouais. Tu mets trois mots, tu tombes dessus, tu peux pas faire autrement. Et c'est tellement beau. Ouais, cette chanson me prend aux tripes et j'ai jamais pu expliquer pourquoi, parce que je pense que la première fois que je l'ai entendue, j'ai pas compris du tout les paroles parce que ben, j'étais trop petite.
0: Oh.
2: Moi, je suis née en 75, donc après.
0: Ah ben oui.
2: Ouais, quand je dis que cette chanson me parle, tu n'as pas besoin de comprendre parfois, ça te happe, c'est beau et c'est tout, et t'as pas besoin de plus que ça finalement.
0: Bah alors, on y va, on perd pas de temps parce que c'est une merveille et tu nous l'offres ce soir. Merci beaucoup, Ève.
2: Alors bon rêve à tout le monde, pas que cette nuit, pour toute la vie.
0: Oui.

0: Un Himalaya du rock'n'roll dans vos oreilles à l'instant dans Décibel. Pour terminer l'émission de ce soir, Dream On et Aerosmith. Merci à l'équipe de l'émission. Ce soir, on était avec Iris Guitoni, Iki, Elodie Biancamaria, Sadi Karaou et Franck Moilier. Demain, Décibel, à 20h, ce sera avec Freds, un nouveau phénomène musical qui vient du Canada. Et vous allez l'adorer. À demain, 20h.
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0: Et bonne fête de la musique tout le monde! Ça continue à 21h sur votre radio, ici.
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0: Savez-vous quel est le premier titre écrit en français par Cœur de Pirate ?
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0: Béatrice Martin, alias Cœur de Pirate, a écrit très jeune la chanson comme des enfants. Elle évoque le contraste entre la simplicité des amours d'ado et la complexité des relations adultes. Ce titre est devenu un classique, repris en chœur par le public. Une chanson avec une histoire particulière. C'est la première qu'elle a écrite en français.

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0: Demande à moi, Dame de Carreau. Un coup de cœur ici même.
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0: C'est l'histoire d'une amitié qui se transforme en disque d'or. Allez reste, duo entre Boulevard Désert et Vianney.
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0: Ce titre sort en 2019, mais derrière l'air entraînant et les cuivres solaires se cache un sujet beaucoup plus intime, la maladie d'Alzheimer. Le groupe voulait raconter ses souvenirs, ses images d'enfance qui s'effacent comme une photo délavée. Le coup de génie, transformer cette peur de l'oubli en une célébration de l'instant présent. Allez.

0: Une mélodie lumineuse pour un texte qui serre le cœur. C'est la recette magique de ce tube qui nous rappelle de chérir ceux qui sont encore là.
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1: Révélé par The Voice Kids, Timéo Béas est un jeune chanteur originaire de Cran. L'interprète de Canaillou a aussi su séduire les studios Disney en prêtant sa voix au personnage de Mufasa, le roi lion.
2: Marchait devant dans les roseaux.
1: Pour l'un de ses enregistrements, il rend hommage à Michel Delpech.

0: c'était Timéo.
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3: Les médias, les réseaux sociaux, les moyens aujourd'hui sont multiples pour connaître une célébrité mondiale, mais fut un temps où l'arc était loin de posséder autant de cordes.
4: En plein dans le milieu.
3: 8 septembre 1886, des cordes, cette fois vocales, retentissent dans la maison de Félix-Philippe Valin, clerc de notaire à Montalieu-Versieux. Cette voix, c'est celle de Joséphine Eugénie, que l'on surnommera plus tard Ninon, et si c'est la première fois qu'on l'entend, ce ne sera certainement pas la dernière. La première fois qu'elle l'emploiera en spectacle, ce sera chez nous. En 1909, après un passage au Conservatoire de Lyon, sa première expérience de soliste, c'est à Bourgoin, pas encore jumelée à Jallieu à l'époque.
5: Quelle histoire, ça aussi.
3: Une histoire de maladie, figurez-vous. La première chanteuse de l'Opéra de Lyon tombe malade, et Ninon la remplace pour le premier rôle, et c'est un triomphe. Cette réussite, elle poussera son entourage à l'envoyer à Paris pour tenter sa chance, mais les débuts sont difficiles. Ninon s'aguerrit, fait des rencontres, notamment l'un de ses premiers fans, un certain Claude Debussy. Et puis en 1912, c'est le tournant grâce à un deuxième fan de la voix si particulière de Ninon. Elle auditionne à l'Opéra Comique.
6: T'es un comique, toi, tu regardes les Simpsons le soir.
3: Et Albert Carré, le directeur, est séduit. Il l'engage aussitôt. Mais l'idylle ne durera pas. Pierre Barthélémy Gueusi succède à Albert Carré à la tête de l'Opéra Comique.
7: Ça va trancher, chérie.
3: Il déteste Ninon et lui fait subir des crasses en tout genre. C'est le cauchemar.
8: Personne ne peut être aussi con que ça.
3: Son salut viendra d'un gala. En 1916, elle chante au profit des blessés de guerre. Le destin aura voulu que dans la salle soit présent le directeur du Colonne de Buenos Aires, une salle aussi prestigieuse que la Scala de Milan ou l'Opéra de Paris.
9: Ça, c'est énorme.
3: Et Ninon, elle lui a tapé dans l'oreille au directeur. La chanteuse n'hésite pas. Elle casse son contrat avec Gueusi et s'embarque dans le plus grand voyage de sa vie.
10: Oh, ça fait du bien, ça.
11: C'est bon, ça.
10: C'est bien.
3: Pour la Montalieu-Lande, c'est le début d'un triomphe de 10 ans en Argentine qui lui assure une célébrité mondiale.
12: C'est Darty mon kiki.
3: Ninon Valin est accueillie comme une star en Grèce, en Turquie. Elle donne un récital privé à la Maison Blanche pour le président Roosevelt. La reine-mère d'Angleterre réclame au président Lebrun de l'entendre pour sa venue diplomatique en 1938.
13: Soit on est quelqu'un, soit on est personne.
3: Les tournées s'enchaîneront jusqu'en 1945, date à partir de laquelle Ninon préférera rester dans sa propriété lyonnaise de Millery. Héroïne dans les opéras qu'elle interprète, Ninon Valin le deviendra aussi dans la vraie vie. Pendant l'occupation, elle cachera des juifs et sauvegardera, en la soustrayant aux Allemands, la collection inestimable de François Lang, l'un de ses amis, pianiste et mécène français qui décédera en déportation.
14: C'est des commandos en t-shirt, des P-51.
15: Ce sont nos anges gardiens.
3: Si sa carrière a fait d'elle une voix incontournable à l'étranger, son héritage dépasse la simple performance. Elle est à l'origine de la création du conservatoire de Montevideo, en Uruguay. Elle a tourné les cinéphonies, les premiers clips de l'histoire. Elle a été l'artiste la plus radiodiffusée dans les années 20 et 30.
16: Enfin, c'est fou! C'est fou!
3: C'est également à Ninon Valin que l'on doit l'éclosion de jeunes talents comme Georges Guettari ou encore un certain Luis Mariano. Mexico. Comme un symbole ou une reconnaissance ultime du destin, Ninon Valin décède le 22 novembre 1961, jour de la Sainte Cécile, patronne des musiciens. La plus grande cantatrice du monde a été pendant longtemps Ninon Valin, une iséroise, illustre iséroise.
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17: Quand j'ai téléphoné à mes enfants, ils me font « Oui, enfin, t'as gagné, mais t'es pas dans le fauteuil rouge. » Mais je dis « Si, je suis dans le fauteuil rouge. »
1: Ici Touraine, les gens d'ici.
18: Bonjour, je m'appelle Isabelle Desmoulières, j'habite Savonnières et je suis une fan de jeux télé. Je suis professeure de français dans un lycée tourangeau.
19: Alors j'ai toujours aimé regarder les jeux télé, notamment Nagui.
20: Bonjour, bonjour, bonjour.
19: C'était quand même, je pense, mon jeu de prédilection. Et autrement, je regardais Pyramide avec Patrice Lafont, j'aimais beaucoup.
21: Ne changeons rien à cette formule magique et jouons tout de suite à Pyramide.
19: En général, des jeux de culture générale et des jeux de lettres. J'étais une fan du Trivial Pursuit, l'édition, la première édition, je la connaissais quasiment par cœur. Donc oui, j'ai toujours aimé ça.
22: Ça a été quoi le déclic pour vous dire un jour, je vais m'inscrire et surtout comment ça se passe, comment on se porte candidat?
19: C'est un malentendu. En fait, je venais d'être opérée et j'ai fait un test sans comprendre que j'étais en train de faire le test de culture générale pour être inscrite à Tout le monde veut prendre sa place. Je suis même pas sûre de vouloir y aller parce que je me disais je vais être trop stressée. Et je crois que j'ai été rappelée après, 3 semaines après. Et donc, je suis passée pour la première fois avec Nagui où j'ai été challenger. Et en fait, ils m'ont rappelé 2 ans après. Est-ce que ça vous branche? Et mon beau-fils, en fait, il se souvenait du beau cadeau qu'on avait eu, à savoir un séjour au ski. Allez, Isabelle, tu nous regardes. gagne un séjour au ski, travailler mais peut-être 15 heures pour réviser. J'ai bachoté, j'en avais gratté des pages et des pages.
22: Qu'est-ce que ça a fait de vous voir à la télé?
19: Mais hyper étonnée, surtout qu'avec le stress, ça déforme un tout petit peu les traits, il vous maquille énormément, donc ça lisse la peau, mais de fou.
22: Alors oui, un petit peu de stress, forcément, mais avec de la discipline, de la stratégie et une bonne étoile, Isabelle a quand même décroché de sacrés cadeaux.
19: Un super ordi, 10 800 euros. Ils envoient bel et bien, il faut bien le préciser. Après, également, j'ai gagné à tout le monde à son mot à dire. C'est il y a moins de 6 mois et j'ai gagné 12 500 euros.
22: Et les plateaux télé lui ont donné envie d'écrire un livre.
19: En fait, moi, j'ai regardé en tant que spectatrice, mais je n'ai pas été la seule. Et c'est là que j'ai découvert des personnes qu'on peut appeler des haters, des détracteurs. Et ça a été le point de départ de réfléchir à quelle pouvait être la vie de ces haters, comment ils s'occupaient. Et donc, je leur ai inventé un quotidien.
22: Amis éditeurs, le manuscrit est fini. À vous peut-être de le faire vivre. Isabelle est ouverte aux propositions. Mais avant ça, un conseil.
19: C'est le sourire, mais le sourire visuellement.
22: Et écoutez, ça fonctionne. Isabelle a gagné cet été un VTT au Blind Test d'ici Touraine.
19: Un plaisir à être là et un plaisir à jouer.
0: Merci, je suis trop contente. Merci, ici Touraine.
19: Après, quand on gagne, c'est encore mieux.
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22: C'est un événement littéraire dont on vous parle dans Toujours à la page, la sortie du nouveau roman de Marion Fayol. Autrice et illustratrice dromardéchoise, plusieurs fois primée au festival d'Angoulême, Marion Fayol a rencontré l'année dernière un immense succès avec son premier roman, poétique et poignant, Du même bois, dans lequel elle évoquait l'histoire d'une ferme ardéchoise, génération après génération. Petit fruit, c'est le nom de ce second titre, est paru chez Gallimard. Et c'est l'histoire d'une femme à qui, mois après mois, la nature refuse d'offrir un enfant. Tandis qu'elle brasse questionnement, chagrin, culpabilité, son mari reste imperméable à ses émotions. Jusqu'au jour où s'impose chez eux un inconnu, un étranger, un homme qui dit pourtant reconnaître en la femme son amour de jeunesse perdu. D'ailleurs, c'est étrange, ses mains à lui sont de la couleur de la robe de la femme. Et il ne cesse de vouloir la dessiner, la croquer sous tous les angles. En résulte un curieux ballet, un poétique triangle amoureux auquel nous allons assister. Marion Fayol.
5: Le livre parle en effet du désir d'enfant, même si je pense qu'il parle du désir, du manque, de l'absence, de manière peut-être beaucoup plus large que simplement le manque de l'enfant. En tout cas, cette femme, elle est en proie à une forme d'obsession. Chaque mois, elle a envie d'avoir un bébé dans le ventre et chaque mois, c'est un échec. Et dans son couple vient apparaître une sorte d'étranger. Donc, elle attend un enfant et l'enfant n'arrive pas. Et il y a quelqu'un qui vient se glisser dans leur maison alors même qu'ils essaient de le rejeter. Donc, c'est aussi une sorte d'ambivalence entre ce qu'elle désire et qui vient pas et ce qu'elle rejette et qui vient. Et pour moi, les trois personnages du livre sont tous des personnages qui sont un peu enfermés. Ça m'intéressait d'avoir trois personnages qui finissent par se parler par quelque chose de commun, et ce commun, je pense qu'il est à la fois la question de l'obsession et la question de l'absence ou du manque ou du fantasme aussi.
22: Il y a quand même quelque chose d'un peu surnaturel qui relève du conte ou de la poésie dans ce que vous écrivez.
5: Quand j'écris, je me sens proche de la poésie plus que du roman d'une certaine façon. Et c'est très important pour moi que l'espace du livre, comme dans l'espace des dessins, soit pas exactement l'espace de la réalité, en tout cas qu'il y ait toujours une part de symbolique ou de surréalisme qui vienne créer un espace qui est celui du livre et qui est un petit peu à côté du réel pour peut-être être plus réel que le réel. Et c'est important pour moi que mes livres contiennent plusieurs discours, enfin qu'en tout cas on puisse les lire, et puis on puisse les relire, et puis encore les relire comme s'il y avait plusieurs couches, et que le lecteur puisse aussi glisser sa propre voix à l'intérieur de ce que je propose.
22: On ne sait précisément où l'action se déroule, ni à quelle époque, mais comme toujours avec Marion Fayol, la nature est partout. Elle traverse les personnages, et son écriture pose des images, des émotions, un rythme aussi. Elle offre comme un moment en suspens, hors du temps. Marion Fayol révèle une nouvelle fois que son talent d'écrivaine n'a rien à envier à celui de dessinatrice dans ce petit fruit, paru chez Gallimard.
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1: Et le cocktail américain, c'est quoi ?
2: C'est un cocktail grillé avec une sauce américaine, tomate, échalote, une pointe de cognac, du vin blanc. C'est un peu relevé.
3: Un déca, hein ?
4: Pâté, jambon, c'est du gruyère, gruyère, chantal, rosbif, jambon de pays.
5: Eh ben tout ça, ça valait dans la blanquette.
2: Bon appétit.
6: Dans la plupart des cas, on ne remplace jamais son père, on lui succède. Et encore faut-il traverser la Seine quand on s'appelle Michel Oliver, fils de Raymond, figure tutélaire de la gastronomie parisienne, chef triple étoilé au Grand Véfour et premier cuisinier de la télévision française.
7: Mon père avait fait un restaurant de luxe, je voulais faire un bistrot. Il était rive droite, je voulais être rive gauche. Et je suis parti de cette idée-là. Et j'avais un vieux copain qui était génial, qui s'appelait André Allard, le restaurant Allard, rue de l'Éperon. Allard m'a pris sous sa coupe et il m'a dit « Michel, on va chercher ensemble ». Et c'est lui qui a trouvé cet endroit, rue de Lille, qui s'appelait les anciens établissements Poinçon, qui était un bouillon 1900, quoi. Et j'ai flashé.
8: J'ai travaillé des années sans répit, jour et nuit.
6: Ainsi, en 1965, au 33 rue de Lille, dans le 7e arrondissement, Michel Oliver fonde le Bistrot de Paris dans un décor néo-art nouveau signé Slavik, designer talentueux. En plein milieu des 30 glorieuses, Paris s'amuse sans se faire du souci. On mange, on boit, on fume et on couche librement. La capitale ressemble à un film de Claude Sautet ou une chanson de Charles Aznavour.
8: Mes amis, mes amours, mes emmerdes.
6: Et le soir venu, on laisse ses emmerdes pour aller dîner chez Oliver qui propose des plats bistrotiers canailles de qualité. Chaque chef rêve d'ajouter au grand livre de la cuisine française sa propre recette. Pour Michel Oliver, ce sera le pot-au-feu en vessie.
7: Oui, alors ça c'était fantastique. Et j'avais créé le pot-au-feu en vessie. Le pot-au-feu était cuit en demi d'abord. Ensuite, je le mettais dans ces vessies de veau, ficelées. Je les jetais dans un bouillon et terminais leur cuisson là. Le problème, c'était l'ouverture de la vessie. On disait aux clients, couvrez-vous avec les... On aurait dû leur donner des caouets. Le garçon perçait la vessie et là, chauffe, il y avait un jet brûlant qui partait. C'était un spectacle extraordinaire.
9: C'était un succès.
7: J'ai fait un malheur. Les gens applaudissaient. Hein.
6: Et oui, c'est pas dans Top Chef qu'on verrait ça aujourd'hui. Alors le tout Paris réserve chez Michel Oliver. Le succès est tel que le restaurant se voit récompensé d'une étoile au Michelin. Le plus de bien manger, la clientèle aime saluer et discuter avec ce chef atypique, sympathique, vedette de télévision et qui présente aux côtés d'Anne-Marie Pesson ou de Maurice Favière la vérité est au fond de la marmite.
8: Mes amis étaient pleins d'insouciance.
9: Oui.
10: Vous voyez apparaître la reine des sauces, la sauce béarnaise. Et cette sauce béarnaise se mange avec la côte de bœuf.
6: Oui, c'était le bon temps des années 60 et 70 à Paris. Télé, radio, bistrot, affaires, comme les frites, tout baigné dans l'huile. Michel Oliver et son associé Roland Pozzo di Borgo montent une des premières chaînes de restaurants concept, l'assiette au bœuf. Et son plat emblématique, une pièce d'aloyau finement tranchée, saisie minute, servie avec sa sauce paradis. Le paradis ne dure qu'un temps, les étoiles pâlissent, Michel Oliver vend le bistrot de Paris. Bonne nouvelle, l'enseigne existe toujours, rue de Lille, le pot-au-feu en vessie n'est plus le clou du spectacle, mais les plats canailles subsistent pour le plus grand bonheur de Michel Oliver.
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11: On est au Hall, Vauban.
12: Et on est dans votre bar, Muriel.
11: Le bar des Halles, exactement.
12: Bon, qu'est-ce qui s'y passe dans ce bar qui est ouvert sur les Halles, mais aussi sur la terrasse extérieure?
11: Les gens peuvent aller chercher à manger et boire et se mettre où ils veulent dans les Halles. C'est libre.
12: Et vous avez le bar et juste en face, l'approvisionnement.
11: Oui, et là on a la cave à vin, donc ce qui permet aux gens qui ne veulent pas boire le vin des Halles de choisir une bouteille, que ce soit blanc, rouge, rosé, et de se faire plaisir sur les tarifs en fonction de chacun.
12: Et vous travaillez avec différents producteurs ?
11: On a des vignerons en direct, après on a d'autres fournisseurs, et c'est surtout des vins de la région.
12: Ah, c'est votre spécificité.
11: Oui, on va en avoir un petit Morgon ou un petit Chablis, mais sinon c'est que des vins de la région, en priorité. Des vins du Roussillon, de Maury, de Collioure, hein, on a déjà un très bon choix.
12: Qu'est-ce qui est très demandé ici ?
11: Y a quand même beaucoup de gens maintenant qui se rabattent sur le blanc. C'est vrai qu'avant, on était vraiment sur du rouge. Et là, le blanc a presque dépassé le rouge. Après, best-seller, ça dépend de chacun, de son palais, de son choix, de son budget. Beaucoup de gens apprécient le fait d'aller chercher à manger à droite, à gauche, de se prendre une bonne bouteille s'ils en ont envie, ou de boire un vin qui est bien aussi, mais qui est un peu plus abordable.
12: En tout cas, il y a une ambiance très festive. Hein.
11: Oui, oui, oui. Et c'est vrai que c'est super. Il y a tous les âges. On se régale.
12: Merci Marielle.
11: Merci, enchantée.
12: Allez, on va se diriger à présent vers le restaurant libanais. Ça a l'air bon ce que vous mangez.
3: Très bon.
12: Qu'est-ce que vous avez choisi ?
3: C'est du mezze. Donc il y a du poulet, il y a de la viande hachée, donc du kefta, taboulé libanais, tambal.
12: C'est bon ?
3: Oui, très bon. On se régale.
12: Il faut venir ici, hein, honnêtement, c'est un délice. Vous connaissiez cet endroit ?
3: Oui, oui, oui, parce que mon papa est syrien, donc voilà, on vient rechercher ce qu'on a l'habitude de manger. Et c'est excellent, honnêtement.
12: Et alors, ça ressemble vraiment à ce qu'on mange en Syrie, du coup ?
9: Tout à fait, on sent exactement la même chose, même le goût, il ressemble énormément, quoi.
12: On voyage ici dans les Halles Vauban. Merci, messieurs, dames, bon appétit.
3: Merci.
12: Alors, vous régalez ces messieurs, dames.
13: Hein. Bah, merci beaucoup. Donc, on essaye de faire au mieux. Donc voilà notre belle cuisine libanaise et syrienne.
12: Qu'est-ce que vous avez sur la plancha ?
13: Shawarma à la viande de bœuf avec un assaisonnement avec de l'oignon rouge, avec du persil, coriandre et du sumac. Et bien sûr, évidemment, donc là, l'hummus et le tahiné.
12: Évidemment servi sur le pain libanais.
13: Absolument. D'ailleurs, qu'on va les griller encore un petit peu pour le rendre encore plus croustillant. Excellent repas donc pour nos clients.
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14: Et Adi Ougoujat, et Adi, c'est à ça tout. Mon cher Franz,
15: oui.
14: Vous ne connaissez pas la dernière ?
15: Non.
14: Ah, hier Nathalie, la collègue, elle ne vient pas au travail.
15: Quoi ?
14: Hier Nathalie, ma collègue, ne s'est pas rendue au travail. La pauvre. La pauvre. Vous savez ce qui lui est arrivé ?
15: Bah, elle ne s'est pas réveillée peut-être ou...
14: Mais non, même pas. Comme au cas d'Ochoun, elle avait pris la bicyclette pour venir au travail. Comme tous les jours, Nathalie avait pris quoi ? Ben son vélo pour venir au travail, sauf que tout ne s'est pas passé comme prévu.
15: Elle a eu un accident ?
14: Mais hop, quand elle est bien, oui, hélas.
15: Oh là là.
14: Granga Operello a bio cargado casque. Heureusement pour elle, elle portait son casque.
15: Bien.
14: Mais je ne vous dis pas comment elle est tombée de son vélo. Plutôt si, je vais vous raconter. Elle a glissé en freinant et elle s'est amourée.
15: Hein ? Vous
14: avez bien entendu ?
15: Oui, j'ai entendu, oui.
14: Ouais. Mais... Vous avez compris ?
15: Non.
14: Peut-être pas, voilà. En francitan, en français régional, on dit s'amourer ou en lingo nostro, s'amourra.
15: Mais qu'est-ce que ça veut dire, s'amourra ?
14: Eh, l'humour, regardez-moi, en occitan, c'est la gueule, la figure. Par conséquent, s'amourer ou s'amourra, ça signifie se casser la figure. Nathalie, la collègue de travail, s'amourette en bicicletto. Elle est tombée sur le visage. M'a dit que l'unas li fa jodol, le nez lui fait mal, mais aussi la bouche, la bouche, et tabé la egaotos, également les joues. Elle s'est pas manquée, hein. Alors, je souhaite un prompt rétablissement, Nathalie, que c'est requin qu'il y ait, et qu'elle revienne en forme au travail.
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1: Les petits bonheurs, généralement, ce sont des sourires qui se récoltent tous les jours au hasard des rencontres. Il suffit d'un micro ici, de ne surtout pas prendre de rendez-vous et de ne pas se présenter. Ça marche très bien à Megève, par exemple. Nous sommes donc en Haute-Savoie, sur les hauteurs de Megève, au Mont d'Arbois, pendant que des chevaux sont en train de monter dans une bétaillère.
2: Bonjour.
1: Matin de bonheur, venez vous occuper des bêtes.
2: C'est ça, on vient les mettre au chaud, ouais.
1: Ah, c'est-à-dire que là, ils quittent la montagne?
2: Ouais, ce coup-ci, ouais, c'est bon. Ce coup-ci, on va les ramener, on va les mettre en pension pour cet hiver, ouais. Ils ont passé tout l'été en montagne, donc ce coup-ci, ça y est. Ils vont aller se mettre au chaud pour l'hiver.
1: Ah oui, ils font toute la saison,
2: là,
1: ici?
2: Ouais, ceux-là, ils font toute la saison ici. Il y en a qui sont là pour la monte, il y en a qui sont là pour l'attelage, et puis vu que nous, on élevage, il y en a, ils sont juste là pour grandir.
1: Vous, c'est pas juste un loisir, c'est votre métier?
2: Ouais, moi, c'est mon métier, ouais. Je suis cocher palefrenier. Ouais.
1: Quand vous dites pour l'attelage, c'est les calèches qu'on peut voir à Megève, par exemple?
2: Exactement, c'est ça.
1: Donc, les chevaux, quand ils sont pas attelés, on les voit ici, sur les hauteurs de Megève?
2: Ouais, c'est ça. Nous, on en a à l'Alpette, comme là en face, en haut de la côte 2000. On en a aussi au Mont d'Arbois, là, juste derrière. Et puis, après, au fur et à mesure de la saison, on les fait descendre petit à petit. Puis là, ils atteignent leur point le plus bas sur Megève. Puis après, on les change de département. Et puis voilà.
1: Donc là, ils montent dans le bus.
2: C'est ça, ouais. Ils montent dans le bus. Là, je vais en mettre 4. Là, après, j'ai mon patron qui va arriver. Il va prendre le reste. Et puis après, on va prendre un camion, une remorque. Puis on y charge tout dedans. Puis lui, il part cet après-midi.
1: Et là, ils partent où, hein, en résidence d'hiver?
2: Ils partent dans l'Allier, ceux-là. Ils partent dans l'Allier. Ils ont des gros champs de plusieurs hectares où c'est qu'ils ont du foin, des abris pour eux, de l'eau à volonté. Et puis voilà.
1: L'Allier, donc en Auvergne, si je ne m'abuse, il fait pas beaucoup plus chaud qu'ici l'hiver.
2: Non, il fait pas beaucoup plus chaud, mais par contre, ils auront plus d'herbe qu'ici, on va dire. Ils auront moins de neige, ils auront un peu plus de foin, un peu plus d'eau, parce que nous, ici, c'est qu'on est tout de suite dans la neige, et puis nous, on n'a pas assez de foin pour tous les nourrir l'hiver, donc on préfère les mettre en pension. C'est beaucoup plus agréable pour eux. Puis pour nous, l'hiver, on a déjà bien assez de boulot comme ça, donc au moins, ils sont un peu tranquilles aussi de leur côté.
1: Alors justement, vous faites quoi l'hiver si vous avez plus de chevaux?
2: Alors, c'est pas qu'on en a plus, c'est qu'on en a moins. Toute la partie élevage, en fait, partout en pension, et en fait, l'hiver, nous, on fait énormément de calèches. Sur Megève, on a des grosses calèches qui montent jusqu'à 12 personnes. C'est qu'on fait les fondus en calèche en soirée ou le midi, et on fait juste des balades en calèche.
1: Bon, vous, j'imagine que le cheval, c'est une passion, on fait pas ce métier-là par hasard.
2: Mon grand-père était déjà éleveur de chevaux, là, maintenant, je bosse chez un ami de mon grand-père. Puis voilà, après, on fait ça par passion, de toute façon, c'est pas par l'argent qu'on va le faire, hein, comme dans tout métier agricole.
1: Même à Megève?
2: Même à Megève, l'agricole, ça reste l'agricole, à Megève ou pas.
1: Je peux vous demander votre prénom?
2: Moi, c'est Mathieu, moi.
1: Et c'est quoi le dernier petit bonheur de Mathieu, s'il vous plaît?
2: Mon dernier petit bonheur, c'est d'avoir fait un galop sur les crêtes de la côte 2000 en plein été avec le soleil couchant. Et ça, je pense que je m'en souviendrai jusqu'à ma mort.
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1: Le saviez-vous, tous les jours, on prend 2 minutes pour découvrir les histoires méconnues du Vaucluse. Et ça, c'est avec vous, Maxime Perron. Bonjour.
3: Bonjour Mathieu et bonjour à toute l'équipe.
1: Et aujourd'hui, vous nous parlez d'un surnom assez surprenant. Je pense que même les habitants de Villeneuve-les-Avignon ne connaissent absolument pas cette histoire. Alors certains des habitants ont des surnoms. Alors c'est le cas à Nîmes, hein, on les appelle les crocodiles là-bas. Et donc Maxime, vous nous dites qu'à Villeneuve-les-Avignon, les habitants sont surnommés les lézards.
3: Oui. Alors les lézards, ouais, c'est plutôt étonnant parce que derrière en fait ce surnom un peu amusant se cache une véritable histoire médiévale à la frontière entre la réalité et la légende. Une histoire qui commence donc au XIVe siècle avec un personnage aujourd'hui presque oublié, Pierre de Luxembourg.
1: Vous parlez de Pierre de Luxembourg, c'est qui ce monsieur? C'est un roi, un pape, un cardinal?
3: Un cardinal, oui. Oui, c'est ça. Un cardinal très jeune d'ailleurs, connu pour sa vie pieuse, son humilité et sa générosité. Il vit à Villeneuve-les-Avignon, dans un palais où il refuse le luxe et meurt d'ailleurs au même endroit en 1387 à seulement 26 ans. Après sa mort, sa réputation de sainteté est telle que ses reliques deviennent immédiatement un enjeu majeur. Et c'est là, en fait, que la rivalité avec Avignon commence. La ville d'Avignon souhaite récupérer les reliques pour les honorer, mais les habitants de Villeneuve-les-Avignon considèrent ces restes comme un trésor inestimable, presque sacré. Voilà. Alors les Avignonnais font une proposition spectaculaire. « Nous vous donnerons autant d'or que la caisse des reliques peut en contenir. » Ah, c'est une proposition alléchante. Et pour les habitants de Villeneuve, cette offre est difficile à refuser. Alors ils vont accepter. L'échange se fait entre les deux rives du Rhône, d'une manière très solennelle. Les reliques partent à Avignon dans l'église des Célestins, construite spécialement pour ces reliques quand même. Et les Villeneuvois repartent avec une caisse identique, censée être donc remplie d'or.
4: Censée, parce que ça veut dire qu'il y a un problème quelque part, c'est ça ?
3: Bah oui, parce que selon la légende, une fois la malle ouverte, les pièces d'or se transforment en milliers de lézards. Des lézards qui s'échappent aussitôt, qui filent dans les rochers de Villeneuve et disparaissent autour de la ville. Une histoire racontée dans des archives et des récits anciens comme une punition symbolique de la cupidité. Depuis plus de 6 siècles, on appelle les habitants de Villeneuve donc les lézards. Et aujourd'hui encore, il y a quelques symboles qui se cachent un peu partout, sur certaines façades et sur la place notamment Jean Jaurès, où vous avez une statue de lézard. Je vous ai mis la photo dans l'article web. Comme le disait Frédéric Mistral, « Gai lézard, bois ton soleil, l'heure passe trop vite et demain, il pleuvra peut-être ». À Villeneuve, les Avignons, être un lézard, ce n'est pas juste une moquerie, c'est presque une philosophie de vie.
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5: Quand il y a des prédateurs, bah, mais sa tête dans le sable, au moins ils disent que c'est un pot avec des roses qui dépassent.
6: Pourquoi l'autruche met de temps en temps sa tête dans le sable ?
7: Pour peut-être manger les bêtes dans le sable.
8: Pour manger ce qui est dans le sable, pour tout simplement voir ce qu'il y a dans le sable.
9: Pour dormir.
6: Si elle veut voir ce qu'il y a dans le sable et qu'elle met sa tête dans le sable, elle voit plus rien.
8: Bah, peut-être qu'elle résiste au sable.
6: Ou alors elle a une frontale.
8: Je pense pas.
10: C'est peut-être pour manger ce qu'il y a dans le sable, mais plus profondément avec sa bouche.
5: Quand il y a des prédateurs, bah, met sa tête dans le sable. Au moins, ils disent que c'est un pot avec des roses qui dépassent.
11: Oh, les jolies fleurs !
10: Comme ça, elle voit pas ce qui se passe autour et elle a plus peur.
6: Qu'est-ce que vous faites si quelqu'un vous court après ?
10: Courir. Dire à quelqu'un qu'on a besoin d'aide.
6: Tu vas pas mettre ta tête dans le sable.
10: Bah non, sinon il peut nous attraper facilement.
5: Ou alors sinon on lui met un coup de poing dans la figure, au moins bah, c'est lui qui a la tête dans le sable et nous on s'en va.
6: Mais pour l'autruche alors elle ?
8: Pour l'autruche c'est facile, elle court plus vite que nous.
6: Et vous savez comment on fait des petits autruches ?
8: Une fois qu'ils sont dans l'œuf, bah, ils cassent la coquille et ils sortent.
6: Donc c'est avec des œufs ?
8: Bah oui.
6: Vous avez déjà vu un œuf d'autruche ?
8: J'ai cru en voir un en vidéo, mais non. Il est comme les œufs normaux, mais quand même un peu plus gros.
12: Oh, plus ils sont gros, plus les œufs.
8: Bah, l'œuf, je l'ai déjà vu, mais pas en vrai. L'œuf, il est gros comme ça.
6: Il est en effet très gros. Comment est-ce qu'on peut avoir une poêle suffisamment grande pour faire un œuf au plat d'autruche ?
8: Tu fabriques soit une grande poêle ou...
11: Non, pas la poêle à frire !
8: Soit... T'essaies de trouver une grande poêle, bah, comme ça, c'est bien. On en a des poêles grandes, mais ça suffit, une poêle comme ça, ça suffit.
13: Ou alors, on le fait tout simplement pas cuire, on les laisse vivre.
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1: Aujourd'hui, je vous amène à Montgivray et devant moi, il y a un château. Mais ce château, c'est aussi la mairie de Montgivray. Mais cette mairie, avant, c'était autre chose. À qui appartenait ce château? Vous allez le savoir tout de suite.
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1: Pour vous présenter cette magnifique mairie de Montgivray, je suis avec Annick Dussault, attachée de conservation au patrimoine du pays de Georges Sand. Bonjour Annick.
4: Bonjour.
1: Alors là, on est devant un très beau bâtiment.
4: Oui, là, c'est vraiment un château. Bon, un château qui a été très remanié au 19e siècle, donc avec cette entrée de tourelles là, qui marque bien la porte. C'était une seigneurie avec un château fort, bon, qui a eu plein de péripéties puisqu'il a fini par brûler pendant la guerre de Cent Ans en 1360. Mais tel qu'on le voit là, évidemment, il a été complètement remanié au 19e, parce qu'à ce moment-là, dans les années 1840, c'est le demi-frère de Georges Sand, Hippolyte Chatiron, qui rachète ce château pour y installer sa famille. Donc il était tout près de Nohant. Et puis un peu plus tard, c'est même la fille de Georges Sand, Solange, en 1875, qui décide de s'installer elle aussi, qui souhaite un peu se rapprocher de sa mère et de Nohant. Même si ça ne plaisait pas forcément beaucoup à Georges Sand, mais bon, elle s'installe dans ce château et c'est elle qui fait faire aussi des travaux au fameux architecte d'Auvergne, hein, qui refait notamment toute l'entrée. Voilà, mais c'était la mode de l'époque.
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1: Comment est-ce que ce château s'est devenu la mairie?
4: En fait, en 1956, le château est à vendre et c'est la commune qui s'en porte acquéreur et qui décide d'y installer sa mairie et qui a fait encore des travaux tout récemment.
1: Est-ce qu'on peut dire que c'est l'une des plus belles mairies?
4: Ah, ça, c'est quand même certainement parmi les plus belles de l'Indre, hein, certainement.
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5: Être de mauvaise humeur, ça arrive, mais savoir le dire en breton, c'est pas simple. Eh bien, je vais vous l'apprendre. Et puis, les Botorels, coucou, ça va être votre tour aujourd'hui.
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5: Alors pour les râleurs du matin ou les râleurs de toute la journée, bah ouais, il y en a, on en connaît, hein, ceux qui ne sont jamais satisfaits et aboient au lieu de parler, eh bien, c'est gualimor, le mot à employer. Gualimoret out armintiement. Tu es de mauvaise humeur ce matin. Gualimoret out armintiement. C'est un mot composé donc avec gual en premier qui signifie mauvais, le mal ou le malheur. Employé devant un mot, gual sert à insister sur le côté néfaste, mauvais d'une chose. Par exemple, gualvrudet, c'est une personne de très mauvaise réputation. Donc, gual et immor, gualimor, hein, ça veut dire de mauvaise humeur, de très mauvaise humeur même d'ailleurs. À dire à votre ado, à votre conjoint ou collègue, ou pas en fait, hein, sinon ça va créer la dispute. Mais maintenant, vous saurez dire « Gualimor et des irio », ceci est de mauvaise humeur aujourd'hui, « Gualimor et des irio ». Retenez donc pour aujourd'hui que « gual » signifie « mauvais » en breton, « immor », l'humeur, « gualimor ».

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0: Et maintenant, nos Botorel. Nom de famille assez répandu. Alors, Botorel, ça sonne fortement breton, hein? Ouais? Eh ben non. C'est une version bretonnisée d'un nom de famille qui vient de l'ancien français. Il n'y en a pas beaucoup en breton, mais il y en a quelques-uns, comme celui-là. Botorel, ça vient de Boterel, qui avait perduré dans la langue galaise, en Haute-Bretagne. Un nom attesté au XVe siècle. On le trouve aussi chez nos voisins de Cornouailles britanniques, d'ailleurs. Mais Botorel, Boterel ou encore Botrel, comme Théodore, le célèbre chanteur de la Papoulaise, eh bien tous ces noms viennent d'une ancienne forme française, Boterel, qui signifie le petit crapaud. Mais alors, c'est pas un petit crapaud, ça servait surtout de surnom péjoratif, donné à une personne n'ayant pas des traits de visage des plus beaux, ou d'une personne méprisable, pas agréable du tout. Donc, même si ça semble breton, eh bien l'origine, pour le coup, vient de la partie non-bretonnante de la Bretagne, et ça a été mis ensuite à la sauce armoricaine, langue bretonne par nos anciens. Voilà, quelques mots de plus et des explications sur notre belle langue bretonne. Je vous dis à demain pour d'autres surprises. Ken Warhouas.
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3: Je rêvais d'avoir une maison à la campagne. Cette maison, c'est comme si j'y étais née. C'est ma maison de famille.
4: Ma maison s'appelle l'Ostao de la Mar.
5: C'est une maison un peu envoûtante.
6: Eh bien, vous voyez, des livres et trois fenêtres qui me donnent le paysage du pays, comme si c'était trois tableaux.
7: Ils ont vécu ici.
1: Thibaut Gaudry.
8: Ah, je m'appelle Nina Simone.
7: L'histoire de Nina Simone, c'est celle d'une petite fille amoureuse de Jean-Sébastien Bach qui rêvait de devenir la première pianiste concertiste noire américaine. Mais qui grandit dans l'Amérique profonde des années 30 et 40 où la ségrégation raciale est de mise.
8: J'ai commencé à étudier le classique à 5 ans.
9: Et vous avez continué, vous avez eu vos diplômes.
8: Et après, j'ai obtenu le doctorat de musique de Amherst University.
7: Élève studieuse, oreille absolue et jeune prodige, elle ne parvient pas à intégrer l'école de musique dont elle rêvait, brisant la carrière à laquelle elle aspirait. Et elle emportera le regret et la douleur toute sa vie.
8: I'm sorry that I didn't become the world's first black classic pianist. Oh yeah, I think I would have been happier. I'm not very happy now. Oh yeah.
7: Finalement, c'est par le jazz qu'elle connaît la gloire. Nina Simone devient aussi l'une des voix de la lutte pour les droits civiques des Noirs. Mais avec une sensibilité à fleur de peau, des douleurs de l'enfance qui ne sont jamais loin, sans compter des troubles bipolaires et des phases de dépression, elle finit par quitter les États-Unis, voyage beaucoup, et c'est naturellement en France qu'elle trouve refuge dans les années 80. Elle, la francophile, qui a connu le succès en reprenant « Ne me quitte pas » de Jacques Brel, et qui a choisi son nom de scène après avoir vu « Casque d'or » avec Simone Signoret.
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11: Pour Nina Simone, comme beaucoup d'artistes noirs de cette époque, la France est un pays très très important, parce qu'on a cette image réelle, à l'époque, d'un pays ouvert. Par exemple, prendre un bus ou un métro à Paris, ben, on prend le métro et le bus avec les Blancs. On n'est pas dans des compartiments séparés. Et la France est une terre d'asile.
7: Elle vit 2 ans à Paris, enregistre quelques chansons et fait quelques concerts, puis en repart, avant de revenir une dizaine d'années plus tard. En 1992, elle s'installe à côté d'Aix-en-Provence, à Bouc-Bel-Air. C'est là qu'un après-midi de juillet 95, excédée par le bruit que font 2 adolescents jouant autour de la piscine de la villa voisine, elle tire un coup de pistolet à grenaille et blesse légèrement l'un d'eux. Elle écopera de 8 mois de prison avec sursis et une obligation de soins. En 1998, elle déménage à quelques kilomètres, à Carry-le-Rouet, où elle s'éteint le 21 avril 2003. Lors de ses funérailles, à l'église de Carry, une sono joue « Ne me quitte pas ». Sa grande amie, la chanteuse Myriam Makeba, est là. Elton John a fait envoyer des roses jaunes, avec un petit mot. « Tu étais la plus grande, et je t'aime ». Sa fille, Lisa, prend la parole, pour rappeler combien Nina aimait la France, et demande de ne pas laisser son souvenir s'éteindre. « Son souvenir et sa voix sont toujours là. Elle ne nous a jamais vraiment quittés.

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1: Vous êtes peut-être déjà venu voir vos enfants ou vos petits-enfants jouer à la Guéretoise, cette salle de spectacle qui est à l'espace Fayol à Guéret. Mais c'était quoi avant ?
2: Hervé Herpe, directeur artistique de la Guéretoise de spectacle. Avant, ici, c'était un prêt, il y a très longtemps. Puis après, il y a eu une construction, c'était une MJC, avec multiples activités, comme ça se faisait beaucoup dans les années 70-80. Il y avait un ciné-club, il y avait un labo photo qui existe encore dans les caves.
1: Est-ce que vous avez entendu l'époque où c'était une coopérative ?
2: Oui, alors il y a eu cette période, parce que c'est un petit peu ce qui a permis d'inventer aussi la Guéretoise de spectacle. Est une ville qui a presque inventé les coopératives. C'était une coopérative ouvrière, très active, très engagée politiquement. On venait acheter sa farine, on venait acheter des boutons pour faire de la couture. Il y avait plein de choses et c'était quelque chose qui a été très très très important sur la ville de Guéret. Et il en reste encore des traces.
1: C'est quoi l'esprit coopératif ?
2: Plutôt que de passer par un système commerçant, des gens faisaient des achats en gros, ils négociaient des prix, ça rassemblait. C'était très familial et puis dans un but très social. Cette histoire de coopérative de Guéret me trottait dans la tête, mais j'avais pas fait le lien. Et puis un jour, on avait créé un spectacle, Guéret en chanson. Il y avait des réunionnais, il y avait des anciens maçons, des carrières, il y avait des immigrés qui venaient d'arriver ici. Et on a créé un spectacle global avec écriture de chansons. Et on a donné ce spectacle à l'espace André Lejeune devant une salle complète de 600 personnes, quoi. Et à la fin du spectacle, on avait organisé une petite buvette et c'était très drôle parce que tout le monde s'est retrouvé parce qu'il y avait tellement de monde, et bien à servir des boissons, à servir. Et j'avais l'impression d'être une petite usine grouillante et sympathique. J'avais l'impression d'être dans une coopérative. Il y a un ami qui me dit, mais tu devrais appeler ta scène la Guéretoise. Il dit, ça fait un nom de coopérative, la Guéretoise. Je dis, ouais, mais je me demande si c'est pas le nom d'une bière. Rajoute deux spectacles. Et c'est comme ça que la Guéretoise de spectacle est née suite à cette soirée un petit peu coopérative. C'était en 2006.
1: Maya, comment tu connais la Guéretoise ?
3: Moi, j'y suis allée avec l'école. J'ai vu un spectacle. C'était Chute la pomme. On ne parlait pas. Et en fait, c'était un monsieur. Et ben, il avait une pomme. Et en fait, il faisait comme si c'était un peu son animal de compagnie. Et un jour, quand il dormait, il voulait le manger, mais il se réveillait tout le temps.
1: Tu recommandes cette salle ?
3: Oui, je le recommande très fortement.
1: Aujourd'hui, la Guéretoise de spectacle garde cet esprit de la coopérative, de convivialité et de solidarité.
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4: C'est quoi cet objet, Pierre ?
5: Alors, c'est un appareil, c'est pour tester la force. Ça date des années 50. On serre la poignée, donc ça vous indique là, votre force.
4: Et qu'est-ce que ça fait dans votre salon de coiffure ici à Frouzens ?
5: Ah bien, les jeunes appréciaient beaucoup, là, avant de partir à l'école. Là, ils partaient à l'école, ils passaient devant ma boutique. Et très souvent, ils posaient leur cartable, leur sac, et ils venaient tester leur force. Et ça leur plaisait beaucoup.
4: Ce qui marque quand on entre dans votre salon, c'est un tout petit salon. Et surtout, il n'y a que des objets hyper datés.
5: Il y a beaucoup d'objets qui ont appartenu à mon grand-père, donc qui était coiffeur. Mon grand-père était coiffeur, mon père, mon frère, ma sœur.
4: Incroyable.
5: Oui.
4: Ces flacons, par exemple. Alors, parlez-moi de ces flacons.
5: Les flacons appartenaient à mon grand-père à l'époque, donc c'est des flacons, donc on appelait ça des frictions. Et donc je me souviens très bien quand j'étais gamin, il y avait ces frictions là qu'il utilisait tous les jours.
4: On est accueilli quand on entre dans votre salon par des vieux films en noir et blanc. Oui. Je me dirige vers la caisse qui est juste incroyable. Quand date cette caisse ?
5: Ah oui, la caisse appartenait à mon père. Là, d'accord, mais elle est très vieille. Vous voyez, si je peux me permettre. Voilà, donc
4: vous en servez toujours ?
5: Ah oui, je m'en sers un petit peu, oui, comme ça, vous voyez, c'est du papier. Donc comme ça, hop, après, vous voyez,
4: Elle est de quelle époque ?
5: C'est les années 50.
4: Il y a même un agenda de 1954. Quels souvenirs vous gardez de votre enfance quand vous étiez petit et que vous étiez dans le salon de votre grand-père ?
5: Particulièrement donc du père Joseph qui venait se faire raser donc tous les matins. Et donc il parlait en patois avec mon grand-père et je participais. Je savonnais le père Joseph, j'ai beaucoup beaucoup de, j'ai des bons souvenirs, des très bons souvenirs de ça.
4: Alors il y a un objet que vous avez offert votre grand-père, je crois même qu'il l'avait fabriqué.
5: Ah, c'est un petit sac en peau de brebis qu'il m'avait confectionné, donc j'y mettais donc mon casse-croûte. Vous voyez, puis j'ai metté mes outils, peine, ciseaux, et je l'ai toujours sur moi, je l'ai toujours dans ma boutique, et j'y tiens beaucoup.
4: Ouais. Votre grand-père, votre père, ils vous ont vu coiffeur?
5: Ah oui, bien sûr, oui, ils m'ont vu coiffeur, oui, ouais. Et fier de, eh oui. Ouais.
4: Que vous disent les habitants de Frouzens sur votre petit salon qui est juste incroyable? C'est la première fois de ma vie que je vois un salon comme celui-ci.
5: Tous les Frousinois m'appellent Pierre. Et les jeunes m'appellent Pierrot le blaireau. C'est par rapport à mon outil de travail, bien sûr.
4: Voilà. Est-ce qu'il y a un bruit, un son que vous voudriez nous faire écouter, Pierre?
5: Oui, je peux vous dire oui tout de suite. C'est un objet que je me sers tous les jours, pratiquement à chaque client. C'est ma tondeuse manuelle.
4: Bon, on entend un petit peu. Merci.
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7: Arnaud Fromage est avec nous chaque matin. C'est l'heure de la nécessaire minute comtoise. Mon cher Arnaud, bonjour.
8: Bonjour.
7: Du côté des radars, il y a des petites surprises. On donne vraiment des drôles de noms aux choses, parfois, chez nous, en Franche-Comté.
8: Oui, et en voici un nouvel exemple. Alors, petite mise en situation. Vous êtes en voiture, vous venez de Belfort et vous roulez en direction de la chapelle sous Rougemont. Bref, vous êtes sur la départementale 83. Vous passez de nez avant d'arriver à Rop. Là, vous passez devant la mairie, sur l'avenue Charles de Gaulle. Il y a Céline Coiffure, mais vous continuez. La petite patte d'oie à la Vermenoncourt, vous restez sur la route principale et vous avancez encore un petit peu. Il y a les jolies maisons typiques là sur le côté. Et c'est là, dans le virage, qu'il faut freiner, tout simplement parce qu'il y a un radar.
7: Bon, bah, pas mal la petite balade là autour de Belfort. Je vois pas vraiment où voulez en venir, Arnaud?
8: Eh bien, exactement à cet endroit précis, là, sous le radar, en face de la boîte aux lettres. Parce que ce n'est pas n'importe quel radar. C'est celui qui est surnommé le radar Johnny Hallyday. Mais alors, pourquoi, allez-vous me demander, maintenant que j'ai réussi à capter votre attention?
7: Eh bien oui, pourquoi le radar de Johnny Hallyday, Arnaud? Oui.
8: Pour comprendre, il faut remonter à février 1970. L'idole des jeunes a donné la veille un concert à Strasbourg et doit se rendre à Besançon. 3000 personnes l'y attendent et il est 18h passé. Dans la DS Palace Citroën, qui roule à fond parce que, bah, années 70, il y a donc Johnny Hallyday et Sylvie Vartan, mais aussi Mickey Jones, le guitariste de Johnny, Jean Ponce, son manager, et Sacha Rulle, son secrétaire. On est en février, il fait nuit, il fait froid, il y a du verglas et ça roule vite. Bref, Johnny perd le contrôle de sa voiture. Il glisse et se retrouve dans le fossé. Alors il parvient à reprendre le contrôle de son véhicule, parce que, ne l'oublions pas, Johnny Hallyday est un pilote, mais malheureusement, il y a un bloc de béton qui bloque le fossé et la voiture finit par s'y écraser. À bord, Johnny et son guitariste n'ont rien, mais son secrétaire et son manager sont blessés. Sylvie Vartan, elle, a carrément traversé le pare-brise, elle a le visage en sang. En 1970, la ceinture de sécurité est censée être obligatoire, mais dans les faits, personne ne la met vraiment. Les voisins viennent au secours des blessés. Alors au départ, ils avouent ne pas vraiment avoir reconnu Johnny et Sylvie Vartan parce qu'ils sont sous le choc. Et les blessés sont conduits à l'hôpital de Belfort. Johnny s'empare du téléphone d'un riverain pour annoncer qu'il n'y aura pas de concert à Besançon ce soir-là. Sylvie Vartan, elle, s'exile quelques mois à New York dans une clinique de chirurgie esthétique où elle subira des dizaines d'opérations de reconstruction pour effacer les traces de l'accident. Alors voilà pour la petite histoire. Et c'est donc dans ce même virage, toujours à la sortie de Rop et toujours aussi dangereux, qu'a été installé en 2019 un radar, le radar Johnny Hallyday, pour nous rappeler que, star ou pas, il ne faudrait pas oublier de...

0: radar Johnny Hallyday, voilà, on sait désormais où il est grâce à vous, Arnaud Fromage, pour la nécessaire minute comptoise. Vous menez les enquêtes dans tous les sens et vous nous faites revivre avec un superbe podcast La vie incroyable de Paul-Émile Victor, un jurassien qui, pour sa première expérience et sa première expédition, est parti au Groenland. On a entendu le premier épisode jeudi, à partir de 10h. Et le numéro 2 est déjà disponible en ce moment sur l'application ICI. Vous allez véritablement découvrir ce qu'a enduré l'équipe autour de Paul-Émile Victor, une équipée qui a été véritablement sans danger, mais ô combien importante pour l'avancée de la science. Un podcast passionnant avec vous, mon cher Arnaud Fromage. Je vous dis à demain.
1: À demain.
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1: L'artiste toulousain Robin Arnaud, c'est facile.
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1: Arnaud, un auteur-compositeur-interprète qui séduit par une écriture lumineuse et une sensibilité très personnelle. 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Une voix qui explore avec finesse les émotions qui traversent nos vies, les élans, les fragilités, les reconstructions.

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